0: était immortel. Malheureusement, le bel ardent avait très mauvais caractère. Égocentrique, narcissique, il était en fait très seul. Par un soir d'été, un rossignol curieux se pose sur une branche de hêtre, juste à côté de celle où se reposait le beau volatile.
1: Mais sire, je suis désolée de troubler votre repos, mais me ferez-vous l'honneur de m'accorder quelques instants? J'aimerais deviser un peu avec vous.
0: Le bel ardent lui jeta un regard dédaigneux et méprisant. Mais pour qui se prenait donc ce cuistre? Dérangé dans son sommeil, il n'était pas très disposé à perdre son temps avec un rossignol, d'autant plus que le chant cristallin de son voisin le rendait un peu jaloux. Lui-même n'avait pas été doté d'une aussi divine voix, et il le regrettait vivement.
2: « D'accord !»
0: répondit-il finalement.
2: « Mais dépêche-toi! Je n'ai pas le temps de m'attarder sur les requêtes des gringalets de ton espèce, rossignol !»
1: Ne vous inquiétez pas,
3: lui répondit le petit oiseau brun.
1: J'aimerais juste que vous me donniez l'une de vos superbes plumes. Mon épouse rêve de décorer notre nid avec et je lui ai promis que je ferai tout pour accéder à son souhait. Pas la plus grande, bien sûr. Une petite plume de votre magnifique robe fera l'affaire.
2: Te donner l'une de mes plumes ?
0: S'écria l'orgueilleux, outré devant tant de hardiesse.
2: Jamais personne ne m'a fait l'affront de réclamer un tel présent. Hors de ma vue, mendiant, et que je ne te vois plus. Dis à ton épouse que je n'ai pas pour habitude d'accéder à des requêtes aussi insolentes.
0: Choqué par tant de violence, le rossignol s'enfuit en poussant des petits cris. Ses compagnons, qui attendaient fébrilement son retour, le rejoignirent pour le consoler. L'affaire s'ébruita parmi les oiseaux et arriva bientôt aux oreilles du créateur.
2: Si je ne freine pas les élans de ce prétentieux,
0: songea-t-il,
2: il dominera bientôt tous ses semblables et se moquera totalement de moi. Il est de mon devoir de lui donner une leçon avant que le pire ne se produise.
4: Vient alors le jour de la rencontre entre Dieu et le bel ardent. À votre avis, comment l'oiseau du Morvan va-t-il s'en sortir face au Créateur?
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4: Avec son plumage pourpré or, ses yeux brillants comme des diamants, on retrouve l'oiseau, le bel ardent du Morvan face au Créateur. Une histoire de Sandra Amani extraite des légendes et mystères du Morvan aux éditions des Temps Impossibles.
0: Le bel ardent, imbu de lui-même, n'avait même pas peur face au Tout-Puissant.
2: Oiseau sans âme, je vais t'apprendre l'humilité. Désormais, tu ne susciteras plus la jalousie de tes congénères. Bien au contraire, ceux-ci détourneront le regard lorsqu'ils te verront. Va-t'en d'ici et surtout, ne t'attarde pas de suite au bord d'un ruisseau ou d'un étang du Morvan. Tu risquerais de t'y noyer en contemplant mon œuvre.
0: Furieux, le bel ardent redescend alors sur terre. Autour de lui, les autres oiseaux commençaient déjà à chuchoter.
1: Oh, mais regardez-moi cet étrange oiseau!
3: S'exclame un petit moineau.
1: Il est vraiment laid! Même les chauves-souris ont plus de charme que lui!
0: Dit une hirondelle. Les autres oiseaux éclatèrent de rire avant de regagner la forêt.
6: Qu'est-ce qu'il est moche?
0: Pendant ce temps, le bel ardent cherchait un endroit pour se reposer. Sa rencontre avec Dieu l'avait agacé et il fomentait déjà une vengeance. Il arrive alors près d'un grand lac du Morvan. Soudain, posé sur la rive, il baisse les yeux. Aussitôt, il pousse un cri de terreur. Horrifié, il se demande qui est ce monstre qui le regarde. C'est alors qu'il comprend. L'horrible oiseau n'était autre que lui-même. Des plumes sombres avaient remplacé le somptueux plumage pourpre. Les yeux de diamant n'étaient plus que deux trous noirs, sans vie. Un chagrin immense le secoua au souvenir de sa splendeur d'antan. Non loin de là, une jeune bergère rentrait ses moutons. Elle s'arrêta près du ruisseau où s'attardait le prince déchu. Elle sursauta en le voyant.
7: Oh, quel oiseau affreux! On était ressorti tout droit de l'enfer.
6: Un chat-huant, à n'en pas douter. Une vraie créature diabolique. Vite, fuyons avant qu'il ne nous fasse du mal.
7: En arrivant à Saint-Léger-Vauban, elle fit le récit de sa rencontre avec le fameux chat-huant. À partir de ce jour, le bel ardent fut appelé ainsi. Le jour, il se cachait pour ne pas être vu, et le soir, en quête de nourriture. En plus, il n'était plus immortel. Ultime punition divine. Souvenez-vous du rossignol qui avait demandé une des plumes du bel ardent. Un soir, en croisant le chat-huant pleurant, il lui dit
1: « C'est vrai que tu as été bien méchant avec moi, mais j'ai pitié de toi et si tu le souhaites, je passerai les nuits d'été à tes côtés. Peut-être que mon chant allégera un peu tes souffrances. »
7: Le chat-huant accepte, soulagé d'avoir enfin trouvé un confident. Il ignorait encore à quel point au cours des siècles, il serait rejeté et maudit.
4: Son calvaire ne faisait que commencer.

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2: Bonjour Arnaud Fromage.
3: Bonjour, bonjour à tous.
2: La nécessaire minute comptoise, c'est maintenant. C'est vous que j'ai vu tout à l'heure, hein, le doigt dans le pot à pâte à tartiner. C'est quand même pas très propre, hein, tout ça.
3: Je sais, mais que voulez-vous, c'est tellement bon et tellement régressif, la pâte à tartiner, du chocolat, et plein d'huile. Bon, ça... Il faut savoir se faire plaisir. Et surtout, cette merveille a bien failli ne jamais exister.
2: Alors comment ça? À cause de Monsieur Ferrero, c'est ça?
3: Non, lui, il y est absolument pour rien. Ce serait plutôt à cause de l'homme de Néandertal. Je vous explique. L'année dernière, des scientifiques russes au Danemark se sont mis en tête de reconstituer le paysage et d'identifier les essences de plantes qui poussaient en Europe il y a 100 000 ans avant l'arrivée de l'homme. Pour cela, ils ont collecté des pollens anciens, les ont analysés et les résultats sont finalement pas si surprenants que ça. Et donc, bien sûr, des noisetiers, beaucoup de noisetiers même, l'arbuste prolifère en effet dans les plaines, hors des forêts. Or, il faut s'imaginer qu'à cette époque, l'Europe était remplie de hordes de bisons, de rhinocéros, d'éléphants de 4 mètres de haut qui pouvaient peser jusqu'à 13 tonnes, autant dire des débroussailleuses, des animaux géants qui, en empêchant la forêt de tout grignoter, assuraient ainsi indirectement un espace pour les noisetiers. Bon, les années passent, et il y a 45 000 ans, l'homme quitte son berceau africain pour gagner l'Europe. Les premiers humains s'habituent à leur nouvel environnement, ils commencent à chasser les grosses bestioles. Aucun risque pour ces espèces, les humains sont bien trop peu nombreux pour représenter le moindre risque. Mais il n'empêche que ça commence à modifier légèrement l'équilibre en place. Moins de grands animaux, moins de défrichage, donc plus de forêts et moins de noisetiers. Si bien que, nous dit encore l'étude, ils sont passés pas loin de l'extinction.
2: Alors qu'est-ce qui a sauvé les noisetiers justement, Arnaud ?
3: Eh bien, ces mêmes humains. En effet, alors que les noisetiers étaient sur le point de disparaître, nos ancêtres ont commencé à développer ce qu'on appellera plus tard l'agriculture. Or, le bois de noisetier, c'est très pratique si l'on veut se fabriquer des outils, des armes, réaliser un peu d'artisanat ou tout simplement manger des noisettes. Les premiers hommes ont donc commencé à les cultiver, sauvant ainsi les noisetiers de la disparition. Alors, aujourd'hui, on n'a plus d'éléphants sauvages de 4 mètres de haut en Europe, mais heureusement, il nous reste les noisettes, la et ma journée peut commencer.
2: Ouf, je suis rassuré aussi parce que le petit déjeuner n'aurait pas la même saveur. Sinon, merci beaucoup Arnaud Fromage et heureusement également qu'on a pu... Bien, à demain, je crois.
3: À demain.
2: Bah oui, c'est ça, demain pour la nécessaire minute comptoise en réécoute, évidemment, sur l'application ICI et sur ICI.fr.
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1: Anthony est un enfant de Galiria. Et au village, il a tous ses souvenirs.
2: J'ai grandi ici depuis mon enfance. J'ai toujours vécu ici. J'ai été à l'école à Galiria. Et j'ai essayé de m'investir associativement à Galiria. Donc voilà, c'est pour cela qu'on a repris il y a maintenant 2 ans avec des amis à moi d'ici, des jeunes de Galiria, l'association du village. Tout ce qui est associatif pour Galiria, pour les jeunes, les futures générations et les plus anciens, bien sûr. Donc on essaye de faire vivre Galiria au maximum en toute saison.
1: Et l'association propose plusieurs rendez-vous sur l'année.
2: Des balles, on fait 2 à 3 balles par saison en été. On fait également des concours de boules qu'on fait pareil en été. Et on a aussi également des concours de belotes ainsi que des concours de beach soccer.
1: Le but, réunir les gens et les générations.
2: C'est plus ou moins difficile dans certains points, mais bon, c'est vrai que quand les concours de boules, ceux qui aiment jouer aux boules, la belote, c'est vrai que ça rapproche. On a beaucoup d'anciens qui jouent, on a appris avec eux. On joue tout le temps avec eux, que ce soit au bar, à la maison. Voilà, c'est vrai que ça rassemble vraiment beaucoup de monde et c'est très important. Il y a plus de locaux qui participent à ces événements qu'au tourisme, quoi, on peut le dire.
1: Parallèlement à son engagement associatif, Anthony est étudiant à Corté.
2: Je suis en 2e année de technique de commercialisation en BUT. Alors à côté de ça, je suis aussi impliqué pour les pompiers volontaires à Galiria. Donc je suis pompier volontaire, ça fait maintenant 1 an que je suis rentré. Donc c'est vrai que ça m'aide beaucoup, que ce soit pour le village, pour le lien avec les gens, parce que vis-à-vis de ma famille ou les gens du village, c'est très important pour moi. Donner ma passion, apporter de l'aide aux personnes qui sont en cas de danger, être là et présent pour les gens d'ici, ça me tient vraiment beaucoup, beaucoup à cœur.
1: Anthony ne quitterait pour rien au monde son village.
2: Alors ma vision sur le village, c'est que c'est un très bon village avec une très bonne mentalité. On essaye de le refaire vivre d'ailleurs, beaucoup plus qu'avant. Il faut continuer sur cette voie-là et on est bien parti pour mettre en avant Galiria.
1: Anthony Spinoz y fait partie de ces jeunes du village qui comptent pour l'avenir de Galiria.
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3: Printemps 1907, le midi viticole se soulève. À l'origine de la révolte des vieux. Surproduction, concurrence de l'Algérie, vin frelaté, coupé ou chaptalisé, prix qui s'effondre, les vignerons n'en peuvent plus. C'est dans l'Aude que le mouvement se structure, dans le village d'Argelières, où Marcelin Albert est viticulteur et cavetier. Avec des vignerons du Minervois, il crée le comité de défense viticole qui organise la toute première manifestation.
4: Hey, au vin artificiel, vive le vin naturel.
3: Le 11 mars 1907, ils sont 87 derrière lui. Quelques jours plus tard, les voilà 300 à Salelles d'Aude. Le comité décide alors de faire un meeting chaque semaine dans une commune différente. Marcelin Albert est un orateur qui galvanise la foule. Ils sont 600 à manifester à Bise Minervois le 31 mars, 1000 à Ouveillon le 7 avril, 5000 à Coursan le 14 avril, puis 10000 à Capestan, 25000 à Lézignan, 80000 à Narbonne où le maire Ernest Féroul s'engage à son tour, 150000 à Béziers où ont lieu de nombreux incidents, 180000 à Perpignan, 200000 à Carcassonne, 250000 à Nîmes le 2 juin et dit-on entre 600 et 800000 manifestants à Montpellier le 9 juin 1907. Aux côtés des vignerons, commerçants, ouvriers, employés, on estime qu'un languedocien sur deux était sur la comédie ce jour-là. Une marée humaine. L'évêque de Montpellier fait même ouvrir les portes de la cathédrale et des églises pour que les gens y trouvent refuge. Malgré la démission de près de 400 maires, des débats houleux à l'Assemblée nationale, l'État fait la sourde oreille. Face à la menace d'insurrection, Clémenceau, président du Conseil, envoie l'armée à Narbonne. Bilan, 6 morts et 33 blessés. Mais le soir du 20 juin, les soldats du 17e régiment d'infanterie se mutinent et refusent de tirer sur les manifestants sous les acclamations des Biterrois. Clémenceau n'a alors plus le choix. Il accepte de rencontrer Marcelin Albert et lui promet de porter une loi anti-fraude en échange du retour au calme. Mais le tigre, malin, glisse au leader de la contestation un billet de 100 francs pour prendre le train pour rentrer dans le sud. Et s'empresse de le raconter à la presse. Cette obole humiliante qu'Albert a eu la maladresse d'accepter lui vaudra d'être conspué par les siens, accusé de s'être laissé acheter. La loi protégeant le vin naturel contre les vins trafiqués est adoptée, les viticulteurs sont exonérés d'impôts sur les 3 années passées, les émeutiers sont amnistiés. Quant à celui qui avait rassemblé tout un peuple qui voulait vivre du travail de sa terre, Marcelin Albert, héros déchu, il s'exilera pour plusieurs années en Algérie.
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5: En 1994, c'est bien simple, en cette journée du 4 juin, c'est tout Carpentras qui attend la rockstar. Allez vous enfiler votre blouson de cuir, montez sur votre Harley Davidson, la balade commence. Et il faut remonter à 1992 pour bien comprendre la venue de Johnny Hallyday chez nous. C'est à cette date qu'il fonde avec un ami son premier groupe de bikers, les HDC Desperados. Ouvert à tous, et tous ceux qui ont une Harley Davidson, l'association va se rassembler à Carpentras pour la première fois, donc 2 ans plus tard, en juin 1994. Carpentras, bah oui, parce que l'un des meilleurs amis de Johnny Hallyday, c'est Joe Rodriguez. Alors, son nom ne vous dit peut-être pas grand-chose, mais ce carpentracien de naissance est le garde du corps de Johnny Hallyday pendant 5 ans. Et c'est vrai qu'il partage, comme Johnny, la passion des Harley. Ils ont même des tatouages en commun. En ce 4 juin 1994, notre ami Joe Rodriguez se marie.
6: Au nom de la loi, je vous déclare unis par le mariage.
5: Et il choisit qui en témoin ? Bah Johnny Hallyday. Et voilà, c'est comme ça que Carpentras voit arriver depuis le Var des milliers de motos. Tour de ville, mairie de Carpentras, centre-ville, c'est juste la folie. Ce que vous c'est un extrait du reportage d'une chaîne câblée de l'époque qui suit le voyage de Johnny et de ses copains bikers. Cette visite aux allures de chef d'État impressionne une partie des Carpentrasiens. Et d'ailleurs, il suffit de parler aux commerçants et aux habitants d'aujourd'hui pour comprendre ce souvenir de cette journée juste dingue. En fin de journée, Johnny, au bras de son épouse à l'époque, Adeline Blondeau, et de son producteur Jean-Claude Camus, prend la direction de l'hippodrome Saint-Ponchon où se déroulent les courses hippiques. Là-bas, c'est presque 30 000 personnes qui l'attendent. Et Johnny, bah, faut le dire, il s'éclate. 6 titres chantés par la star, qui est ensuite rejoint par le guitariste Paul Persson.
7: De la musique que j'aime.
5: À l'époque, c'est l'animatrice Sophie Fallon qui présente ce concert. En 3 jours, c'est juste une folie. La fête ne s'arrête pas. À la fin de ce week-end. Alors figurez-vous que j'ai pas mal cherché et ce n'est pas la première fois que Johnny chante à Carpentras. Il était déjà venu en 1961. À l'époque, il se produisait Place de la Mairie dans un tour de chant organisé par l'Association des commerçants. Il était alors âgé de 18 ans.
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2: À quoi servent les maths ?
3: Par exemple, si on est coiffeuse, pour faire payer ses clients, au lieu que de prendre une calculette, le faire de tête comme ça, le plus rapidement, comme ça on n'utilise pas trop notre téléphone. Puis c'est intéressant les mathématiques.
4: Moi je trouve que ça sert à tout et à rien. Les profs, ils disent faut savoir convertir, mais ça sert à rien quand on est grand en fait.
5: Dans n'importe quel métier, il faut savoir les maths. Convertir s'il faut, parce que ça se trouve, à un moment donné, l'occasion elle va venir, tu vas pas savoir et ça va être compliqué. Et moi, je préfère les maths que le français.
6: Moi, je me dis, c'est comme toutes les autres matières, plus tu sais de choses et tu es bon en maths, français, grammaire, plus tu auras plusieurs métiers à ta disposition.
7: J'ai jamais trop aimé les maths, mais je sais que je pense que ça va beaucoup servir.
8: En fait, les maths, c'est une des premières matières à être inventée. Les maths, c'est la base de l'école. Hein.
9: Pour payer quelque chose, il faut se servir des maths pour, par exemple, compter les pièces, les billets, etc. En fait, les maths, il y a beaucoup de choses qui servent à beaucoup de choses. Il y a des choses où tu vas jamais t'en servir en mathématiques, quoi. Par exemple, la géométrie, tu t'en sers que dans quelques métiers. Tu vas pas t'en servir dans tous les métiers du monde.
10: On était parti à Cultura et j'avais pris des sous, mais j'avais mal compté. Donc, je demande à ma mère de payer parce que j'avais pas assez. Mais du coup, faut compter tout, faut compter les centimes.
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11: Nous sommes dans les années 1970. Un ovni se pose à Chasseneuil. Dans cette soucoupe volante, attention, pas d'extraterrestres, mais des gens en maillot de bain.
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12: Vincent Bretagnon.
11: Cette drôle de piscine en forme d'ovni est ce qu'on appelle une piscine tournesol. En fait, il s'agit d'un modèle qui a poussé en France dans les années 70 et qui a pour origine un programme lancé par l'État en 1969. Ce programme, nommé 1000 piscines, intervient dans un contexte marqué par deux efforts. Le saut des nageurs français aux Jeux Olympiques de Mexico en 1968. Ensuite, plusieurs noyades tragiques impliquant des enfants. Résultat, eh bien, il faut à nager, vite et partout. Pour cela, un concours est lancé afin de concevoir des équipements innovants, économiques et facilement reproductibles. Et l'un des plus caractéristiques, il est l'œuvre de l'architecte Bernard Scholler. Alors attention, 1000 mètres carrés au sol, 6 mètres de haut, cette piscine était révolutionnaire à l'époque. Il faut imaginer 36 arches métalliques qui soutiennent un dôme de plastique en partie escamotable et pivotant afin de profiter au maximum du soleil, d'où son nom, hein, le tournesol. Dedans, on retrouve 5 mètres, des vestiaires, des douches, ouais. Bref, un vrai vaisseau spatial aquatique.
13: Mais cette piscine tournesol de Chasseneuil-sur-Bonnieure était-elle le seul modèle construit dans notre région ?
11: En France, entre 1972 et le début des années 80, il y en a eu 183 construites sur les 250 prévues au départ, dont 18 en Nouvelle-Aquitaine. Mais attention, hein, la moitié a déjà disparu, à l'image de celle qu'il y avait à Châtelaillon-Plage. Il faut dire aussi que ces piscines tournesol, eh bien, elles ont tendance à mal vieillir. Maintenir ces structures à flot, sans mauvais jeu de mots, coûte cher et les rénovations ne sont pas toujours simples à réaliser. C'est pour cela que la piscine tournesol de Chasseneuil est un vrai petit morceau de patrimoine des Trente Glorieuses, toujours bien vivant avec près de 40 000 usagers par an. Les gens sont sensibles à son charme rétro-futuriste, à ses petits carreaux de faïence ou à ses grands hublots. Alors en cette fin d'été, si vous êtes de chat.
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12: On part en Vendée ce matin à Bouin, tout près de Beauvoir-sur-Mer et Noirmoutier. Voici François, conteur d'histoire depuis 1987. Il transforme chaque balade en un voyage dans l'imaginaire. Il fait naître des histoires qui touchent petits et grands, mêlant tradition locale et émotion. Une passion présente depuis très longtemps pour François.
14: Ça vient de très loin, ça vient de ma grand-mère qui racontait des histoires à mon papa et de mon papa qui nous racontait des histoires quand on était petit. Notamment une histoire que ma grand-mère lui racontait, l'histoire de Jean sans peur. C'est l'histoire d'un petit garçon qui part de chez lui et qui rencontre le diable.
12: Oh
14: ouais. C'est la première histoire que j'ai racontée devant un public. Et en fait, c'est là que j'ai réalisé que j'avais un don pour le conte.
12: Ça se sent, le fait d'avoir ce don pour raconter les histoires, c'est parce que c'est pas donné à tout le monde.
14: Alors pour moi, c'est donné à tout le monde, mais c'est une passion et puis c'est un plaisir d'emmener des gens juste avec l'imaginaire, avec très peu de décors et juste avec les mots. Alors moi, j'adore les mots. J'attache énormément d'importance aux mots, à leur sens. Et quand j'invente une histoire, je choisis mes mots avec beaucoup de rigueur.
12: On est d'accord, c'est votre métier, François.
14: Alors, c'est mon métier. C'est devenu mon métier un peu après. Donc, moi, j'ai eu un parcours où j'ai vécu une vingtaine d'années à la montagne, du côté de Bourg-Saint-Maurice. Et j'étais gardien de refuge. Je racontais des histoires au refuge aux gens, le soir, à la veillée. Et ils remontaient au refuge pour que je raconte mes histoires de colporteur d'histoires.
12: Quelle émotion, justement, vous recherchez à travers vos histoires, vous ?
14: Le rire, la joie. Et aussi, un des grands messages, c'est dire qu'on peut toujours se relever. Que dans chaque épreuve de la vie, on peut trouver quelque chose qui va nous faire rebondir.
12: Alors, elle est où la part de vérité là-dedans ?
14: Alors, dans le conte, il y a toujours de la vérité. D'abord, la première vérité, c'est le vocabulaire.
12: Ouais.
14: L'autre vérité, c'est que, effectivement, dans la vie, on peut toujours s'en sortir. S'émerveiller de quelque chose, même quand on pense que tout est fini, qu'il n'y a plus d'espoir. Qu'il y ait plein de vie, même dans un lieu qui est quand même assez rigoureux.
12: Comment la Vendée vous inspire, vous, pour vos histoires ?
14: La Vendée, c'est mes origines, c'est ma famille, c'est mes oncles et tantes chez qui je suis allé beaucoup en vacances, c'est les bisous de mes grands-mères. Quand, après 20 ans en Savoie, je suis revenu en Vendée, je suis allé boire un café sur la route, et là, j'ai entendu l'accent. Un accent vendéen qui est très maternel, qui est très affectueux, qui est très affectif.
12: Comment vous imaginez votre avenir, tout simplement, François ?
14: 56 ans, j'ai encore une trentaine d'années à travailler.
12: Ouais, vous êtes un jeune homme.
14: Voilà, je pense qu'à 90 ans, j'aurai la plus blanche, les cheveux, mais je pense que je continuerai à faire des balades comptées au port du Bec, au port des Champs, à la Couplace, etc. Parce que c'est pas un métier facile où on gagne des millions, ça c'est un choix. Et par contre, c'est toujours le bonheur de faire rêver les gens, de les faire rire, énormément rire.
12: François, c'est un personnage attachant et généreux. Avec lui, une simple promenade devient un moment hors du temps.
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1: Comme ils sont susceptibles d'entendre ce petit cours, je vais faire attention, je vais être sympa avec nos chers petits anges. Pote Péplard, garçon ou fille, c'est la question que tous les futurs... Évidemment, on va dans tous les pays du monde. Quand on attend un heureux événement, l'entourage demande souvent « Anéhé, alors, pote Péplard, hein, garçon ou fille ?» Choisir le cadeau de naissance, évidemment. Pote, c'est un gars, urpote. En breton, ça fonctionne à tout âge. Urpote, un gars ou un garçon. Et plard, urplard, c'est une fille ou une femme d'ailleurs. Pote, péplard, gars ou... On veut être sûr, pour les jeunes enfants, un petit... Jeune garçon, potredigou. Et plaric, c'est pour une jeune fille, une petite fille, plaric. Ah, c'est simple, mais comme toujours, c'est simple quand on connaît. C'est sûr, c'est plus facile après. Donc, pour les gars, potric, potredigou. Pour les filles, plaric, plarigou, au pluriel.
2: Nom d'un petit breton.
1: Et maintenant, un nom de bateau. Ça change et on en voit souvent dans les ports avec le mot Havel, en mot composé. Havel, c'est le vent. Bon, c'est sûr que du vent, ça aide quand on est en mer. Donc les marins choisissent souvent des noms en rapport avec le vent. Havelvoer, par exemple, du vent de mer, Havelvoer. Mais on entend aussi, on peut lire Haveldro, le tourbillon. Ça, c'est le vent qui tourne, Haveldro. Autre possibilité, toujours, Havelpen ou Havelaben. Expression moins appréciée car ça indique où ça parle du vent de tête, Havelaben, le vent de face qui n'aide pas beaucoup en mer. Et sinon, Haveldré ou Haveladré, ben là c'est pour ceux qui veulent du vent arrière. Mais voilà, ce sont de très beaux noms qu'il faut préserver évidemment, comme les noms lieux, comme les noms de famille, comme notre belle langue en fait. Mais ça se fera que si l'on fait tous un petit effort. Je vous laisse et je vous dis à demain, même heure, d'Ahenta et bon vent.
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4: Yatouni est d'origine mahoraise et nous raconte son parcours. Dites-moi, Yatouni, qu'est-ce que vous aimeriez que les gens connaissent de votre culture mahoraise ?
5: La richesse, vraiment relationnelle. C'est vrai qu'à Mayotte, il y a vraiment une solidarité extrême entre les habitants. Si, par exemple, vous rencontrez des inconnus dans la rue, vous allez toujours ressentir ce lien. Je ne sais pas, c'est quelque chose qui est naturel. Alors qu'ici, en France, les inconnus qu'on croise dans la rue, bah, on ne sent pas forcément un lien avec eux et on ne serait pas forcément apte à les voir, leur poser des questions et tout ça. Oui.
4: Moins d'entraide, moins de solidarité, on ne va pas facilement demander un peu de sel ou un peu de sucre chez le voisin, en fait.
5: Oui, c'est ça, oui. À Mayotte, on a vraiment une relation assez intense avec les voisins. On les respecte et on vraiment montre beaucoup d'amour envers eux. Si jamais on vous manquait de quelque chose, parfois de l'eau ou du sel, peu importe, on peut aller toquer chez le voisin et lui demander. Et avec plaisir, la personne va lui offrir. Sauf qu'ici en France, métropolitaine, je pense que ça paraîtrait un peu bizarre quand même.
4: Vous buvez-vous un jus de pomme?
5: Oui.
4: Comment on dit pomme en maoré?
5: Et jus de pomme et jiva.
4: Jiva?
5: Oui. Qui veut dire le jus de pomme est très bon. Oui, ici.
4: Ah bah c'est court, c'est facile.
5: Oui.
4: Vous avez hâte de retourner à Mayotte. Quelle est la première chose que vous allez manger quand vous arrivez?
5: Ça serait une mangue avec du sel.
4: Ça, ah c'est...
5: Oui.
4: Ça c'est étonnant ça.
5: Oui. C'est comme si on mangeait du chips, mais encore mieux. C'est super bon les mangues. C'est... Le goût est juste indescriptible. Oui.
4: Mais avec du sel.
5: Oui, avec
4: le sel qui va faire ressortir le goût de la mangue.
5: Oui, c'est ça, oui, ça va vraiment faire ressortir le goût de la mangue.
4: Alors, votre maman, Siti Fatima, c'est elle qui cuisine à la maison. Qu'est-ce que vous aimez manger quand elle cuisine?
5: J'aime beaucoup manger le pilao. C'est un plat qui ressemblerait un peu au paella de l'Espagne. Plat très coloré.
4: Avec des épices un peu particulières que nous n'avons pas ici en France.
5: Il y a le curcuma, après il y a le masala, Et il y a aussi le poivron. Et le citron aussi, et le sel. Donc tous les ingrédients ici en France.
4: Vous vous intéressez à la cuisine, vous? Vous avez appris à cuisiner avec maman?
5: En fait, à Mayotte, c'est très important pour une femme de savoir cuisiner. Depuis l'âge de 6 ans jusqu'à mes 10 ans, donc j'avais l'habitude en fait de rejoindre ma mère et qu'elle m'apprenne à cuisiner.
4: J'ai entendu parler d'un...
5: Konu.
4: Konu, oui. Comment vous dites?
5: Konu.
4: Ah oui.
5: Oui.
4: C'est pas du tout Konana.
5: Non.
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6: Bonjour, je suis Romain Rongiras.
7: Bonjour Romain. Alors votre nom de famille, on l'entend beaucoup en Dordogne, car le stade de Périgueux porte l'année 2009 le nom de Francis Rongiras. C'était votre papa. Est-ce que je peux vous demander quels souvenirs vous gardez de lui?
6: Alors des souvenirs, j'en ai très peu. Et les souvenirs que j'ai, étrangement, non. La peau, moi, d'aller sur des maths. Sur le stade qu'il y avait à côté, à Pau, à la Croix-du-Prince. Après, les souvenirs, avec le peut-être se sont construits aussi, mais parce que j'ai pu entendre. Il avait démarré à Périgueux, lorsqu'il était au lycée. Après, il est parti à Pau, dont il a été capitaine. Et il est revenu après sur Périgueux. Il n'était pas du tout professionnel. Donc, non, que ce soit à Pau ou à Périgueux, il était technicien, notamment à l'office HLM à Pau. Il s'entraînait beaucoup. Que ne le font les joueurs de première et deuxième division, voire troisième maintenant. Oui.
7: Alors Francis Rongiras est décédé lors d'un match de rugby, d'un problème de santé en 1991. Vous étiez tout jeune, vous aviez 9 ans. Est-ce que 34 ans après, on vous parle encore de Francis Rongiras, Romain, quand vous allez faire votre marché ou...
6: Oui, ça arrive qu'on parle encore des fois des personnes que je n'ai pas connues ou que je ne connais pas forcément, mais qui l'ont connu. Après, c'est vrai que étant dans le milieu du rugby toutes ces années, c'est sûr que j'en ai très souvent entendu.
7: Vous avez joué au rugby avec Hugo, votre frère. Est-ce que ce qui est arrivé avec votre papa, ça aurait pu aussi totalement vous dégoûter de ce rugby-là?
6: On était très jeunes. Moi, j'avais 8 ans, j'allais avoir 9 ans. Mon frère, 4 ans. Et on commençait dans le rugby. Et à vrai dire, de mes souvenirs, on ne s'est pas du tout posé la question. On a continué à jouer au rugby et puis s'est créé le Challenge Rongiras, qui est une manifestation sportive pour les jeunes, qui avait été créée à l'époque par des coéquipiers de mon père, notamment François Robert et d'autres, de l'école de rugby, Philippe Verger, voilà, toute une bande qui avait créé cette manifestation. Et j'ai eu l'occasion d'y participer sur ces premières années. Donc non, je me suis jamais posé la question de la pratique du rugby. J'ai fait du foot, du tennis de table, de l'escrime. Voilà, j'ai essayé beaucoup de choses à côté, du tennis aussi. Et avec un fil conducteur qui était toujours quand même le rugby.
7: Quand vous passez à côté du stade Francis Rongiras maintenant, est-ce que vous y faites encore attention au nom du stade ou plus maintenant?
6: C'est une bonne question pour laquelle j'aurais pas forcément une réponse tranchée. Oui, à chaque fois, c'est vrai qu'on va dire, il y a beaucoup d'événements qui arrivent au Rongiras, pas forcément sur le rugby. Vous voyez, moi, je vais dire le Rongiras quand je parle du stade et je vais demander aux jeunes où est-ce que vous jouez, ou alors je vais dire au Rongiras, c'est vrai. Donc, c'est un petit peu ambigu. Oui, ça me marque, mais je suis aussi, j'y suis habitué maintenant depuis toutes ces années.
7: Merci Romain.

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3: Il s'appelle Frédéric Brand et ça fait maintenant 17 ans qu'il travaille à l'élaboration des créments, des 4 millions de bouteilles de créments de l'entreprise Louis Bouillot à Nuits-Saint-Georges. Il nous fait voir l'envers du décor, mais d'abord on s'équipe de chasubles orange fluo.
4: Sur le site, il y a une centaine de personnes qui travaillent sur le site et c'est un site classé IFS BRC, c'est-à-dire qu'on respecte des normes qualité et sécurité. Donc, mettre des chasubles qui permettent l'identification des visiteurs avec un enregistrement bien adéquat.
3: Ouvrons cette porte.
4: Oui, on va y aller. Donc en fait ici, nous n'avons pas de cave enterrée. Les cuves font jusqu'à 7 mètres de haut. 7 mètres de haut et une seule cuve représente le volume d'un petit domaine viticole. Ça représente environ 520 hectolitres. Ici nous avons dans cette cuverie-là, une cuve différente. Cette quantité de cuves en crémant de Bourgogne, nous sélectionnons les zones géographiques, mais également nous avons un grand travail au pressurage où nous séparons la cuvée et la taille que nous vinifions séparément. Et afin d'avoir une grande diversité de profils aromatiques qui vont nous servir de nos assemblages crémants futurs, nous avons besoin d'avoir une grande quantité de cuves qui vont pouvoir mettre en musique nos assemblages pour la suite.
3: Donc malgré le fait qu'on soit dans un environnement plus ou moins industriel et gigantesque, on a quand même cette notion de terroir, c'est important de le rappeler.
4: C'est important. Si maintenant je mélange tout, parce que c'est effectivement une seule appellation que l'on vinifie, mais si je commence à tout mélanger pendant les vinifications, après les assemblages que l'on va faire n'auront plus aucun sens. Il faut vraiment respecter ces trois principes, donc le cépage, le terroir et le fractionnement au pressurage qui vont nous permettre justement d'accorder. Il faut savoir que Louis Bouillot a plus d'une dizaine d'assemblages différents et il faut que l'assemblage ait une personnalité bien précise avec plaisir propre. Et donc c'est grâce justement à cette diversité qu'on peut avoir ça.
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5: Fin février, 6 ont été exceptionnellement doux. À Paris, la moyenne des températures après-midi. Dans cette douceur, il y a eu des pics. En Champagne, on a frôlé les 19 degrés à Reims le 5 mars, 20,6 à Troyes le 6 mars, 25 degrés aussi dans le sud-ouest de la France, aux Pays-Bas. Une douceur, certes, mais qui a tendance à réveiller la végétation. On sait que les gelées ici sont possibles jusqu'à début mai et les fameux saints de glace. On risque donc de vite déchanter dans les vignobles, les vergers. C'est ce qu'on appelle le faux printemps, de plus en plus fréquent avec le changement climatique. Explication avec Serge Zaka, agroclimatologue.
6: Ces températures excédentaires font que les végétaux se réveillent plus tôt que d'habitude. Les arbres d'ailleurs fleurissent en moyenne en Suisse, en France, en Italie et en Espagne 15 jours plus tôt qu'il y a 50 ans. C'est-à-dire que les faux printemps engendrent cette floraison plus précoce et les arbres étant plus précoces, ils sont plus sensibles au gel parce que quand ils ont les bourgeons fermés, ils peuvent résister jusqu'à moins 10, moins 20 degrés. Alors que quand ils ont les bourgeons ouverts, à partir de moins 0,5, on peut avoir des dégâts. Donc ils entraînent des végétaux qui sont plus sensibles au printemps.
5: Et ensuite, à cause de cette douceur précoce, vient des gelées qui ont toujours existé en mars, en avril, et qui posent problème, qui font des dégâts.
6: Exactement, et c'est tout le paradoxe avec le changement climatique. Certes, le climat est plus chaud, mais il y a toujours quelques gelées en mars et en avril, plus faibles, moins nombreuses, mais sur des végétaux qui sont plus sensibles. Donc dès qu'il y a des faibles gelées qui arrivent sur les végétaux, on a des dégâts maintenant début.

0: avril, alors qu'avant, début avril, il pouvait y avoir du gel, moins 7 sur des bourgeons fermés, ça ne faisait rien du tout. Maintenant, il peut faire moins 3 sur des bourgeons ouverts, mais ça fait plus de dégâts. Alors, ces dégâts concernent surtout l'arboriculture et la viticulture. Le maraîchage, du coup, ça peut impacter, mais vu que c'est nous qui maîtrisons la date d'implantation, on peut essayer de décaler ces dates d'implantation.
1: Des hivers de moins en moins froids, pourtant, l'hiver, le gel, c'est important, c'est le meilleur insecticide, c'est aussi important pour les arbres fruitiers, pourquoi ?
0: Alors, effectivement, on a des hivers de moins en moins froids. Maintenant, quand on parle de moins 3 degrés, on parle de vagues de froid. Je rappelle que les vagues de froid à Reims, c'est moins 15, moins 20 degrés. Hein. On les a plus maintenant. Dès qu'il fait moins 5, c'est la fin du monde. Mais nos écosystèmes sont différents des humains. Nous, les humains, on n'aime pas le froid. C'est pas très agréable. Les écosystèmes, ils ont besoin de froid pour leur rythme. Et c'est très important. Par exemple, si on prend le rythme des arbres fruitiers, un pommier, il a besoin de 1000 heures en dessous des 7,2 degrés pour fleurir. C'est ce qu'on appelle la vernalisation. Le manque de froid n'impacte pas que les arbres, il impacte aussi les maladies. Parce que par exemple, à l'époque des années 50, 60, 70, on attendait ce gel pour nettoyer entre guillemets la vermine. Pucerons, mouches, moustiques. Et vu qu'il y a moins de froid, forcément ces vecteurs de maladies résistent à l'hiver, se reproduisent à la fin de l'hiver plus tôt et donc peuvent provoquer des dégâts sur les cultures plus tôt.
1: Ce manque de froid, ça va pas aller en s'arrangeant ? Pas de solution ?
0: On a des solutions d'adaptation agricole jusqu'à une certaine mesure. Les dates de semis, les variétés, la présence des arbres aussi autour des parcelles, les haies, mais jusqu'à une certaine limite. L'agriculture française peut s'adapter jusqu'en 2050 dans le sud et 2070 dans le nord. Derrière, quand il fera plus de 45 degrés certains après-midi en été, ce n'est pas possible. La meilleure façon d'adapter l'agriculture, en fait, c'est de réduire les gaz à effet de serre pour éviter justement ces températures excessives.
1: Merci Serge Zaka.
0: Merci à tous.
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4: Salut à toutes, salut à tous et bienvenue dans Décibel. C'est parti pour une heure en direct autour de l'actualité musicale. L'anniversaire du jour, les 120 ans. Grand Panthéon. Alors on chantera du Joséphine Baker. Coup de cœur découverte. C'est un groupe, un frère. Les Molotovs, vous allez les adorer. Le thème du blind test de ce soir, les mamans. Mais oui, je me suis rendu compte que c'était la fête des mères le week-end dernier. On n'avait pas fait notre blind test annuel spécial maman. Donc c'est ce soir, voilà. N'hésitez pas à vous inscrire pour venir jouer. 0810 055 056 0810 055 056. C'est Sadika qui vous attend au standard. Et vacances pour adultes des éditions Manière, ne vous en faites pas, il n'y aura pas de fractions ou de règles de géométrie à réviser. C'est un cahier qui s'appelle En avant la musique et qui va tester votre culture générale musicale que je sais excellente. Pierre Demar.
6: Bonsoir Émilie, comment tu vas ?
4: Bonsoir, je vais très bien et toi ?
6: Mais je vais super bien, c'est la grande forme là.
4: C'est ton retour ?
6: C'est mon retour, que j'attends presque plus que mes fans, je pense. C'est le retour, quoi, ça y est. Trois ans, enfin, je vais pas dire sans musique, parce qu'il y a eu un duo quand même.
4: Oui,
6: mais,
4: avec Dua Lipa, en plus, c'est Dua pas Lipa. Un duo, t'as pas fait un duo avec moi. Un duo international.
6: C'est sûr que tout le monde l'aurait adoré. Mais non, mais t'as raison, c'est trop bon d'être de retour. Je suis ça fait longtemps que je suis impatient.
4: Ouais.
6: Et je suis très content de ce qui arrive et de ce qui est déjà sorti.
4: C'est ça, une nouvelle chanson dont nous allons parler, évidemment, et nous allons écouter un petit extrait. Mais avant, puisque tu le disais, tu remontais un peu le temps en parlant des trois années passées. Moi, j'aimais bien remonter le temps carrément à 4 ans avec ce prix Talent France Bleu 2022. Et puis voilà, la victoire, révélation de l'année en 2023, cet album, Regarde-moi, ce premier énorme tube.
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4: en puissance pendant les années, je trouve, au niveau de ta présence sur scène, t'as
6: Merci.
4: Fait un paquet de concerts.
6: Ouais, mon Dieu.
4: Alors ça, maintenant, il connaît par cœur sa carte de France. Je peux déjà bien la Belgique, mais là...
6: Je connais tellement de bleds, mais tu n'imagines pas.
4: Ah ben
6: je
4: si.
6: Sais tous te les dire.
4: Et les aires d'autoroute, maintenant, il sait qu'il fait le triangle avec les crudités, puisque ça détrempe évidemment le pain.
6: Tous les Burger King de France, je connais tous les McDo de France, c'est terrible.
4: Oui, il y a eu ça. Et il y a eu quand même une expérience, je pense la plus récente sur scène, avec l'Orchestre du Capitole à Toulouse. Alors ça, c'était quand même un grand moment.
5: Moi,

0: sur scène avec un grand orchestre du Capitole à Toulouse. Ça, c'était quoi? C'était un rêve? C'était histoire de dire au revoir à ton premier album? C'est arrivé à un moment un peu étrange, finalement?
1: Ouais, c'est arrivé tout à fait par hasard, en fait, parce qu'on nous a dit on adorerait t'avoir Pierre à Toulouse. Et évidemment, bah, je ne savais pas comment tu dis non à ça.
0: On ne dit jamais non à des Toulousains, donc... de toute manière, mais là, en plus, oui, c'est quelque chose.
1: Ça tombait à un moment, c'est vrai, étrange, t'as raison. Et c'est un truc, donc, est-ce que j'en ai rêvé? Oui. J'ai rêvé de chanter avec un orchestre symphonique, mais pour moi c'était presque trop prématuré. Après l'avoir fait, non, pas du tout. Hein. Je pense que j'ai très bien fait. Je suis ravi.
0: Ben oui.
1: Mais quand on me l'a proposé, je me suis dit, mais est-ce que c'est pas beaucoup trop tôt? Est-ce qu'on fait pas ça au bout de 4 albums, tu sais?
0: Oui.
1: Et en fait, non. Leur approche, elle est assez, elle est pas du tout snob, quoi. Il y a un truc où c'est simplement l'idée de revisiter, de mettre en musique, d'arranger, d'enrichir toutes les partitions du premier album. Et en fait, c'était juste trop beau, quoi. Je pense que c'est un de mes plus beaux souvenirs sur scène, un des plus émouvants, un des plus flippants aussi, parce que c'est très différent. Ça n'a rien à voir avec un concert normal comme quand j'en donne très souvent, parce que il y a pas de clic dans les oreilles. Bon, pour t'expliquer en deux mots, tu sais, on porte des oreillettes sur scène dans lesquelles on la voix et il y a plein d'indications. Genre Pierre, 3, 2, 1, couplet, etc. Genre. Qu'il me fallait ça, mais en fait, il me faut un peu ça.
0: Bah oui, parce que c'est comme le conducteur
1: exactement,
0: de ce concert.
1: Un conducteur, ouais. Exactement. Et t'as un milliard d'informations qui sont importantes. Et notamment, des aides. Quelquefois, je chante et j'ai ma voix derrière moi en studio. C'est-à-dire, vous ne l'entendez pas, bien sûr, mais moi, dans mes oreilles, je l'ai. Et là, pas du tout. Et donc, pas. C'est un échange humain. Et c'est une espèce d'alchimie qu'il faut trouver avec 80 vers. Et c'était hyper impressionnant. C'était
0: et tu
1: magique.
0: Regardais qui? Alors tu regardais le chef d'orchestre ou tu regardais le public? Parce que ça aussi c'est très différent.
1: Bah à vrai dire, moi je pensais que j'aurais l'occasion de regarder le chef d'orchestre, mais pas du tout dans la configuration dans laquelle on était. Je ne voyais que mon public.
0: Wow.
1: Et je lisais sur leurs lèvres et je me disais d'accord, je fais ça. Non, mais c'est genre... non. Puis le chef d'orchestre n'était pas très collaboratif. En réalité, j'ai pas trop aimé. Mais par contre les musiciens. Et je pense l'expérience la passionnante de ma vie, parce que tu redécouvres tes chansons. Et je me suis dit, ah, c'est génial, en fait, j'ai composé ça. Parce que tu sais, à un moment donné, tu arrangements par cœur. Et en fait, le fait d'avoir plein de vie à une chanson, bah, d'un coup, elle devient super. C'est un peu un truc de tricheur, mais ça marche bien.
0: Ah là là, vous avez quelques images, quelques extraits de ce concert de Pierre Demar avec l'orchestre du Capitole, et notamment cette reprise de Dalida, Mourir sur scène, qui est dingue. Prochain passage sur scène, Monsieur Pierre, ça sera les 8 et 9 décembre à Paris, à l'Olympia, voilà, pour fêter ton retour. Est-ce que d'ici là, ton deuxième album sera sorti?
1: Oui, bien sûr, Émilie.
0: Voilà.
1: Il est prévu, ouais, bien sûr, pour l'automne. Je sais pas si c'est septembre, si c'est octobre, mais il sera sorti. Et il est hors de question de chanter à l'Olympia alors que personne ne connaît les paroles de quoi que ce soit. C'est horrible.
0: Et puis vous pouvez d'ores et déjà commencer à apprendre la nouvelle chanson de Pierre Demar. Je pense à vous. Je

0: Cette chanson, tu l'as choisie pour annoncer ton retour, pour présenter ce nouvel album qui arrivera à l'automne. Et il a fait réagir des artistes.
1: C'est vrai.
0: Dans le duo Big Flo et Oli, voici le grand frère, Big Flo, roi des idées de génie.
2: On est fan de ta dernière chanson avec ma meuf. Et je voulais te donner une idée de trend. On essaye de chanter le refrain à sec, a cappella, et c'est impossible, et ça a pleuré de rire. Je te donne un exemple. Je vais, je viens, je monte et je pense à vous. Ah, pas si mal là pour le coup. Je viens, ça monte et je pense à vous. C'est faux. Et en gros, le but, c'est de le faire juste sans ciao.
0: Évidemment, ça a pris, Pierre.
1: Je suis trop content que tu montres ça. Je savais pas que tu l'avais, je suis trop content.
0: Évidemment, moi j'ai découvert ça sur Instagram il y a quelques heures et je me suis dit, mais c'est formidable. Et ce qui est encore plus beau, c'est la réaction en chaîne que ça a provoqué. Vous allez entendre le refrain de « Je pense à vous » chanté par, et par ordre d'apparition.
1: C'est un blind test en fait.
0: Ouais, c'est ça.
1: Faut le deviner.
0: Marine, Oli, le petit frère dans Big Flo et Oli, Clara Luciani et Christophe Willem.
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0: Christophe Willem a plié le game.
1: Incroyable,
0: à la fin.
1: En fait, j'ai cru que Clara était un homme et Christophe était une femme sur ces deux extraits, c'est parfait.
0: Clara ne sait pas trop ce qui s'est passé, elle a fait le petit accent marseillais.
1: C'est son accent de Sanary, voilà, elle a retrouvé ses racines. Et Marine, je pense, domine là. Là, c'est sublime là.
0: Ah,
1: elle a une réverbe de salle de bain, je ne sais pas
0: mais
1: ce qu'elle faisait.
0: Mais je pense qu'elle s'est mise dans une salle de bain.
1: Ah, ouais, je pense
0: que
1: c'est dit, je me fais kiffer, je me fais mousser.
0: Oui.
1: Et c'est génial. J'ai encore Marguerite et Bilal qui sont arrivés entre temps, mais je ne les ai pas encore publiés.
0: Ah.
1: Tu les verras ce soir.
0: Alors, il faut suivre absolument Pierre Demar sur les réseaux pour voir la suite des aventures du refrain de « Je pense à vous ». Mais c'est beau aussi de voir toute cette scène et ces gens, que ce soit voilà, Big Flo et Oli, Clara Luciani, Marine, Christophe Willem, tu parlais de Bilal Hassani, qui célèbrent ton retour aussi, c'est beau.
1: C'est tout à fait, c'est pas inattendu, ça fait très victime de dire ça, mais c'est génial. Enfin, tu sais, il y a un élan de générosité. Je sais pas si ça a toujours été le cas ou pas du tout, je vais pas te dire que c'est mieux qu'avant, j'ai pas eu l'habitude sur le premier disque et là ça y est, j'ai l'impression que je me fais plein de copains et qu'ils sont contents de ce retour et
0: bah
1: qu'ils
0: oui.
1: me le disent, et tous ces gens-là m'avaient dit genre 3 semaines plus tôt qu'ils adoraient le titre et qu'ils l'écoutaient, et il y a rien de plus beau. Alors bien sûr les retours de la famille et des fans, c'est extraordinaire, mais quand t'as un artiste que tu adores et dont tu célèbres la musique depuis toujours, qui te dit que ta chanson est belle, que c'est une prouesse technique. Je pense à... Moi, je suis tout à fait fan de Feuchet Tartonne et de Arthur Teboul.
0: Ouais.
1: Et le jour où c'est sorti, je sais qu'il m'a écrit un long message en me disant à quel point c'était bien, selon lui.
0: Oh, wow.
1: Et ça, pour moi, ça, c'est, ça vaut tout l'or du monde. Donc, j'étais très, très, très, très, très content.
0: C'est à vous maintenant d'apprendre par cœur « Je pense à vous », de vous enregistrer en train de chanter le refrain.
1: Absolument.
0: Et de l'envoyer.
1: Il est inchantable.
0: Sur l'Instagram.
1: Il est inchantable.
0: Je vais, je viens.
1: Ça monte.
0: Ça monte. Et je pense à vous.
1: Putain, t'es fort. C'est une blague. Ah non, c'est hyper bien. J'ai plein de fans qui m'envoient des trucs horribles. Il y en a qui sont forts aussi, bien sûr. J'ai eu des prouesses. Mais là, tu t'en sors. Mais c'est. Ah ouais, t'es dans le top 5%, je pense.
0: À vous, les amis.

0: 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Il faut faire les piou piou.
1: Super important. Je pense comme à Marie.
0: Pierre Demare dans Décibels, c'est le retour. On est évidemment hyper heureuse et heureux de savoir que. Qu'on va se régaler, aller applaudir Pierre Demare sur scène. J'ai annoncé les dates parisiennes les 8 et 9 décembre à l'Olympia, mais la tournée commencera dès le 5 novembre à Reims, à la Cartonnerie. Pierre, tu reprends le tour de France des aires d'autoroute, ça y est. Le 6 novembre à Strasbourg, le 7 à Grenoble, le 12 à Lyon, le 13 à Arc-en-Senant. Rendez-vous le 14 novembre à Metz, le 25 à la Paloma de Nîmes, le 26 à Bordeaux, le 27 à Angoulême, et puis au mois décembre, un petit tour en Belgique, à l'ancienne Belgique, à la baie, à Bruxelles, l'aéronef de Lille au mois de décembre également, Liège, l'Olympia, j'en ai parlé, Dijon, Genève, Brest, Rennes, Rouen, La Roche-sur-Yon, Toulouse et Nantes en février 2027.
2: Tu es fabuleuse de les dire toutes.
0: Mais parce qu'on nous écoute partout en France,
2: ouais,
0: et je pense
2: bien sûr, mais c'est cool.
0: Tu sais, c'est une tradition, c'est-à-dire que là, par exemple, il n'y a pas quoi. Il n'y a pas Nantes, si, à Nantes.
2: Ouais,
0: en fait, on va trouver la ville où tu ne vas pas, Dijon. Et les Dijonais vont envoyer des messages en disant
2: dégoûtés.
0: Pourquoi pas Dijon.
2: Je ne vais pas à Dijon.
0: J'ai pas trouvé Dijon.
2: T'as peut-être raison, mais ça, c'est nul.
0: Dijon
2: parce que j'ai adoré.
0: Montpellier.
2: Ouais, Montpellier. Mais le sud est difficile à remplir, tu sais.
0: Ah bah voilà, Dijon et Montpellier.
2: C'est votre faute. Non, mais on va annoncer. Il y a Marseille qui arrive en plus et tout ça. Mais oui, et Dijon, j'ai un bon souvenir de fou de Dijon. On avait enchaîné Lyon-Dijon et c'était le meilleur week-end.
0: Ah,
2: et
0: c'est
2: donc,
0: vrai,
2: donc c'est merdique. Donc faut qu'on y retourne.
0: C'est pour ça, je les cite toutes, pour que vous, à la maison, si vous dites, mais comment ça, il vient pas chez moi?
2: C'était le vapeur, je pense. C'était super.
0: Râler, exactement. Pierre. Cette chanson, je pense à vous, elle s'adresse justement à ton public.
2: Bien sûr.
0: Et elle s'inscrit dans une grande tradition. Il y a plein d'artistes qui ont chanté pour leur public. Il y a les grands classiques comme Barbara.

0: Sentimental à moi. Et puis à Yael aussi. Alors, c'est une autre façon de déclarer
1: c'est
0: son
1: ma
0: amour
1: préférée.
0: Au pays. C'est vrai, je t'aime encore.
1: Ah bah, c'est
0: bah
1: ma
0: moi
1: chanson
0: aussi.
1: Préférée.
0: Hey,
1: qu'est-ce qu'il y a le texte, il est...
0: Trop beau, je
1: le
0: t'aime
1: texte
0: encore.
1: Est magnifique.

0: Je t'aime encore. Là, c'est un amour un peu contrarié avec le public.
1: Il est génial ce texte. Elle raconte en effet cette espèce de. Elle dit à la France qu'elle l'aime encore, parce que là, c'est vrai que tu connais l'histoire de Yael et de la France.
0: Oui, bah.
1: C'est qu'elle arrive comme une espèce d'anecdote, elle arrive avec cette blague avec Fatal Bazooka à l'époque, oui. Et que je veux te voir. Et la France, enfin la France plus que francophone, je pense globalement, s'est pas rendu compte en fait de l'immense artiste qu'elle est. Et après, elle a réussi partout ailleurs.
0: Ah, mais
1: elle
0: oui.
1: a fait coacher là, je pense, 2-3 fois. Elle joue au Brésil, elle joue partout. Enfin, c'est ce qu'elle raconte. Elle lui dit malgré tout, elle nous dit je t'aime encore, je vous aime encore. Et
0: c'est trop beau. Hein.
1: Puis les mélodies sont sublimes, c'est génial.
0: C'est ouais. toujours beau, en tout cas, là, les 4 chansons que j'avais sélectionnées.
1: Elles
0: c'est
1: sont
0: toujours
1: super
0: beau de s'adresser au public. Est-ce que pour autant, c'est un exercice compliqué? Est-ce que cette chanson-là, tu l'as tournée et retournée un certain nombre de fois?
1: J'ai mis, je pense, un an à l'écrire, mais, ah oui. mais bah, parce que je suis naturellement quelqu'un de très lent, Émilie. Je rebondis pas vite, je te jure. Ouais, c'est vrai. J'écris vraiment très lentement.
0: Okay.
1: Pas tant que ça par fainéantisme, mais parce que je pense que j'entame plein de bouts de trucs comme ça à gauche à droite, et j'ai beaucoup de mal à me concentrer plus de 15 minutes sur un truc, et donc je.
0: Oh, mon petit TDAH. Ah
1: oh
0: là là, mais oui.
1: Non diagnostiqué, mais peut-être. Et j'y suis revenu souvent jusqu'à ce que je la finisse, et j'adore cette chanson. Mais au-delà de la lettre d'amour au public, parce que c'est un peu vague, c'est aussi. En fait, c'était l'histoire un peu de célébrer la place qu'a la musique et globalement l'art dans ma vie. C'est-à-dire que pour moi, ça a toujours été un moteur de. Presque social, c'est genre comment me faire des copains en les impressionnant avec mes chansons. C'est-à-dire que je sortais les chansons déjà, j'avais 12-13 ans au collège, et je sortais les titres sur YouTube le dimanche soir, et je revenais le lundi à l'école triomphant.
0: Ah oui, donc t'avais une idée derrière la tête. C'était pas juste l'art pour l'art, c'était aussi pour les effets que ça pourrait avoir.
1: C'est pas bon à dire, mais oui.
0: Ouais.
1: Et plus le temps passe, et plus tout ça est très différent. Et maintenant, c'est l'art. Enfin, vraiment, je te jure que je me suis découvert une passion pour la musique un peu tardive.
0: Ouais.
1: Je pense que je suis arrivé là par hasard. Et que là, ça y est, ça fait plus de 2 ans que je sais qu'il y a. Je sais que j'aime ce que je fais. Non, mais maintenant, c'est-à-dire que je passe mes journées au studio. Et avant ça, c'était, j'avais un malin plaisir à, je sais pas, à célébrer le succès des chansons, à sortir beaucoup. Enfin, et là, c'est plus tellement le cas, quoi. C'est pas que je suis devenu chiant, hein, mais c'est que je compose. Enfin, c'est plus la musique pour la musique.
0: Est-ce que ça veut dire que tu prends ceci au sérieux, ce qui n'était pas forcément le cas avant?
1: Je pense qu'il faut rien prendre trop au sérieux, d'abord.
0: Ouais.
1: Mais. Non. Par contre, j'ai des attentes peut-être différentes d'avant. C'est-à-dire que là, j'ai envie que les gens comprennent que je fais les choses bien, que je suis hyper impliqué, que je produis tout sur l'album. Personne ne sait ça. Enfin, les gens ont tellement l'habitude de. Enfin, je pense que les chanteurs en général, on se dit bon voilà, ils chantent. Bah non en fait. Et une association, on s'est dit voilà, soit c'est le grand frère, soit c'est d'autres gens qui. Non, moi je produis mes morceaux, je les compose, je les écris. Je veux que ça se sache. Alors peut-être que c'est une quête d'ego qui est un peu vaine, mais ça fait partie de peut-être de mes envies quoi, que les gens comprennent ça. En vrai, tout le monde s'en branle, mais je trouve ça important. Parce
0: ça
1: que
0: fait
1: c'est...
0: du bien de le dire. Tu sais avec qui j'ai parlé de ça?
1: Dis-moi.
0: Lara Fabian.
1: C'est vrai.
0: La
1: c'est
0: meuf
1: vrai que Lara, on se dit tellement interprète.
0: Des ouais. textes, des musiques
1: dingue.
0: Incroyables.
1: Ah, je suis d'accord,
0: des tubes.
1: Elle était dans la classe de ma mère, figure-toi, au collège.
0: Oh non.
1: Très rigolo.
0: Ah, c'est drôle ça.
1: Ouais. Ma mère n'a pas eu le flair, elle n'en a pas fait une copine.
0: Ah,
1: c'est
0: bah, dommage.
1: Idiote sur le coup.
0: Mais elle, du coup, elle a fait la paix avec ça. Elle me dit, ah bah oui, bon, bah.
1: Mais elle a raison,
0: tubes,
1: en fait.
0: Voilà, non, mais elle a raison. J'en ai écrit, j'en ai composé.
1: Non, mais elle a raison, je pense qu'il faut faire la paix, il faut faire la musique et puis ne plus se plaindre et prendre ce qui vient. Mais voilà, je fais tellement attention à ça, je prends tellement de plaisir à ça. Ouais. Et je prends un peu la production au sérieux, parce que c'est ce que j'aime par-dessus tout. Et donc, j'adore quand on me dit pas. Putain, ton prod, il est fort. J'adore quand on me dit bravo pour la production de Je pense à vous.
0: Pour la production de Je pense à vous, c'est vrai, parce que on te félicite sur les paroles, sur ton chant, évidemment, très acrobatique. Parce que vous avez essayé de chanter le refrain, vous n'avez pas réussi, ça n'est pas grave. Mais oui, bien sûr que la production est excellente. Et puisque, il y a une date à Dijon.
1: C'est vrai?
0: Oui, je viens de la voir.
1: Au Vapeur, alors,
0: Eh ben, le 22 janvier, à la Vapeur à Dijon, bien
1: voilà,
0: sûr.
1: Voilà, la Vapeur, mec.
0: Bien sûr. Donc, il n'y a que Montpellier qui manque.
1: Ouais. Il manque mon voilà. Police, ça j'en suis sûr.
0: Mais les Dijonnais, votre date est réapparue, 22 janvier. Qu'est-ce qui arrive alors? L'album arrive à l'automne.
1: Tout à fait.
0: Tu as donc fait très attention à la production, à la composition, à l'écriture de ces chansons. Est-ce que tu peux nous donner un peu des grandes lignes, Pierre?
1: Bien sûr. Je suis sûr que je ne peux pas le faire, mais je le fais pour toi.
0: Merci.
1: Alors, j'en reviendrai certainement pour le disque.
0: Mais j'espère
1: et
0: bien.
1: Et on creusera ensemble. Mais
0: oui.
1: En gros, non, mais ce que je peux te raconter, parce que c'est, en vrai, c'est dans la foulée de Je pense à vous, c'est que le disque, il raconte en quelques lignes mes premières fois un peu tardives. En gros, gros, j'ai vécu une adolescence tardive. C'est-à-dire que jusqu'à mes 18 ans, je n'avais pas bu d'alcool. Je sortais pas, moi je suis gay, et quand t'es gay, que t'as 15 ans en campagne, tu le dis pas trop.
0: Non.
1: Et donc en fait, tu finis par l'assumer, l'accepter tardivement, ou pas, ou jamais d'ailleurs. Moi, j'ai la chance de l'accepter à 18 ans, ce qui est déjà pas si mal. Et en fait, c'est à ce moment-là que tu vis tes premières histoires d'amour, parce que j'ai pas fait semblant pour le coup.
0: Avec les filles, t'as pas roulé des pelles à des filles.
1: J'ai pas roulé des pelles à des filles, j'ai pas essayé.
0: Au collège, ouais.
1: Non, j'aurais déçu beaucoup de monde, je pense. Et donc en fait, j'ai commencé à vivre toutes ces choses-là, que ce soit les premières cuites, tout ça, l'intimité, l'amour, la première fois que je tombe jaloux aussi, enfin tout ça vient tardivement. Et l'album raconte ça. Et le premier, c'est marrant, je l'ai construit vachement en opposition avec le premier, parce que le premier, c'était le fantasme.
0: Oui.
1: C'était l'envie de, enfin, c'était le rêve, l'envie de vivre plein de choses. Mais un jour, je serai une superstar. Un jour, je serai ceci. Et puis un jour, surtout, je marierai un ange. Je suis pas français, mais enfin, on comprend.
0: C'est pas grave, on a tous compris.
1: Et là, c'est tout à fait l'inverse. C'est regarder. Ça y est. J'ai vécu plein de choses et tout est vrai dans ce que je vous raconte, à peu près. À quelques mensonges près, tout est vrai. Et c'est ça l'idée, en gros.
0: Ok. Et alors, l'ange, tu l'as rencontré ou pas?
1: Oui, j'ai rencontré un ange, absolument. Si. J'ai rencontré l'ange, ça y est. C'est beau, non?
0: Ah bah c'est très beau. Alors, on dit au revoir au fantasme une dernière fois, mais en le chantant très fort. Un jour, je marierai un ange. Pierre de Marais dans Décibels.

0: Un jour, je marierai un ange, Pierre de Mar. On se souvient de notre coup de foudre sur cette chanson. C'était le premier album, Regarde-moi. Le deuxième arrivera à l'automne. J'ai peur de poser la question, Pierre.
1: Dis-moi tout.
0: Il a un titre déjà, cet album?
1: Il a un titre.
0: Il pourrait s'appeler Je pense à vous.
1: Il pourrait s'appeler Je pense à vous, mais je trouve ça un peu vague.
0: Donc c'est plus précis.
1: C'est très particulier.
0: Je pense à toi.
1: Je t'adore. Je ne te dirai rien du tout. Ça n'est pas ça non plus. Je peux te dire non à tout parce que tu l'auras jamais. Moi, je l'adore.
0: Revolver. Non, je tente un truc.
1: Non, non, mais tente tout ce que tu veux.
0: Abbey Road.
1: Mais dans l'idée, c'est un peu un disque qui raconte, c'est genre à la conquête du monde, quoi.
0: Okay.
1: Et de moi-même, surtout.
0: J'adore. J'adore. Pierre de Mar est l'invité de Décibel. Vous l'avez compris, des révélations pourraient arriver. Alors, restez dans le coin.
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0: Pierre de Mar est de retour avec une nouvelle chanson absolument irrésistible qui s'adresse à vous, les amis.

0: Je pense à vous déjà un tube chanté par Marine, Oli de Big Flo et Oli, Clara Luciani et Christophe Willem.
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0: Ah là là, ce parterre de stars qui fait une haie d'honneur pour le retour de Pierre Demar. Alors un sicou, eh bien, c'est un pistolet. Qu'est-ce que c'est que cette histoire? Explique-moi.
4: Ça peut être le pistolet, ça peut être le micro, c'est l'outil avec lequel je fais mon art.
0: Ok, et justement, comment elle se fabrique? Et cette chanson-là, tiens, par exemple, je pense à vous, qui est la chanson quand même que tu as choisie pour présenter ce nouveau projet, ce deuxième album, qui va s'appeler Coucou, me revois-lou? Non,
4: je sais pas. Tu sais que j'ai... Mais c'est, tu sais, une de mes grandes références, ce Coucou, me revois-lou de Polnareff, que je trouve génial.
0: Il est beau, hein. Ouais.
4: Tellement drôle. Mais ouais. Un jour, on est tombé sur cette pochette et sur le titre avec mon frère, on s'est dit, mais génial, quoi.
0: Coucou, me revois-lou.
4: Génial, quoi. Quel humour, un peu d'humour.
0: J'ai
4: Il faut
0: hâte.
4: Le prendre comme ça, en tout cas.
0: J'ai hâte. Mais de toute façon, ça fait aussi ton sel et ton originalité, Pierre. C'est que on sait qu'évidemment, quand t'ouvres ton cœur, là, ça va, on y est, etc. Mmh. Mais il y a, je pense, et c'est un signe de ta pudeur, quand vraiment c'est trop déchirant, t'as quand même un peu envie qu'on rigole.
4: Bien sûr, voilà. Tout à fait. Non, mais c'est, même ça me détend vachement, en fait. Ouais. Ça m'a toujours détendu de, quand j'arrive sur scène, je préfère faire une blague avant de chanter, tu vois.
0: Oui,
4: comme
0: oui.
4: Ça, je suis sûr que tout se passera bien.
0: C'est fou, ça.
4: Je sais pas, c'est une façon de séduire, sans doute.
0: Ça marche.
4: Bah, écoute, en tout cas.
0: Alors, comment elle se fabrique, cette chanson? Je pense à vous. Qu'est-ce qui vient en premier? Tu penses à eux et tu commences à écrire des paroles. T'es où à ce moment-là?
4: À ce moment-là, c'est une chanson que j'ai composée avec mon grand ami Jean Castel, qui est un producteur, compositeur et chanteur d'ailleurs génial. Et en fait, on était chez lui, et c'est marrant parce que j'étais chez lui ce matin, on a fait une nouvelle chanson. D'ailleurs, j'ai rendu mon disque il y a 2 semaines, et ça y est, je suis reparti sur le 3e. Tu vois. Quelle fin, quelle dalle de musique.
0: C'est beau.
4: Il s'arrête plus, c'est horrible. Et pour les détracteurs, c'est horrible.
0: Oh, tant pis pour eux.
4: Non, mais je rigole.
0: Non, ça va. Il y a les élections l'année prochaine, vous pourrez râler à qui
4: voilà.
0: mieux. Ne nous emmerdez pas,
4: Pierre.
0: Voilà.
4: Je pense à vous, ça commence, et je suis désolé de le dire, je ne pense pas à vous à ce moment-là.
0: Ah.
4: Je pense à la musique, toujours. En fait, ça commence toujours en musique, parce que c'est ça qui m'anime, c'est de faire une mélodie qui me plaît, c'est de faire une mélodie que j'ai envie de chanter genre 100 fois et d'écouter 100 fois, et c'est de trouver les sons. Ça commence par un piou-piou avant toute chose.
0: Le fameux piou-piou.
4: Qui inspire le sicou, tu vois, c'est ça qui est marrant.
0: Ouais.
4: C'est que la musique inspire les textes. Et c'est pas toujours comme ça, mais il y en a pas mal qui travaillent comme ça quand même. Quand j'entends Angèle Stromae parler souvent, c'est un peu ce qui revient. On fait la musique, on fait les mélodies, ensuite on remplit tout ça avec des mots. Et c'est ma façon de travailler. C'est assez rare que ça soit dans l'autre sens. Ça peut arriver, j'ai pas de processus absolument indiqué,
0: ouais.
4: Tu sais. Je pense que c'est mauvais. Je pense qu'il faut changer sa recette sur chaque disque.
0: Bah ça dépend. C'est-à-dire que toi, t'as l'embarras du choix puisque tu sais faire et les paroles et la musique et la production. Mais oui, ceux qui font
4: raison,
0: que leurs paroles,
4: sûr,
0: par exemple,
4: sûr, certains commencent en écrivant.
0: Ouais.
4: T'as raison, mais alors ce que je trouve bien, c'est marrant, c'est une interview de Sébastien Tellier. Moi, je suis immense fan de Sébastien Tellier depuis pas si longtemps. Moi, je me refais ma culture parce qu'avant ça, c'était n'importe quoi. Et il y a genre 3-4 ans, je suis devenu un peu plus cultivé. J'essaye, grâce à mes amis musiciens. Entre autres,
0: oui,
4: c'est le bonheur d'évoluer avec des musiciens.
0: Et puis peut-être aussi que plus ça va et plus t'es curieux.
4: Bien sûr, mais
0: voilà,
4: carrément, t'as raison, tout à fait. C'est vrai. Et c'est chouette parce que du coup, ça me laisse une marge de progression pour l'avenir. En fait. C'est-à-dire qu'avant, je connaissais rien, donc j'ai fait un disque à partir de rien. Puis le deuxième, là, j'ai appris des trucs, genre R, Christine the Queen, tout ça. J'y suis revenu et c'est génial. Enfin, je ne connaissais pas si bien. Et peut-être que je découvrirai encore de grandes choses d'ici le prochain. Donc c'est cool. Mais donc, ce que je te disais, c'était.
0: Oui, Tellier.
4: Tellier, il dit dans une interview, je sais plus où, son talent est en face quelques horreurs de chroniqueurs qui étaient là. Il raconte, je veux redevenir débutant à chaque fois que je commence un disque. Tu sais, ce syndrome du débutant, c'est génial parce que c'est comme ça que tu fais les trucs différents. Surtout pas de recette. Jamais la recette. Et donc, je pense qu'il faut changer de façon de faire. Il faut changer de logiciel. Il faut changer de collaborateur. C'est un peu dur à dire, hein, mais je pense que c'est bien. Bon, la fidélité, c'est important aussi. Je pense qu'il faut faire un peu des deux, tu vois. Mais et donc, c'est ce que j'ai envie de me dire pour le prochain. C'est que je change encore. Peut-être chanter en anglais. Genre. Autre chose, tu vois.
0: Du zouk?
4: Du zouk, et pourquoi pas du zouk?
0: Les râleurs. Vous allez faire quoi à Dijon, hein, si Pierre Demar fait du zouk? Je te jure. Et alors, je cherche encore des informations sur ce nouvel album qui est quand même très très très secret et bien protégé. Mais on a déjà la date de sortie. On sait que ça sera à l'automne. On sait que dessus il y aura, je pense à. On sait. parce que je l'ai vu tout à l'heure, que la pochette sera sublime, mais je n'en dirai pas un mot.
5: Merci.
0: Mais elle sera magnifique, puisque je l'ai vu tout à l'heure en rentrant, sans frapper dans la loge de Pierre, qui attendait le début de l'interview. Oui, c'est vrai. Mais il n'était pas tout nu, mais il avait sa pochette
4: d'album
0: à la main. Y aura-t-il des duos? Allez.

0: t'entends avec These Walls, duo, donc avec Dua Lipa. Est-ce que ça t'a donné goût au duo et est-ce que tu auras des invités sur ton album?
1: Ça m'a vachement donné goût au duo. Je ne sais pas comment tu peux ne pas prendre goût au duo en chantant avec Dua Lipa.
0: C'est vrai,
1: c'était génial. Oui, voilà, oui. Tu vois, t'as une réponse, je suis généreux, je te donne une réponse en trois.
0: Je tente un truc.
1: Trois lettres. J'ai deux duos sur l'album.
0: Qui ?
1: Deux femmes.
0: Deux femmes. Ah, c'est bien, c'est bien. J'aime ce garçon. D'accord.
1: Et deux franchement, femmes. Elles sont
0: françaises ou belges ? Ou pas ?
1: Mais tu sais quoi, je te dis pas plus d'informations, mais deux femmes. Et je te les dirai à nouveau une fois que les micros sont coupés.
0: Oui.
1: Mais deux femmes qui chantent divinement bien et qui ont écrit leur partie, qui sont venues avec une créativité débordante. Enfin, c'était pas une corvée. Elles étaient assidues, créatives, elles ont fait le truc bien.
0: Elles étaient présentes.
1: Ah ouais, c'était génial. Franchement,
0: j'ai... Oh, tellement hâte de découvrir cet album. La chanson et le clip de Je pense à vous sont disponibles. Les billetteries sont ouvertes pour les concerts à venir de Pierre Demar. La tournée française commence juste après la sortie du deuxième album. Donc, le 5 novembre à Reims, puis Strasbourg, Grenoble, Lyon. Il n'y a pas Montpellier. Arc-en-Ceylan, Metz, Nîmes, Bordeaux, Angoulême, Bruxelles, Lille, Liège, Paris, l'Olympia, les 8 et 9 décembre. Et puis ensuite, en 2027, dès le mois de janvier, Dijon, la vapeur. Et puis Genève, Brest, Rennes, Rouen, La Roche-sur-Yon, Toulouse et Nantes. Pierre, on se revoit donc à la rentrée. Le rendez-vous est pris.
1: Absolument, je me réjouis.
0: Je crois que ta chanson préférée sur ton premier album, c'était Enfant 2.
1: Carrément.
0: Bah, moi
1: carrément.
0: Aussi. Alors, on l'écoute cool. En se disant bye bye. À la prochaine.
1: Ça me va très bien. Ça me fait plaisir.
0: Bonnes vacances.
1: Merci, toi aussi,
0: Mimi. À bientôt, Pierre. Merci.

0: Pierre Demar, de retour, c'est la bonne nouvelle de la semaine et c'était dans Décibels.
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0: Ah, en revanche, Billy Joel, ça va pas du tout. Il est colère. Colère. Il a 77 ans et si vous avez vu le documentaire sorti l'an dernier intitulé « So it goes », vous savez qu'il a déjà tout raconté. Hein. Sa carrière, ses rêves, ses amours, ses échecs. Le docu est très très beau, « So it goes ». Et si vous voulez le voir en ce moment en France, il faut shipper les codes Canal à quelqu'un. Mais voilà, il est disponible sur Canal. Mais là, on nous a annoncé il y a quelques jours un projet de film de cinéma monté dans le dos de Billy. Et Billy l'a appris. Il a donc réagi dans la presse, surtout quand il a appris qu'en fait tout le film est basé sur le témoignage de son premier manager, qui n'est donc plus son manager, donc qui a peut-être des petits comptes à régler. Bref, ça lui plaît pas. Il est très en colère, Billy Joel. Il explique qu'il s'oppose fermement à ce que quelqu'un d'autre que lui raconte son histoire et que de toute façon, il ne cédera pas les droits de ses chansons. Effectivement, un film sur Billy Joel sans Honesty, par exemple, personne n'en a envie.

0: aux paroles, à la musique, au piano et au chant, le merveilleux Billy Joel sur l'album 52nd Street Honesty. Oh, quelle beauté, quelle beauté! C'était en 1978.
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0: Un blind test de fête des mères, un peu en retard. Oui, je suis désolée, j'ai oublié la semaine dernière de faire un blind test sur les mamans, alors que franchement, les chansons qui parlent de mamans, on les adore. Mais voilà, on rattrape ça ce soir et on joue avec Anne-Laure. Bonsoir Anne-Laure.
2: Oui, bonsoir.
0: Bienvenue dans Décibel, Anne-Laure. Oui. On joue ensemble ce soir avec aussi Kevin. Salut Kevin.
3: Salut Émilie, comment vas-tu?
0: Je vais très bien, et toi Kevin?
3: Ben ça va, comme le temps aujourd'hui, tout, voilà, le Paris Saint-Germain a gagné, voilà, tout va bien.
0: Ah ben dis, ça dépend, dans quelle partie de la France tu te trouves?
3: À Nemours, en Seine-et-Marne.
0: Ah voilà, c'est ça, donc toi t'es content que le PSG ait gagné, parce que j'ai entendu 2-3 Marseillais grincer un peu.
3: Ah bah oui, hein.
0: C'est ça. Mais en tout cas, toi en région parisienne, t'es content. Bah, ça me fait plaisir, Kevin. Écoute, que ça t'apporte beaucoup de joie. 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Anne-Laure, on est très foot ou pas du tout?
2: Non, moi je suis Pierre Demar.
0: Ah, est-ce que c'est pas la meilleure nouvelle, franchement,
2: ah,
0: là,
2: si,
0: de ce printemps,
2: si,
0: son retour?
2: Mais si. Ah oui, mais si. J'ai pris mes places à Paloma, à Nîmes, avec ma fille, le 25 novembre.
0: C'est super. En plus, c'est magnifique comme ça, la Paloma à Nîmes. Très, très, très bon choix. Et Anne-Laure, il reviendra en septembre pour parler de son album. Ah, et pour vous le faire gagner, évidemment.
2: Ah ben oui.
0: Bah oui.
2: Ah, ben on sera là.
0: Je sais. Oui. Pierre Demar, on a déjà pris rendez-vous. Ça, c'est géré. Maintenant, Anne-Laure et Kevin, en plus de vous offrir donc ce cahier de vacances pour adultes spécial En avant la musique, c'est marrant, hein, c'est les mêmes éditions que les cahiers de vacances pour les mioches. C'est Magnard. C'est les mêmes, le même éditeur que ces cahiers que moi je redoutais tellement en étant enfant. Et là, vous allez voir, on s'amuse beaucoup avec des exercices et des quiz autour de la musique. Donc ça, vous en avez un chacun, Kevin et Anne-Laure.
2: Oh, pourrez... Merci beaucoup.
3: Merci.
0: Avec plaisir, vous pourrez emporter ça à la plage. Et maintenant que vous avez gagné, on va pouvoir jouer au blind test. Toutes les chansons donc parlent de maman et il faut retrouver leurs interprètes. Est-ce que vous êtes prêts?
3: Ok, bah, on y va alors.
0: Oui. On y va, n'oubliez pas de donner votre prénom avant de donner la réponse, ça vous permettra de prendre la main. Anne-Laure, Kevin, première chanson de maman, dites-moi qui chante ça. Il y a la voix dans 5 secondes, ça vous aidera, je pense.
2: Anne-Laure,
0: oui, bravo.

0: C'est un des tout premiers tubes de Mylène Farmer. Bravo Anne-Laure. Hey.
1: Merci.
0: Excellent, excellent premier point. On continue avec une autre maman chantée par un autre artiste. Mais qui est-il ?

0: La mère à Titi, la maman italienne de son musicien, il me semble son guitariste, voilà, qui a eu sa chanson magnifique sur l'album Putain de Camion. Eh ben, Anne-Laure, c'est la baraka. Bravo.
1: Merci, c'est gentil.
0: Je vais aller prendre des nouvelles de Kevin parce que je voudrais pas qu'il déprime. Ça va, Kevin?
2: Oui, tout va bien, oui.
0: Bon, parce que on va pas se mentir, c'est juste que Anne-Laure est hyper rapide, hein, mais.
2: Oui, Kevin, c'est très bien, oui.
0: Bah oui, tout roule alors. Je peux envoyer le troisième extrait?
2: Oui, on y va.
0: Allez, c'est
2: on y
0: parti.
1: Oui, oui, oui.
0: Après Mylène Farmer et Renaud, qui est le troisième artiste qui chante sa maman?
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2: Louane.
0: Oui, oui, oui, oui. Allez, je donne à Kevin.
4: Bravo.
1: Ah ouais.
0: Louane qui a remporté l'Eurovision l'an dernier avec cette chanson. Si vous n'êtes pas d'accord, vous avez raison.
1: Ouais.
0: Est arrivée bien trop loin dans le classement, mais pour moi c'était la meilleure chanson de l'année dernière. Vraiment, vraiment, bravo. À elle, hein, c'est vrai. On est d'accord, Anne-Laure,
2: oui,
0: est magnifique.
2: Bravo, oui,
1: oui, oui, oui, oui.
0: Voilà. Donc pour moi, elle a gagné. Et là, vous savez, non mais parfois, on fait comme Trump. On se fait une petite réalité alternative où c'est plus confortable pour nos vieux culs. Et je vous jure, ça fait du bien. Moi, dans

0: Merci également à Émilie, tout le monde et aux visiteurs.
1: Ah ouais, merci. Vous revenez quand vous voulez pour jouer au Blind Test. Et nous, on va écouter une autre chanson de maman. Elle est signée Mika. Et la chanson s'appelle « Elle me dit ». Oui, raconte tout ce que sa mère lui raconte. Eh bien, comme dit la mienne, c'est pas piqué des hannetons.
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0: danse. Il a pas fini de vous faire danser, Mika. Une nouvelle chanson est disponible. Elle s'appelle Curstone et c'est un duo avec Stilto.
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0: Le coup de cœur du jour vient d'Angleterre. Deux très jeunes et très talentueux musiciens. Elle s'appelle Issei, elle a 20 ans et son petit frère Matthew en a 17. Ensemble, ils ont monté le groupe de rock le plus excitant du moment, The Molotovs. Ouais, comme le cocktail. Mort, c'est le nom de cette chanson, The Molotovs. Peut-être votre nouveau groupe de rock anglais préféré.

0: notre coup de cœur du jour. L'album est disponible, il s'appelle Wasted on Youth.
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0: 120 ans, oui, 120 ans, les 120 ans de la naissance de Josephine Baker, née le 3 juin 1906 à Saint-Louis dans le Missouri aux États-Unis. Josephine Baker, notre héroïne au Panthéon, son enfance dans l'Amérique de la ségrégation, Broadway, la France, le musical, son rôle dans la résistance face aux nazis, elle était espionne, notre Josephine Baker, ses combats aussi auprès de Martin Luther King, les 12 enfants venus du monde entier qu'elle a adoptés. Sa vie, c'est un film et ça tombe bien, on va bientôt le voir. La réalisatrice française Maïmouna Doucouré a décroché le projet. C'est la chanteuse américaine FKA Twigs qui tiendra le rôle iconique de Josephine Baker. Écoutons en attendant l'original chanter une chanson que vous connaissez bien.
2: Je vais vous chanter une chanson qui a été créée par la chanteuse, la plus grande chanteuse de notre époque, Edith Piaf, dans La vie en rose. 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
3: Bonjour la France, j'espère que tu vas bien. La France, on a perdu 27 degrés et je suis à deux doigts d'aller acheter le sapin de Noël, mais sinon tout va bien. Comment ça va Éric Bastien?
4: Bonjour, on embrasse Maria Carré, on a hâte du prochain
3: tube.
4: Oui,
3: moi, à titre personnel, je suis à ça de faire tous mes cadeaux.
4: All I want for Christmas, for summer, Maria.
3: Voilà,
4: for
3: bien
4: summer.
3: Sûr. Alors, je vous rappelle que toute la semaine, nos candidats s'affrontent pour se qualifier pour la finale de vendredi. Je vous rappelle le premier prix. Alors là, cette semaine, les gars, on a du cadeau. Ça ne rigole pas.
4: Ah oui.
3: Déjà, le premier prix. 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
3: 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Voilà. Allez, on accueille ici vers envers.
4: Bien sûr.
3: Et on accueille nos deux candidats du jour, Thierry et Carole.
4: Enfin, il est quand même nécessaire de rappeler que c'est le Damido Land et la présidente d'Amido qui vous accueille aujourd'hui. Parce qu'il y a un candidat décrété que Damido était un pays.
3: Bah, Damido Land est un pays. Merci Guy pour cette déclaration. Je suis dorénavant présidente.
4: Bonjour présidente.
3: Je vous en prie, mon ministre des
4: finances.
3: Des finances. Voilà. Bien, écoutez, en direct du Damido Land, je vais accueillir mon candidat du jour, Thierry. Comment vas-tu, Thierry?
5: Comme un jeune homme, 60 ans.
3: Eh bien, tu as mon âge, tu as 61 ans, c'est le meilleur âge.
5: Ben, je suppose que oui.
3: Bien sûr que... Mais évidemment que c'est le meilleur âge. Tu habites à Pau, dans les Pyrénées orientales.
5: Atlantique.
3: Ok, pardon.
5: Éliminé.
3: Je suis éliminé, merde. Adieu.
4: Et enlève le haut-parleur, ce sera encore mieux parce qu'on t'entend de loin.
3: Tu es marié à Sandrine et tu as une fille, Lauriane, c'est ça?
5: Oui, tout à fait.
3: Tout à fait. Et on t'appelle Titi, parce que tous les Thierry, c'est les Titi. Voilà.
5: Voilà, exactement.
3: Et voilà mon titi. Alors, tu es employé de copropriété. Qu'est-ce que ça veut dire? Dis-moi tout.
5: Ben, on va dire pour valoriser la chose, je suis à la Serpillière, ce qu'Aristote et Platon sont à la philosophie.
4: Voilà, ça prend une teneur cette émission.
3: Il est manager de maison, voilà. Ça c'est mettre en valeur ton métier. Manager de maison, tu vois. Tu voulais être sportif professionnel quand t'étais petit. Et d'ailleurs, tu fais beaucoup de sport. Tu fais du squash, du tennis, du vélo. Et quand t'étais jeune, t'as fait beaucoup de tennis.
5: Ouais, je jouais beaucoup au tennis. Mais bon, j'aurais eu du talent. Je sais pas, en train de vous parler aujourd'hui, je vis les mes royalties.
4: Il est bon lui.
3: Oui, mais enfin, t'as quand même été sportif. Je veux dire, moi.
5: Oui, voilà.
3: Voilà.
5: Et puis, toujours.
3: Et puis surtout, tu as énormément gagné de concours de pétanque.
5: Ouais, hein? Quelques dizaines.
3: Eh oui, voilà. T'as plein de prix de pétanque. Bon, on va tout de suite marquer le premier point avec la première question, vrai ou faux. Tiens, une petite ambiance.
6: Prenez donc un cachet d'aspirine. À mon avis, ça sera parfait. Mais si ça ne vous fait pas l'effet, ajoutez de la pénicilline.
3: Une magnifique chanson, une nouveauté. Alors écoute bien Thierry.
4: C'est le dernier stilto.
3: Les effets secondaires de l'aspirine, c'est des maux de tête. Il peut y avoir des maux de tête. Est-ce que c'est vrai ou faux que les effets secondaires de l'aspirine comprennent des maux de tête? Top chrono, 5 secondes. Vrai ou faux?
5: A priori, c'est faux.
3: Eh ben non, c'est vrai, c'est paradoxal, mais c'est vrai. C'est un médicament qui est censé calmer la douleur, peut rarement provoquer d'autres douleurs. Et les maux de tête figurent parmi les effets indésirables de l'aspirine. Pas de point Thierry, mais tu as appris un truc essentiel.
4: Bah oui, puis nous on est allergique à la pénicilline avec Valérie.
3: Oui.
4: Mais c'est vrai, ça.
3: Bah oui.
4: Carole, t'as des allergies? Bonjour Carole, bienvenue.
7: Bonjour.
4: Allez, on se fait un petit bilan santé, comment ça va? Tout va bien?
7: Oui, ça va bien, et vous-même?
4: Bon, écoute, super, hein, on est tranquille. Il fait frais chez toi, ça y est, les températures, le dôme de chaleur est redescendu en Gironde.
7: Oui, largement même. Là, j'ai même mis un t-shirt à manches longues.
4: Bon, on se caille, hein, c'est vrai qu'on se caille un petit peu. T'habites à Libourne, alors c'est à côté de Bordeaux, hein, Libourne. T'es originaire de cette région?
7: 40 km, 35-40.
4: Ouais, c'est pas loin. T'es originaire de là-bas ou tu t'es installé comme ça dans la vie?
7: Pas du tout. Je suis girondine. Ma retraite.
4: Ok, et avant, t'étais où avant? T'étais dans quelle région de France?
7: En région parisienne. Mais j'ai beaucoup vécu dans le sud-est, au Lavandou, hier.
4: Sympa, ça, le Lavandou. Oui, donc t'as bien voyagé. Bienvenue en Gironde, on salue les équipes d'ici Gironde. Tu as deux filles qui sont déjà très grandes, hein, Géraldine et Morgane. Elles t'ont fait des petits-enfants ou pas?
7: Géraldine, oui.
4: Géraldine, d'accord.
7: Deux garçons, qui sont grands maintenant, bien sûr.
4: Mathéo et Hugo, ils ont quel âge?
7: Alors, Mathéo va avoir 19 ans et Hugo, 12-13 ans, j'ai un doute.
4: Petite incertitude, mais non, ça va. Enfin voilà, c'est des enfants encore, quoi. Ben oui. Carole, tu es retraitée, tu as travaillé pour une ONG dans le domaine de la coopération internationale pour le développement. Ben dis donc, ça impose le respect, ça.
7: Ah, je ne sais pas si c'est du respect, mais ça a été une expérience de 40 ans.
4: Bah oui, quand même.
7: Passionnant.
4: Bah oui, c'est toute une vie. T'as été volontaire pendant 2 ans au Rwanda, puis après t'as continué, t'as fait plein de choses. On va en reparler, mais Carole, on est ravis de t'accueillir avec une toute première question qui va te permettre de marquer, je l'espère, un premier point.
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4: la banane de Philippe Catherine. Question. Au XVIIIe siècle, Carole, la banane était utilisée pour faire la lessive. Est-ce que c'est vrai ou faux? 5 secondes, la banane était utilisée, top chrono, pour faire la lessive. Au XVIIIe.
7: La banane.
4: Allez. Vite.
7: Je dirais vrai.
4: Oui, alors 5 secondes de réflexion, là on est au-delà du chrono. Alors attention pour la prochaine, mais de toute façon c'était faux. Tu n'avais pas la bonne réponse. En revanche, la banane était utilisée comme un cirage naturel grâce à l'intérieur de sa peau, en fait, qui est riche en huile et en potassium. Voilà, c'est pas grave Carole, il y a d'autres points à marquer.
3: Bien, allez, 0 plus 0 égale la tête à Toto. Mais là tout de suite, c'est l'hymne du Dami d'Hollande.
4: Ah
3: oui, c'est mon hymne. I want to break free. Car le Dami d'Hollande est un pays libre et Queen est son idole. Allez, à tout de suite mes petits chéris, vous écoutez ici.

0: Céline, officielle.
1: Du Dami d'Hollande.
0: Bien sûr, ce sera le tube de l'été, le Dami d'Hollande. On vous prépare la chanson 12h16. Écoutez ici, j'ai hâte d'enregistrer ce tube.
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0: Dami d'Hollande, Dami d'Hollande.
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1: Ici, nous sommes avec Thierry et Carole. Thierry qui joue avec nous depuis la ville de Pau. Thierry qui fait beaucoup de sport. Par contre, tu bricoles pas du tout, t'aimes pas ça le bricolage, hein, c'est pas ton truc.
3: Oh mon Dieu, ça me parle même pas, il y a prescription là.
1: Mais t'as jamais aimé ou c'est parce que tu fais des conneries que t'as arrêté?
3: Ben, c'est-à-dire que dès que je commence à en faire, les conneries viennent très très vite, donc je suis pas persévérant dans ce genre de discipline.
1: Bah bon, voilà. Bah, oui, bon bah c'est pas très grave, hein, parce que en revanche, tu fais un truc hyper sexy, tu cuisines.
3: Ouais. Ouais, j'arrive à m'en sortir correctement.
1: Dis donc, tu fais des gratins, tu fais...
3: Des machins comme ça, ouais.
0: Des machins comme ça.
3: Sans prétention, mais qui tiennent la route.
1: Voilà. Bah, c'est vachement bien. Et il paraît que tu adores la raclette.
0: En même temps, c'est de circonstance, hein, vu
1: c'est
0: les chaleurs.
1: C'est de circonstance, hein, vu le temps qu'il fait. On va peut-être tous se taper une petite raclette. Tu es bénévole dans l'âme. C'est-à-dire que toi, tu adores rendre service, tu adores les gens. Et tu t'es longtemps investi dans l'association Presse Purée. Qu'est-ce que c'est que cette association?
3: Alors, Presse Purée, le nom, c'est pas pour presser les pommes de terre, pour faire de la purée pour les personnes âgées. C'est le logement intergénérationnel. Voilà, c'est l'échange d'un toit contre une présence des personnes âgées qui sont un petit peu livrées à elles-mêmes, acceptent un étudiant pour éviter des frais pour l'appartement, tout ça, et prêtent une chambre. Et en échange de présence, quoi, pas d'intervention médicale ni de quoi que ce soit, des petites attentions comme ça, un petit peu de soutien moral, voilà, et puis une petite maigre participation financière pour quelques frais, et puis voilà,
1: c'est super.
3: C'est comme ça, c'est trié sur le volet, sélectionné pour que les choses se passent très bien.
1: Mais c'est génial, on adore.
3: C'est l'intergénération.
1: Et ben ça, c'est bien, bravo. Alors, est-ce que tu vas marquer ton premier point? Nous allons tout de suite partir en Italie.
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1: Qu'est-ce que c'était bien, Notre-Dame de Paris. Alors, écoute bien cette chanson. Non, cette question. Alors, le Duomo di Milano, le Duomo de Milan, c'est la plus grande cathédrale du monde. Le Duomo de Milan, c'est la plus grande cathédrale du monde. Est-ce que c'est vrai ou faux? Top chrono, 5 secondes.
3: Allez, vrai. Allez. Mais c'est impossible.
1: Et c'est faux, le Duomo de Milano, ce n'est pas la plus grande cathédrale. La basilique Saint-Pierre de Rome, c'est immense, mais c'est pas une cathédrale. La plus grande cathédrale du monde est à Séville. Ah elle fait 11 000 mètres carrés. Voilà. Eh bien voilà.
0: Carole est avec nous, elle est du côté de Libourne, à 40 km de Bordeaux, elle a vécu en région parisienne également au Lavandou, elle a travaillé, tu le disais Carole, pour une ONG dans le domaine de la coopération internationale. T'as fait toute ta carrière là-dedans, mais gamine, tu voulais être...
5: Toute ma vie, j'ai rêvé d'être une hôtesse de l'air. Toute ma vie,
1: moi aussi, je voulais être hôtesse de l'air, mais...
0: Ah oui, hôtesse de l'air, c'était quelque chose qui te faisait rêver, ça Carole.
6: Oui, et effectivement, hôtesse de l'air, c'était voyager.
0: Ah
6: avant
0: oui.
6: Tout, donc,
0: mais non, mais tu voulais faire hôtesse de l'air, mais tu voulais faire de la télé, tu voulais faire du cinéma également.
6: Oui, j'ai toujours été attirée par. Je voulais être aussi mannequin. J'ai toujours été attirée par ce type d'activité.
0: Par la lumière. Eh oui. Alors, c'est intéressant parce que je disais tout à l'heure que tu es à la retraite et puisqu'on parle de cinéma, tu fais de la figuration ou tu cherches en ce moment à faire de la figuration dans des films ou dans des séries?
6: Exactement, oui. Récemment, il y a un film Meurtre à Saint-Émilion qui s'est tourné avec Anthony Delon.
0: Ouais.
6: Voilà, et j'ai dit, mais c'est dommage que je ne l'ai pas su.
0: Bah, t'aimerais bien, oui, tourner, figurante. Mais il y a des gens qui font que ça, d'ailleurs, qui vivent de ça, qui font plein de tournages,
1: ouais,
0: qui deviennent figurants ou silhouettes.
6: C'est pour m'amuser, moi.
0: Ben ouais, mais puis c'est pas trop mal payé, très honnêtement. Et quand on est à la retraite et qu'on a envie un peu de découvrir l'envers du décor et qu'on a du temps, tu connais bien, toi, Valérie, tout ça.
6: Si vous avez un contact ou des...
0: Bah écoutez, je connais la présidente du Dami d'Hollande et...
1: Sachez qu'au Dami d'Hollande, il n'y aura que des films sur les animaux. Le reste ne m'intéresse pas du tout.
0: Bah oui, alors un dernier mot pour dire qu'elle cuisine. Comme on aime bien parler à cette heure-ci de bonnes choses, de la rhubarbe, par exemple, ou encore des plats qui mijotent pour ce midi.
6: Ah oui, j'aime beaucoup ça.
0: Oh, des joues de porc au vin blanc.
6: Ou au cidre.
0: Oh tiens, mais bien sûr. Et puis des gâteaux de courgettes et des gratins. Voilà la spécialité.
6: Voilà.
0: Ah de Carole, question tout de suite pour un point de plus.
1: Et voici, un point tout court. Hein.
0: Oui, un point tout court, c'est vrai. Voici, oh là là, le générique d'un dessin animé. Écoutez.
4: Sacré pouille, sacré
0: bon rien. Ça fait le bonheur des années 80, de ma jeunesse. On parlait de pétanque avec Thierry. Il y a un renard qui a volé, Carole, 19 boules de pétanque chez un couple en Dordogne. Est-ce que c'est vrai ou faux? Top chrono, 5 secondes. Un renard a volé 19 boules de pétanque chez un couple en Dordogne. Vite.
6: Vrai.
0: Je le prends, mais c'est la dernière fois que je t'accorde du temps en plus. Hein. Oui, c'est vrai.
6: Ah bon?
0: Bah oui, t'étais encore en dehors du chrono. À Saint-Vincent de Cognac, en Dordogne. T'inquiète,
6: ça monte au cerveau.
0: T'inquiète, ça va. Ça va aller. Un couple passionné de pétanque a bien vu disparaître 19 boules avant de découvrir le coupable. C'est fou, parce qu'il filmait, c'était bien un renard qui a embarqué 19 boules de pétanque.
1: Et alors, qu'est-ce que ça? Les renards aussi, ils ont le droit de faire des tournois?
0: Alors, dans le Dami d'Hollande.
1: Au Dami d'Hollande, les renards font
0: d'accord.
1: des tournois de pétanque.
0: Exactement.
1: Ok.
0: Je suis tellement d'accord.
1: Sache
0: avec vous.
1: Que les ânes font des tournois de tennis.
0: Les poules font du foot.
1: Les poules font du foot et voilà. Les vaches. Donc Bridget et Bouboule, elles font du paddle. Voilà.
0: Ah oui.
1: Allez, un point pour Carole, pas de point pour Titi. Titi, va falloir que tu te réveilles, mon petit cœur.
0: Les lapins font du patin à glace, on me dit aussi.
1: Voilà, Titi. Titi.
3: Il commence à déprimer sévère.
1: Non, chérie, tu déprimes pas, tu te reprends, t'es un winner. On va écouter Marine, ma faute, et ensuite, quand tu reviens, tu cartonnes. Allez, Marine, ma faute.
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0: Ma faute et Marine, et ce jeudi dès 20h, vous retrouvez Marine sur votre radio ici pour un concert enregistré au musée du Louvre. Lens est dans le Pas-de-Calais, elle est originaire du Nord, on la retrouve dès 20h au micro d'Emily Mazoyer, et ensuite c'est son Ici Live.
1: Magnifique, jingle mon Flo-Flo.
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1: Nous sommes au taquet avec Thierry et Carole. Titi qui n'a pas de point, mais Titi, tu vas te réveiller maintenant parce que c'est ton moment. On va faire le quiz musical.
3: Allons-y.
0: Ah, c'est chaud.
3: Titi. Non, mais c'est bon, j'ai pris un aspirine et maintenant j'ai la banane.
1: Ah, magnifique, mon chéri.
0: Mais ça peut faire mal à la tête.
1: Écoute bien. Nous allons écouter une chanson d'Annie Cordy. Elle va s'arrêter. Putain, c'est pas vrai, non. Annie Cordy, tu la connais, je voudrais bien.
3: Tu passes à l'antenne en plus.
1: Eh oui, bien sûr, je t'entends, mon chat. Alors, c'est une chanson d'Annie Cordy. À chaque fois qu'il va y avoir un mot à trouver, tu entendras le mot pouet-pouet. Et puis, tu devras trouver deux mots dans cette phrase de la chanson. Écoute bien, Annie Cordy.
3: Ah,

0: Alors, Tata Yo-Yo, qu'est-ce qu'il y a sous ton grand chapeau? Tata Yo-Yo, dans ma poète-poète, il y a des tas d'oiseaux. Tata Yo-Yo, on m'a dit qu'il y a même un poète-poète. Qu'est-ce que c'est?
1: Alors, le premier, c'est ma tête.
0: Ouais.
1: Et le deuxième, c'est grelot.
0: Po-po-po-po-po-po-po-lo-lo. Tata Yo-Yo, qu'est-ce qu'il y a sous ton grand chapeau? Tata Yo-Yo, dans ma tête, il y a des tas d'oiseaux.
2: Un point. C'est bien.
0: Tata Yo-Yo.
2: Oh, Carole.
0: On m'a dit qu'il y a même un grelot. Eh ben, t'as deux points, mon chat.
2: Je peux plus l'arrêter, ça y est.
0: Ah, bah, tu sais, Annie Cordy, toute mon enfance. Mais,
2: Je vois ça. Hein. Ouais. Deux points pour Thierry, zéro pour Carole.
0: Carole, elle a un point.
2: D'où elle a un point? C'était quand?
0: Parce que tu lui as accepté renard et donc elle a un point.
2: Ah, c'est vrai.
0: Faut suivre. Hein.
2: Oh, oui, exactement.
0: Je sais pas si tu vas être ministre des Finances au Dami d'Hollande, hein, parce que.
2: Oui, vous avez raison. Il faut hésiter. Carole.
3: Oui.
2: Ça va, Carole? Carole, on y va. Carole, on va chanter. Carole, on y va sur le quiz. On a deux moments quand je t'ai pris un classique. Je t'ai pris le Taulier. Ah, je t'ai pris du Johnny Hallyday. On y va? Ouais. Quand on entend point de poète, il y a des mots à compléter. Allez.
4: Toute la musique que j'aime, elle vient de là, elle vient du blues. 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
2: Je te relis la phrase. Toute la musique que j'aime, elle vient de là, elle vient du blues. Les mots ne sont jamais les mêmes pour ce qu'est le blues. J'y mets mes joies, j'y mets mes peines. Top chrono, quels sont les mots manquants?
3: Alors, j'y mets mes joies, j'y mets mes peines.
2: Ok, et le premier pour ce qu'est le blues? Pour. Et c'est trop
0: allez,
2: tard.
0: Un point.
3: Pour oublier.
2: On vérifie.
4: Toute la musique
0: que j'aime.
2: Wow!
0: Les mots ne sont jamais les mêmes
2: pour
0: exprimer ce qu'est le blues.
2: Exprimer, ouais, c'est le mot.
0: Et j'y mets mes joies, j'y mets mes peines. Ça fait un point pour Carole, deux pour Thierry, deux pour Carole.

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2: Et toute la semaine, nos candidats s'affrontent pour la finale de vendredi. Le premier prix, c'est un au festival Off. Deux chambres doubles à l'hôtel Le Chardonnay, les petits-déj compris, 100 euros de carburant, deux spectacles par jour, soit quatre spectacles au total. Ou alors la machine expresso Malongo 32 dosettes, 6 verres en verre. Et quoi qu'il arrive, tous les participants cette semaine gagnent pour fêter les 100 ans des guides de voyage Michelin, un guide du voyage Michelin. Voilà, on reprend la compète, jingle. Alors, Titi qui joue avec ici, Béarn de Bigorre, qui habite à Pau, qui a 61 ans, quel bel âge. Alors comme ça, on est chonchon ?
3: Maxi Ron chonchon.
4: Ouais, je suis un petit chonchon.
2: Attends, gentil chonchon de quoi ? Il paraît que tu râles quand tu penses que t'as raison.
4: Ouais, je suis un bougonneur. Je bougonne. Je me mets dans ma bulle, je fais le bougon.
2: Ah, tu fais le loin.
4: Tu fais du chonchon. Bon, ça c'est vos expressions de votre région.
2: Alors c'est quoi là, excuse-nous, c'est quoi l'expression dans ta région?
4: On bougonne, on ralouse.
2: Ah voilà, ok, d'accord. Bah mon petit bougon. Alors qu'est-ce qu'elle dit Sandrine quand tu râles comme ça, quand tu bougonnes?
4: Ça la gonfle. Ça la gonfle parce que. Il vaut mieux une bonne engueulade, des fois.
2: Oui, c'est vrai. Moi, j'aime pas les râleurs.
4: Il vaut mieux briser la glace, il vaut mieux sortir le carton rouge d'entrée plutôt que me laisser dans une couleur entre deux, quoi.
2: Ouais, bah oui. Ça, on en connaît, je travaille avec un chonchon.
5: Non, j'ai fait des efforts, quand même.
2: Ouais, bien sûr, t'as raison. Alors, dis donc, si t'étais un animal, tu aimerais être un aigle?
4: Ouais. J'ai eu du mal à voler de mes propres ailes. Pas assez tôt à mon goût.
2: Ouais.
4: Et un aigle, ouais, ça, ouais, c'est une petite métaphore pour dire, voilà, c'est l'indépendance et l'aventure, quoi.
2: Voilà. Alors, on t'a demandé si tu devais déjeuner avec quelqu'un de connu, toi, tu voudrais déjeuner avec Roger Federer.
4: Roger.
2: Mayday. Ok, Roger Federer. Alors, tu regardes, évidemment, j'imagine, le tennis, beaucoup.
4: Ouais, je suis encore resté sur la finale de Wimbledon 2019. Depuis, j'ai pas débranché. Je suis encore en collège. Je bougonne encore sur cette finale.
2: Ah ouais, ça dure longtemps la bougonnerie dans ta région là.
4: Ah oui, mais ça n'atteint pas la famille. Là.
2: Ah d'accord. Bon là, ça c'est bien.
5: Il y a pas de Français à Roland Garros, hein.
2: Oui, bah ça c'est normal. C'est chaque année pareil. Alors mon chat.
4: Il faut rater les premiers tours.
2: Mais
4: après, il n'a plus.
2: Alors, on va tout de suite jouer. Ça va te faire plaisir. C'est la question à choix multiples. Ça va parler de tennis. Je vais te poser la question, te proposer des réponses. Et puis, tu auras 10 secondes pour me donner ta réponse. Tiens, on chante.
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2: Alors,
4: Rafa.
2: Et oui, aujourd'hui, le 3 juin, Rafa fête ses 40 ans. Et la star du tennis a un rituel très précis qui est devenu un peu emblématique juste avant de servir. Alors, lequel est-elle ? Tirer sur ses manches, puis replacer son bandeau. Toucher ses cheveux, son nez, ses oreilles et ajuster son maillot. Faire rebondir 12 fois la balle avant chaque point. Ou appeler Éric Bastien. Alors, qu'est-ce qu'il fait ? Il tire sur ses manches et il replace son bandeau. Il touche ses cheveux, il touche ses cheveux, son nez, ses oreilles ?
4: Ouais, il touche tout. Il s'essuie sans cesse, là, et voilà.
2: Ok, bah écoute, est-ce que c'est vrai ? Est-ce que c'est faux ? Oui ! Il touche ses cheveux, son nez, ses oreilles, il ajuste son maillot. Il a des routines obsessionnelles. Hein. C'est bon, bah voilà, écoute, bravo, tu as 3 points, Thierry, ça te fait 5.
5: Bon, Carole, pour l'instant, on n'a qu'un point, Carole.
2: Non, 2, elle en a 2.
5: Décidément, j'arrive pas à suivre avec toi, Carole. Tu as 2 points.
2: T'arrives pas à suivre tout court.
5: Oui. Mais engueule-moi, Carole, dis-moi, attends, Eric, t'oublies mes points quand même, j'ai 2 points, c'est pas rien. On parlait des défauts, il est chonchon. Toi, t'es impatiente.
7: Ah oui, ça c'est un défaut, oui, je considère un défaut.
5: Mais vraiment, tu t'énerves, le truc n'arrive pas, c'est pas, voilà, ça se fait pas au moment où tu voudrais.
7: Ah, je m'énerve en moi-même, attention à pas trop l'exprimer, mais
5: ah, oui.
7: C'est pas beau.
5: Donc l'entourage n'est pas touché, bon, hein, ça va. Voilà. T'as quelques qualités.
7: J'aime bien, oui. Ça arrive vite.
5: Je comprends. Tu as des qualités, t'en as plein, hein, puisque tu, voilà, t'as fait de l'équitation, tu bricoles, tu fais de la peinture, du papier peint, du bricolage d'entretien.
7: Ça c'était avant, hein, c'est plus maintenant, là. Hein.
5: Écoute, non, alors, si vraiment t'as perdu des notions de bricolage et de décoration, j'ai bien une astuce pour toi. À partir de la rentrée sur M6, c'est bien qu'on parle en bien d'M6 aujourd'hui parce qu'ils sont dans le collimateur. Il y a Valérie Damido qui revient dans déco.
7: My house.
5: Mais oui.
2: In the middle of the street.
5: Bah, à la rentrée. C'est Valérie Damido.
7: Oui, je cherche à m'inscrire justement.
2: Ah. Eh oui, M6+, faut y aller.
5: Eh oui, bah faut y aller maintenant.
7: Eh oui.
2: Eh oui.
7: Oui, oui.
5: Valérie Damido qui.
7: J'ai commencé à remplir le questionnaire. Mais
2: Voilà, bah c'est bien.
5: Qu'est-ce que je vois, moi, ce matin?
7: Oui, mais l'informatique, c'est pas trop mon truc, alors... Bon.
5: Non, mais on va s'arranger.
2: On va s'arranger.
5: T'inquiète pas, on va s'arranger. Dis donc, j'ai regardé Voici ce matin, vous êtes dedans, hein?
2: Non, mais oui, je suis présidente du Damido Land.
5: Oui, oui,
2: Voici,
5: il y a un très, très bel article et une belle photo de vous dans Voici cette semaine. Tout ça n'est pas une blague.
2: Présidente du Damido Land.
5: Exactement.
2: Voilà.
5: Avant de jouer, parce qu'on a une petite minute, je voudrais qu'on décolle un instant avec Carole. Il lui arrivait quand même un truc de fou. Elle devait prendre l'avion pour aller au Rwanda, on en a parlé tout à l'heure, vers Tanzanie. Tu t'es installé dans l'avion, t'as mis ta ceinture classique. L'hôtesse te fait des signes, tu comprends pas trop. Et en fait, l'hôtesse t'emmène dans le cockpit. Pourquoi?
7: Alors, effectivement, je devais rejoindre mon petit ami depuis Kigali, où j'étais volontaire, jusqu'à Dar es Salaam en Tanzanie.
5: Ah ben oui.
7: Et donc, vous l'avez très bien expliqué, et m'emmène dans le cockpit. Moi, elle me faisait des signes, je pensais qu'on voulait me sortir de l'avion,
5: oui,
7: que mon bagage n'était pas conforme, ou etc. Et ben, la porte du cockpit s'ouvre. Et là, un grand sourire du commandant de bord,
5: bah tiens,
7: avec le copilote, qui me demande si je veux vous faire le voyage avec l'équipe.
5: Oui, alors ça c'est un privilège, mais ça va plus loin quand même avec le pilote.
7: Oui, oui, ça va plus loin, surtout avec le copilote qui, j'apprends, on devait faire escale à Roucha, c'est au Kilimandjaro, n'est-ce pas? Et le commandant de bord dit, je laisse les commandes au copilote. Ah bon, pas de problème. Juste, il ajoute, et je suis en train de le former. Alors là, je suis devenue livide. Déjà, j'avais très peur de l'avion, mais là, je suis devenue livide.
5: Je comprends.
7: Je peux vous dire que on parle de fesses, mais j'ai serré les fesses, mais plus que.
5: Je voudrais juste préciser, et puis on joue, que le pilote a quand même glissé ta carte, en te proposant un verre le soir même, donc t'avais clairement tapé dans l'œil du pilote, et c'est pour ça l'hôtesse de l'air, elle est venue te chercher, donc c'est quand même, il avait repéré la petite blonde.
7: Oui, il y a eu le retour, que je vais bien taper dans l'œil.
5: Attends, le retour, on en parle juste après, parce qu'on a envie de savoir ce qui s'est passé au retour.
2: Et qu'on est à la bourre.
5: Mais là, on joue. Je t'ai fait un gros teasing, là. On a envie de savoir ce qui s'est passé au retour. Mais avant cette question.
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5: Enrico, parmi ces villes françaises, laquelle est située le plus au nord? Lille, Calais, Dunkerque ou Damido City, bien sûr, dans le Damido Land. Lille, Calais, Dunkerque, Damido City, top chrono parmi ces villes. Laquelle est située le plus au nord? Lille, Calais, Dunkerque, Damido City.
7: Oh, je dirais Calais.
5: Calais. La ville française qui est située le plus au nord, c'est Dunkerque. Elle est située tout près de la frontière belge. Et oui, c'est l'une des villes les plus au nord du nord de la France.
2: Mais évidemment, parce que Damido Land, c'est là où il fait chaud. Allez, ça fait 5 pour Thierry, 2 pour Carole. Et tout de suite, vous écoutez ici. Et on va partir en Haute-Savoie avec Francis Cabrel, voir la dame de Haute-Savoie. Tout de suite, mes chéris.

0: 6.
1: Madame de Haute-Savoie, Francis Cabrel à 12h43.
2: Jungle.
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2: Et ici, nous sommes avec Thierry qui joue avec ici Berne Bigorre et Carole qui joue avec ici Gironde. Alors comme ça, mon petit Titi, il paraît que tu sais toucher ton nez avec ta langue ?
4: Un petit aparté, si vous permettez. Excellente programmation musicale.
2: Ah,
1: ça
2: merci.
1: Fera plaisir, l'équipe.
2: Eh ben, on embrasse Bulle. Alors, tu peux me dire, tu touches ton nez avec ta langue ?
4: Ah ouais, bon, mais là, c'est la honte, quand elle a pas été dire ça.
2: Bah, comment ça ?
4: Ouais, c'est le genre d'acrobatie qui... c'est le genre de truc complètement inutile, qui sert à rien, qui fait juste...
2: Moi, je sais pas le faire, hein. Donc, tu vois.
4: Je suis très souple de la langue. Voilà, je parle beaucoup Oula. Aussi.
2: Oula. Oula. Ok, mon petit souple. Alors, une anecdote qui m'a fait un peu rigoler, qui montre bien, Titi, qui tu es. Tu as 14 ans, tu es à la piscine. Et la plus
4: non,
2: belle.
4: Ça.
2: Ah, bah si.
4: Je dois y aller, je suis en retard.
2: Ah, t'es en retard, mais fallait pas le raconter, tu sais, mettre
1: tous les dossiers, là.
2: Alors, t'as 14 ans, t'es à la piscine, et la plus belle fille du groupe de copains t'a provoqué en te disant que si tu sautes du plongeoir de 3 mètres. Eh ben, elle te fait un bisou sur les joues et sur la bouche. Qu'est-ce que t'as fait ?
4: En fait, c'était pas sauter, hein, c'était plonger. Parce que sauter, tout le monde y sera allé, quoi. Et même à l'envers, quoi.
2: Ouais, bien sûr.
4: Voilà.
2: Et alors ?
4: Donc, et c'était une appréhension que j'avais, justement, pour le plongeon, parce que j'aimais beaucoup plonger. Je plongeais de digue de plage et tout ça. Et là, le plongeoir, j'arrivais pas. Puis elle a eu me provoquer, donc j'y suis allé, mais alors il m'a pas fallu longtemps pour réfléchir. Hein.
2: Ah bah tiens, tu m'étonnes. Allez, et t'as plongé donc.
4: C'était ma première belle expérience amoureuse.
2: Ah là là, t'as plongé, t'as eu les bisous, oh là là.
4: Ah ouais,
2: là,
4: mais je me suis fait mal, j'ai mal au dos, j'ai pas voulu faire un plat et puis je me suis retrouvé un petit peu les jambes qui sont retournées, et puis je me suis un peu tiré le dos. Ah mais bon, le bisou m'a bien consolé.
1: Elle t'a massé.
2: Est-ce que tu te rappelles comment elle s'appelait?
4: Ouais. Sophie.
2: Eh ben Sophie, on t'embrasse.
1: Eh bien, elle est là.
2: Elle est là. Tam, tam, tam, tam, tam, tam, tam. Alors, écoute bien, c'est la question à 5 points. T'es en tête, tu as déjà 5 points. Je te propose 5 points de plus, il y a une ambiance.
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2: on repartiront. Alors, il va falloir que tu complètes le début, j'ai le proverbe, j'ai que le début, il va falloir que tu complètes le proverbe. Qui sème le vent, c'est quoi la suite de qui sème le vent, top chrono.
4: Récolte la tempête.
2: Récolte la tempête. Et c'est une... Mais c'est une bonne réponse. Qui sème le vent, récolte la tempête. Ça veut dire que tu fais de la merde, et ben ça te retombe dessus. Voilà, bravo, tu as 10.
1: Est-ce qu'on peut connaître, Carole, la suite de cette histoire pour ceux qui nous rejoignent? On était dans l'avion, il y a une rencontre assez sympathique avec le pilote. Bon, voilà, tu lui as tapé dans l'œil, il t'a invité à voler avec toi, il t'a donné sa carte, il t'a proposé un verre le soir même. Tu y as été ou pas?
6: Non.
1: Mais non, parce que tu nous as dit que tu rejoignais ton petit ami. Voilà, ça j'ai bien compris.
6: Exactement. Voilà. Et bon
1: alors, mais...
6: même si j'étais un peu naïve, faut pas exagérer, quoi.
1: Bon, et le vol retour, parce qu'il y a un vol retour. On est suspendu à tes lèvres, là. Qu'est-ce qui s'est passé?
6: Bien, je m'en vais sur... Je marchais sur le tarmac pour monter dans l'avion. C'était un jet, hein. C'était pas un Airbus ou...
1: Okay.
6: C'était un jet, hein. Enfin, Airbus, ça n'existait pas. Boeing.
1: Hein?
6: Et là, qui me fait coucou depuis le cockpit à travers la vitre? Ben, c'était le pilote.
1: C'était le même. C'était le même. Ah ouais.
6: Le même.
1: Oh là là.
6: Le même. Le même.
2: Le mec a de la suite dans les idées.
6: Je monte dans la cabine pour m'installer sur mon siège. Rebelote, on vient me chercher pour le voyage, mais là j'ai refusé.
1: Oh d'accord. Voilà. Oh là là. Et le gars, il a rien lâché, hein. C'est fou, tu te retrouves dans le même vol au retour et il te propose de venir.
6: Exactement.
1: Oh là là, l'histoire de dingue. Allez, une dernière petite histoire. T'as été voir des gorilles. T'as fait 4 heures de marche dans la forêt pour trouver des gorilles et tu t'es retrouvé près de la maison de Diane Fossé. Voilà que t'es la spécialiste des gorilles. Alors ta rencontre, raconte, impressionnant.
6: Ah c'est j'en ai encore des frissons dans le dos. On se sent tellement petit, mini. Tellement faible, tellement qu'on devient très humble,
1: ouais.
6: Et que on se met accroupi,
1: ouais.
6: Les jambes croisées par terre, et là, ben on fait semblant de manger de l'herbe, comme eux.
1: Ah oui, comme une espèce de signe de soumission par rapport aux gorilles.
6: Ah ben complètement.
1: Extraordinaire.
6: Surtout, quelle expérience. Surtout se soumettre
1: je comprends.
6: Et surtout ne pas se trouver entre une
1: j'imagine.
6: Un petit et une maman gorille.
1: Évidemment. On va jouer, Carole. Et on est content d'écouter toutes ces expériences. On aimerait en parler pendant des heures, mais malheureusement, on n'aura pas assez de temps parce que moi, je veux que tu sois avec nous vendredi. Voici un extrait. C'est plutôt un bruitage de scooter, de moto, oui, de scooter. Pour 5 points, question cash, quel scooter est devenu aussi emblématique de l'Italie que les pâtes et le café serré? Le scooter emblématique de l'Italie, aussi réputé que ses pâtes ou son petit cappuccino espresso. Top chrono, 10 secondes.
6: La Vespa.
1: Eh oui, bien sûr que c'est la Vespa, bien sûr.
6: Yeah.
1: Et en Italie, juste après la Seconde Guerre mondiale, c'est le scooter qui est le symbole de la Dolce Vita, la balade, les cheveux au vent.
2: Thierry 10, Carole 7. Et là, tout de suite, vous écoutez ici. On va écouter Miley Cyrus. Dream as one. À tout de suite, mes chéris.

0: 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Miley Cyrus.
1: Miley Cyrus.
0: Miley Cyrus sur ici.
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1: Nous sommes au taquet avec Thierry qui joue avec ici Béarn de Bigorre et Carole qui joue avec ici Gironde. Alors Thierry est en tête avec 10, Carole à 7. Thierry, je le rappelle, a 61 ans, il habite à Pau, il est marié à Sandrine. Et alors dis donc, il paraît que t'adores les manèges. Enfin, quand t'étais plus jeune, maintenant il paraît que tu tournes un peu de l'œil.
3: Ouais, maintenant, ouais, c'est marrant comme ça change. Parce

0: pour la finale. À mon top chrono, tu vas devoir me donner un maximum de choses qui sentent bon. Mais attention, dans les choses qui sentent bon, ça peut être des trucs que, par exemple, tu ne le répondras pas. Mais moi, je trouve que l'essence, ça sent bon. Tu vois ce que je veux dire? Il y a des gens, voilà. C'est totalement
1: subjectif.
0: Mais c'est subjectif. Voilà. Il y a des gens qui adorent l'odeur de l'essence.
1: Qu'est-ce qui sent bon, l'essence?
0: Qu'est-ce qui sent bon? Bien maximum sûr. De choses qui sentent bon. Top chrono, 10 secondes.
2: Le produit vaisselle.
0: Hey, mais continue, faut que tu m'en donnes plein.
2: Les fleurs, l'après-rasage, le parfum.
0: Allez, 4, tu m'en as fait 4. Il y avait la peau de bébé, le café, l'encens, la bougie, le cuir, la colle Cléopatra, la crème de beauté, le linge propre, le pain, le savon, tu me l'as dit, la lessive et les huiles essentielles, voilà.
1: Ah, oh, la colle, c'est vrai.
0: La colle Cléopatra,
1: c'est,
0: les gars.
1: Le pot blanc, là, mais avec oui. Le petit truc orange qu'on mettait au milieu.
0: Et t'as
1: là,
0: des gens, si tu leur demandes, moi, par exemple, j'adore l'odeur de l'essence. Voilà.
1: Céline Lebras qui réalise l'émission sur le pot de colle dont je parle, a dit, moi, je l'ai mangé.
0: Bah oui, mais il y a plein de gosses qui la mangeaient, c'est pour ça qu'ils ont arrêté de la faire si bon.
1: Voyez voilà. Un petit peu le résultat maintenant, hein, parce que ça faisait cuillère, le truc de la colle. Oui. Enfin, bref. Bon, Carole, t'as repris un avion? T'as croisé encore un pilote, là, le temps de la réclame? Non?
3: Non. Bon. Non. Oh, je suis trop vieille pour ça.
1: Oh, Carole, tu habites à Libourne.
3: Mais à l'arrière de là. À l'arrière de l'avion maintenant.
1: Non, oh, et alors bien à l'arrière de l'avion. Là. 68 ans, célibataire, 2 filles, à Libourne. Merci d'avoir été avec nous tout au long de cette émission pour tes belles histoires, ta rencontre avec les gorilles, les voyages. Un dernier mot, parce que je ne savais pas ce que c'était. Tu fais une collection, tu la fais toujours, de cendriers d'eau. Et je ne savais pas ce qu'étaient les cendriers d'eau. Tu sais, toi?
0: Les cendriers d'eau?
1: Oui.
0: Bah, j'imagine que c'est les cendriers qui flottent?
1: Non. Tu sais, c'est les cendriers. Tu me dis, Carole, tu sais, tu appuies et t'as un truc qui tourne.
0: Ah, les tu trucs vois ce que c'est ça? Le truc de chez ma grand-mère.
3: Tu vois bien, oui, c'est un petit plateau qui tourne.
1: C'est
3: oui,
1: ça.
3: Il y a un ressort. Oui. Non, c'est pas ça. Alors, un cendrier d'eau, c'est pas facile. C'est un petit récipient, d'accord?
1: Ouais.
3: Et au-dessus, il y a un couvercle.
1: Oui, mais on voit bien, on a été regardé sur Internet. Non, mais on voit bien.
0: Allez
1: bon, on ira voir. Pour ceux qui s'intéressent,
0: allez voir. On encourage
1: Carole. Mais bien sûr, on l'encourage avec une chanson que le Damier d'Hollande adore.
0: Cette chanson, il n'y a pas ça, cette chanson au Damier d'Hollande. Il n'y a que des chansons de Johnny et du rap.
1: Ah, vous ne l'avez pas vu? Vous ne l'avez pas pensé, Michel?
0: Allez, non.
1: Et tu adores Michel Sardou, j'espère que ça va te porter bonheur pour te dire qu'il faut 5 points. Voilà, on est sur un bingo qui vaut 10. Celui qui encaisse les 10 points, c'est celui qui marque le plus de points quoi dans son bingo. Il a fait 4, il faut que tu fasses 5 et tu peux faire la remontada et t'es avec nous vendredi. Est-ce que tout est clair, Carole?
3: C'est clair, mais Michel Sardou, c'est sa chanson Le Connemara que j'adore.
0: Ah bah oui.
1: C'est ce qu'on vient d'écouter là.
0: C'est ce qu'on vient d'écouter.
1: Exactement.
3: C'est bien cette chanson, uniquement la chanson. Voilà.
0: Ah oui, d'accord. Okay. Toi, t'as envie de venir visiter le Damier d'Hollande,
1: voilà.
0: Toi.
1: Tout le monde s'est compris. Alors, un bingo exceptionnel. Je reconnais, Valérie, que tu t'es surpassée
0: ouais,
1: sur ce bingo.
0: J'adore. Allez.
1: Et nous te demandons un maximum de choses qui puent.
0: Top voilà, chrono,
1: toutes les choses qui sentent mauvais. Top chrono. Qu'est-ce qui sent mauvais?
3: La merde, le pipi, le purin.
1: Ben oui.
3: Le foin. La pourriture, la moisissure.
1: Oui.
0: Attends, le purin et la merde, c'est pareil. Hein,
3: la
0: donc.
3: Peinture, le.
0: Ça y est, c'est fini, hop.
1: Non, mais elle est là jusqu'à 15h.
0: Il y en a que.
1: Pour moi, il y en avait 5. Si on enlève même ce que tu dis, on va demander.
0: Non, mais le foin, ça pue pas le foin. Hein.
1: Ah bah, est-ce que l'essence, ça sent bon? Attends.
0: Bon, maître.
1: 5. On est sur 5, ouais, on nous confirme 5. L'œuf pourri, les boules puantes, les couches de bébé, le gaz, les proutes, le moisi, le pourri, bon voilà, le lait, le vomi, la sueur.
0: Évidemment. Alors, ça veut dire que Carole sera avec nous vendredi. Je suis triste pour toi, mon Titi. Mais Titi, tu gagnes quand même le guide Michelin hein, pour fêter les 100 ans du guide Michelin.
1: Carole, elle s'en remet pas.
0: Mais Carole, ça va
1: t'as
0: bien
1: gagné,
0: se passer.
1: Carole.
0: Je vous rappelle donc la finale. C'est vendredi, Titi. Je t'embrasse, Carole, à vendredi. Merci à Céline à la Réal, Maître Coupez, Hugo Savoir, Flo, à la technique, Alex au standard, Éric Bastien, je sais pas à quoi. Hein, parce que
1: t'es au ministère des Finances, je vous le rappelle quand même.
0: Ouais, on va réfléchir. Allez, donnez-moi des idées d'hymnes nationaux ou de fonctions pour Éric Bastien
1: s'il
0: sur les réseaux, comme ça
1: oui.
0: Je saurai. Je vous embrasse tous et à demain, mes chéris. Il est 5h, Paris s'éveille et Yoann Guérin arrive.
1: Il est très en forme, Yoann Guérin. Il vous accompagne jusqu'à 6h du matin, donc c'est dans les prochaines minutes. On vient quand, nous, Valérie?
0: Oh bah nous, on revient à midi, mon chat.
1: Ah bah on va se faire une petite chasse quand même avant.
0: Évidemment.
1: À tout à l'heure.

0: Eddie Mitchell, il ne rentre pas ce soir. Soyez les bienvenus. Bon réveil, c'est les 5h.
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0: Bonjour, très heureux de vous retrouver. On démarre la journée ensemble avec l'équipe des Lefto, Emeline, Saveria, Mélodie, Pierre et Cyril Ardo. Bonjour Cyril.
3: Bonjour, certains ne rentrent pas ce soir, nous sommes là ce matin.
0: Exactement, alors question quand même, certains peut-être ne rentreront pas ce soir non plus à cause de la SNCF. En tout cas ce matin ne partiront pas au travail.
3: C'est ça, eux ne seront pas tous là ce matin. On parle des trains, trafic perturbé sur le réseau TER, trafic perturbé également sur les intercités et les TGV. On y revient dès le début de ce journal.
0: Dans Paris, si les économies, on parle ce matin de votre consommation de viande avec des alternatives bonnes pour votre santé, pour la planète et pour votre porte-monnaie. Les détails dans 5 minutes avec Valère Coréard. 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
0: Mercredi 10 juin, très bon réveil. Merci de votre fidélité. 5h. Cyril, on l'évoquait, il faudra être patient aujourd'hui si vous avez un train à prendre.
3: De grosses perturbations prévues aujourd'hui sur le réseau SNCF. Il n'y avait pas eu de telle grève depuis fin 2024. Dans le détail, un trafic TER très impacté, un intercité sur deux et un TGV sur trois supprimés. Les syndicats réclament de meilleurs salaires et dénoncent la réorganisation des temps de travail. Pierre Prodhomme est secrétaire départemental adjoint de Sudrail, basé en gare d'Orléans.
4: C'est le signe d'un ras-le-bol général, mais c'est en réponse plus particulièrement aux annonces de Castex de vouloir s'attaquer à nos conditions de travail, à notre réglementation du temps de travail plus précisément, c'est-à-dire nous faire travailler plus de jours, revoir nos amplitudes, nos repos quotidiens. Enfin, ça passe pas pour bon nombre de cheminots qui travaillent déjà en horaire décalé, dans des conditions pas souvent facile, qui voient pas souvent leur famille. C'est lié notamment à l'ouverture à la concurrence. La SNCF prépare les futures filialisations, veut nous rendre plus productifs, plus rentables, alors que la SNCF a déjà fait 1,9 milliard de profit. Donc la grève s'annonce bien suivie. Enfin, moi, je travaille en gare d'Orléans, personnellement. Beaucoup de collègues de la gare sont en grève. J'ai les mêmes retours dans beaucoup de services, à la conduite, au contrôle, chez les personnels qui entretiennent les voies. Enfin, partout, ça a soulevé de la colère, en tout cas.
3: Et les prévisions SNCF pour cette journée de grève sont à retrouver dès maintenant sur ICI.fr.
0: Une minute de silence observée hier à l'Assemblée nationale.
3: En hommage à Liana, cette collégienne de 11 ans, tuée dans le Gers, mais également à Noam, un jeune homosexuel de 19 ans, tué à Metz fin mai, et aux gendarmes, mort dans un crash d'hélicoptère dimanche dans le Loiret. Et les questions au gouvernement, elles ont presque toutes été consacrées à l'affaire Liana. Nicolas Joly, des députés, ont mis en cause sa gestion par l'exécutif et réclament des mesures rapides.
5: D'abord, une loi cadre sur les violences contre les femmes et les enfants. Texte soutenu par la présidente de l'Assemblée nationale, Yaël Braun-Pivet.
6: Je précise à la représentation nationale que j'ai saisi dès hier le Conseil d'État sur la proposition de loi intégrale transpartisane signée par 116 députés de cet hémicycle. Et je donne la parole à sa première auteure, Madame Céline Thiébaud-Martinez, pour le groupe socialiste.
7: Le meurtre de Liana, ce n'est pas un simple drame. Liana, c'est le visage d'une réalité que notre pays ne peut plus ignorer. Monsieur le Premier ministre, au nom de toutes celles et de tous ceux qui veulent être écoutés, protégés et défendus, je vous demande d'inscrire à l'ordre du jour la proposition de loi intégrale visant à lutter contre les violences faites aux femmes et aux enfants.
5: Le Premier ministre, Sébastien Lecornu, veut accélérer l'examen de cette loi. Il veut aussi modifier le projet de loi sur la protection de l'enfance. Rallongement des peines, débat sur la prescription, transparence des procédures et garde à vue plus rapide.
8: Nous encadrerons dans un quantum de 3 mois, un quantum de délai, de temps, qui permettra aux enquêteurs, qui obligera et les enquêteurs et les parquets d'effectuer les premiers actes d'enquête qui permet ou non d'emmener un présumé coupable à la garde à vue.
5: Ce projet de loi doit être examiné à l'Assemblée le 15 juillet.
3: L'affaire Liana toujours avec un hommage hier soir à Saint-Jean-d'Angély, près de Saintes en Charente-Maritime. Plus de 1000 personnes ont marché silencieusement à l'appel des grands-parents de la collégienne qui vivent dans cette commune. Il est mis en cause à ce stade par plusieurs femmes. Patrick Bruel doit être présenté ce matin à un juge. Le chanteur et comédien de 67 ans est en garde à vue depuis lundi dans le cadre d'une enquête qui concerne à ce stade 13 victimes pour des faits de viol, de tentative de viol et d'agression sexuelle. 9% des élèves de CAP, 4% des collégiens et 3% des écoliers victimes de harcèlement scolaire, selon une étude du ministère de l'Éducation. Rapport réalisé sur la base d'une auto-évaluation que les élèves ont remplie en novembre dernier. Les filles sont autant touchées que les garçons.
0: 5h04 sur votre radio. Ici, les Françaises de l'équipe de foot verront le Brésil.
3: Elles se sont qualifiées pour leur mondial qui aura lieu l'été prochain en battant l'Irlande 1-0 hier soir à Grenoble. But de la rencontre marqué par l'attaquante Melvin Mallard, forcément très heureuse de la qualification.
2: Franchement, oui, il y a beaucoup de satisfaction, beaucoup de soulagement. Comme vous avez dit, cette équipe d'Irlande, c'est une équipe qui lâche pas. Elles ont faim, mais l'équipe a tenu. Et ce soir, on est qualifié, donc c'est cool. Ah, c'est un rêve de petite fille. C'est un rêve de footballeuse. Là-bas, on sait que voilà, c'est le monde du football, c'est le pays du football, et ça va être énorme d'y être. Avant ça, du coup, il y aura plein de matchs. Il y aura aussi nous en tant que joueuses, du coup, de montrer qu'on mérite cette place-là.
3: Et côté garçon, le mondial débute demain avec un premier match pour les Bleus mardi prochain face au Sénégal. L'équipe de France arrive ce soir, heure française, dans leur camp de base de Boston aux États-Unis. Et puis on reste justement aux États-Unis avec une très belle image, celle de la patrouille de France qui a survolé la statue de la Liberté hier à New York, laissant derrière les avions le tracé bleu, blanc, rouge. Les États-Unis célèbrent les 250 ans de leur indépendance et au passage l'amitié franco-américaine. C'est à voir en photo sur ici.fr. Bon, et en France, le soleil sera plus présent dans le sud. Hein.
0: Ouais, c'est vrai, de la Méditerranée au sud des Alpes et en Corse, le soleil l'emporte très largement avec du vent jusqu'à 70 km/h ce mercredi. Partout ailleurs, le temps est plutôt instable avec un ciel souvent nuageux. Quelques averses dès ce matin sur les côtes et des averses nombreuses aussi sur le nord-est du pays. Cet après-midi, les pluies seront plus marquées. Elles concerneront la Lorraine, l'Alsace et la Franche-Comté. Elles seront même parfois orageuses. Quelques averses circuleront aussi sur le reste de la moitié nord, notamment sur l'Aquitaine et les Pyrénées. Côté Mercure, ce matin, comptez à Lille, Rennes, Rouen et Guéret 9 degrés. À Dijon, nous avons 10, 11 à Strasbourg et à Bordeaux. À Paris et Bourges, 12. À Grenoble, 13, 14 à Toulouse et jusqu'à 20 degrés à Marseille. Puis cet après-midi, pas plus de 15 à 20 degrés au nord, de 18 à 22 au sud et entre 24 et 30 près de la Méditerranée.
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0: 5h06 à l'heure du réveil, on se projette déjà ce soir. Et avec le dîner de Benabar, et tiens, vous savez quoi? Vous êtes toutes et tous conviés.
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0: Benabar et le dîner à 5h09. Très bon réveil et bon petit déj à vous.
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0: Parlons de la Formule 1. Il y avait le Grand Prix de Monaco, c'était dimanche dernier. Tiens, ici, la Formule 1 faisait son grand retour en France. Et où ça? Dans le département de la Sarthe. En fait, depuis la disparition du Grand Prix national en 2022, c'est le grand désert pour les fans tricolores. Mais une petite phrase vient de rallumer la mèche. En marge de la présentation du nouveau musée du Mans autour de l'automobile, Pierre Fillon, le patron de l'Automobile Club de l'Ouest, a lâché cette petite phrase. C'est une porte qui n'a jamais été fermée. Alors attention, pas de jaloux, puisque le circuit du Mans n'a accueilli la F1 qu'une seule fois, c'était en 1967. Et pour réitérer l'exploit, en fait, il faudrait des travaux quand même colossaux. Le vrai problème reste politique. Sans soutien de l'État, le projet est au point mort. Et Stefano Domenicali, le patron de la F1, l'a dit très cash. Le téléphone ne sonne pas en France. En clair, on ne fait rien pour. En attendant, la France, elle, va vibrer cette semaine avec les mythiques 24 heures du Mans, 94e édition qui démarre aujourd'hui. Voilà, ce sera aussi à suivre. On aura des infos notamment sur ici.fr. 5h11. Un constat, Cyril. Ce matin, on jette de plus en plus de vêtements.
3: Oui, et ce en raison de la fast fashion. Plus et des vêtements de moins bonne qualité, ce qui ne fait pas du tout les affaires des bornes relais. Vous savez, ces bornes de collecte. Mmh. On y revient dans l'information
0: dans
3: 5h30. Oui, oui. Dans 5 minutes.
0: Et vous, justement, vous avez mis votre petite veste ce matin. Vous êtes allé la récupérer.
3: Oui, et celle-là, ça fait des années que je l'ai. Et je suis pas prêt de la jeter, je l'adore.
0: C'est vrai qu'il fait frais dans le studio. Pour la musique du réveil, c'est avec Bruno Mars. Hey, ça fait du bien. I Just Might, Bruno Mars, on l'écoute avant 5h30, le temps de votre rendez-vous par ici les économies.
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0: Bonjour Valère Correa.
5: Bonjour Johan.
0: Chaque jour avec vous, un bon plan pour notre pouvoir d'achat. Aujourd'hui, vous vouliez nous expliquer comment réduire notre budget alimentation sans forcément se priver.
5: Et si je vous disais que pour faire baisser sa facture de course, c'est tout simplement moins. Pas de panique, je sais qu'en France, c'est un sujet. Attention, je ne vous parle pas donc de devenir végétarien du jour au lendemain, mais quand on regarde les prix, la viande fait partie des produits qui ont le plus augmenté ces dernières années. Un kilo de bœuf peut facilement dépasser les 20 euros, alors que des protéines végétales, comme les lentilles, les pois chiches ou les haricots secs, coûtent souvent moins de 4 euros le kilo. L'idée, c'est donc de remplacer une ou deux portions de viande par semaine par des alternatives moins coûteuses. Un chili aux haricots rouges, un curry de lentilles, une salade de pois chiches ou même une omelette permettent de nourrir toute une famille pour quelques euros seulement. Les œufs, bien sûr, une source très intéressante de protéines, puis pas besoin de viande à chaque repas pour être en bonne santé.
0: Et les économies peuvent donc vraiment être importantes?
5: Ah oui, selon les profils de consommation, une famille de 4 personnes peut économiser plusieurs centaines d'euros par an, simplement en réduisant sa consommation de viande et en privilégiant davantage les protéines végétales ou les œufs. Les œufs, c'est la vie, c'est magnifique. Et puis, il y a aussi une autre astuce, considérer la viande comme un accompagnement plutôt que comme l'élément central du repas. Vous inversez les choses. Quelques morceaux dans une poêlée de légumes, quelques lardons, un plat de pâtes ou un gratin suffisent souvent à apporter du goût tout en réduisant la quantité achetée et donc le prix. Au passage, ça permet aussi de diversifier son alimentation et donc de découvrir de nouvelles recettes. Alors, est-ce que vous avez des bons plans d'ailleurs pour faire baisser le budget alimentation? Pensez à m'écrire par ici les économies @radiofrance.com.
0: Merci beaucoup Valère, et demain focus sur les aides pour les étudiants qui partent à l'étranger. Par ici les économies, le rendez-vous à votre service côté budget, et c'est ici chaque matin.
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0: 5h14, Cyril, une question ce matin. On va les mettre où, les vêtements dont on n'a plus besoin?
3: Car les bornes relais, l'entreprise solidaire qui s'occupe des bornes près de chez nous, est en difficulté. 60 emplois en insertion supprimés, un quart des points de collecte fermés. La faute à l'ultra fast fashion. On jette en fait beaucoup trop de vêtements et ils sont de trop mauvaise qualité. Et tout cela nuit à l'activité de beaucoup d'associations. Yves-René Tapon, vous l'avez constaté en Vendée, en Loire-Atlantique et en Charente-Maritime.
7: Des boutiques de seconde main, associations issues de l'économie sociale et solidaire, fonctionnent grâce à ces bornes relais. Isabelle Nicolas dirige l'une d'elles en Charente-Maritime.
8: Depuis une dizaine d'années, avec le relais, on avait une convention qui stipulait qu'ils venaient chercher le surplus des textiles qu'on ne pouvait pas vendre. 2024, j'ai récolté 42 tonnes de textiles et 2025, 38. Donc je ne peux pas tout revendre. Donc le relais passait les chercher.
7: Et le dilemme est le même au Secours populaire de Saint-Nazaire qui ne dispose plus depuis l'été dernier de ces bornes.
9: Nous faisons un tri et nous conservons qu'environ 20% de ce qui nous est remis.
7: Son secrétaire général, Yvon Ropers.
9: Il y a de plus en plus la fast fashion. Les gens achètent, jettent, achètent des choses pas chères et il y a des volumes qui augmentent.
7: Et les bénévoles sont obligés d'aller remplir les bornes encore disponibles en ville. L'afflux de textiles remonte à plusieurs mois, constate Hélène Vaugelin, directrice de Secours catholique en Vendée.
10: Le risque, c'est que les particuliers viennent dans notre qu'on risque d'avoir une arrivée de vêtements encore plus conséquents, avec des vêtements qui ne sont pas toujours réutilisables. La filière textile en général est en crise en fait depuis presque 2 ans.
7: En attendant, il est conseillé de garder chez soi ses cartons de vêtements.
3: Un reportage d'Yves-René Tapon, ici Loire-Océan.
0: À 5h07. Regardez ce soir à la télé, la finale de Top Chef.
3: J'adore.
0: Et une question au maître de l'émission, est-ce que Stéphane Rothenberg goûte aussi les plats des candidats? Il nous répond dans les coulisses télé, mais avant, en bas là-bas, c'est Maxime Le Forestier. Très bon réveil. C'est vrai que ça ouvre l'appétit ce matin.

0: En bas là-bas avec Maxime Le Forestier, 5h20 sur votre radio ici. L'éphémérite de ce 10 juin, on souhaite un bon anniversaire aujourd'hui à Camille Lelouch, actrice, mais aussi chanteuse qui a 40 ans, 44 ans pour l'humoriste Issa Doumbia et puis 84 ans pour cette dame. Chantal Goya.
1: On l'adore.
0: 84 ans. Ben oui, on l'adore avec Pandi Panda. Ça fait très plaisir d'ailleurs à notre réalisateur Pierre. Ça lui rappelle toute son enfance visiblement.
1: C'est vrai qu'il dandeline de la tête.
0: Ben oui, exactement. En tout cas, le 10 juin. Tiens, on va revenir un petit peu en arrière. Le 10 juin 1752, Benjamin Franklin a bravé un violent orage à Philadelphie pour faire voler un cerf-volant équipé d'une clé métallique. Pourquoi ? Son but, en fait, était tout simple, prouver que la foudre est une force électrique. L'expérience a fonctionné sans le tuer sur le coup par miracle, mais il lui a permis en tout cas d'inventer le paratonnerre.
1: Vous merci à lui.
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0: Retrouvons Patrice Gascon avec ses coulisses télé. Aujourd'hui, Patrice, vous nous parlez de Top Chef, car c'est ce soir que l'émission culinaire de M6 rend son verdict.
3: Pour vous mettre dans l'ambiance de la finale de cette 17e saison de Top Chef, j'ai confié le micro à Philippe Etchebest.
4: Allez, on défonce tout.
5: Ce que je peux apporter à des jeunes comme ça, c'est ma plus belle récompense.
3: Philippe Etchebest, qui est passé par toutes les émotions dans cette édition 2026 qui s'achève ce soir sur M6, et notamment l'émotion de ne pas avoir de poulain, lui, en finale. Eh ouais, les deux finalistes se nomment Viviana, coachée par Hélène Darroze, et Alexis, dans l'équipe de Glenn Vielle. Pour cette grande finale, tout le monde se retrouve dans le cadre prestigieux du palace parisien, le Four Seasons Hotel George V à Paris. Je dis tout le monde parce que la dernière épreuve des deux finalistes est un vrai défi. Concevoir et réaliser un menu gastronomique d'exception, composé d'une entrée, d'un plat, d'un dessert, un menu capable de conquérir les papilles de 100 bénévoles de la Croix-Rouge, ainsi que celle des 5 chefs du jury. D'ailleurs, Stéphane Rottenberg, vous qui présentez Top Chef, est-ce que vous goûtez les plats des candidats? Et sinon, est-ce que ça vous démange parfois de sortir une petite fourchette pour déguster un plat? Stéphane Rottenberg.
6: Ah non, je suis pas frustré ça parce que je goûte à tout, quasiment tout. Je suis le premier à arriver en cuisine, j'arrête les candidats. Donc je ne touche pas aux assiettes de concours, bien sûr, elles sont pour les chefs. Mais les candidats lancent bien sûr plusieurs pièces en cuisson. Il y a les jus, les sauces, les accompagnements dans les casseroles. Donc non, je goûte quasiment à tout. Alors il y a des parfois quand il y a beaucoup de candidats sur une épreuve, j'ai parfois pas le temps de tout goûter avant que ils nettoient et ils rangent tout pour l'épreuve suivante. Non, mais je goûte à tout et je fais même mon petit pronostic. Je chuchote à la régie avec les micros qui sont sur ma veste. Je chuchote mon petit classement et on voit après le résultat. Alors, j'ai pas toujours raison, mais parfois j'ai raison. Et donc voilà. Et puis, alors, du coup, je mange énormément hein, pendant les 45 jours du tournage puisque je suis de toutes les épreuves, contrairement au chef. Donc, je mange quasiment à tout. Je me régale et c'est effectivement passionnant à vivre et dans les coulisses. Mais non, ça se voit pas à l'image, mais je mange.
3: Et bien voilà, vous saurez en regardant Top Chef que son présent. Eh bien, il se régale, il goûte à presque tout. Ce soir, c'est la grande finale de Top Chef en présence d'Adriana Carambeu, ambassadrice de la Croix-Rouge. On passe à table dès 21h10 sur M6. Et moi, je remets le couvert demain pour de nouvelles coulisses télé.
0: Merci beaucoup Patrice Gascoigne. Et si un jour Stéphane Rottenberg prend sa retraite, avec Cyril, on est là pour, pour le remplacer.
1: On est au taquet.
0: Ce sera avec plaisir. 5h23, tiens, on vous emmène dans les Alpes ce matin. Megève, la station chic, a été inventée pour rivaliser avec une autre station. Oui, mais laquelle? Vous avez 3 minutes pour y réfléchir. Réponse de Stéphane Bern, mais avant, I Just Might, c'est Bruno Mars. Bon mercredi.

0: On l'adore, ce titre de Bruno Mars, I Just Might. Bruno Mars qui sera chez nous 8, 20 et 21 juin prochain, ce sera au Stade de France, 5h27. Un peu d'histoire avant l'actu. Stéphane Bern, ce matin, on voyage au temps des premières stations de ski.
1: En Haute-Savoie, dans les années 20, certains construisent des chalets et d'autres inaugurent carrément une station de ski. Autrement dit, certains empilent des planches, d'autres dévalent déjà dessus. Sur les hauteurs de Megève, au plateau du Mont d'Arbois, un palace ouvre ses portes. L'hôtel du Mont d'Arbois. Un établissement haut de gamme, posé face au Mont Blanc. Autant dire que la chambre avec vue ne donne pas sur le local à ski. À l'origine du projet, une baronne.
2: Je pars du principe que les gens qui arrivent à l'heure ne doivent pas attendre celui qui n'est pas à l'heure.
1: Noémie de Rothschild, bien décidée à créer une station d'hiver française capable de rivaliser avec la très chic St. Moritz. Son objectif, rajouter du luxe au luxe. Car avant cela, Megève, c'est surtout un village agricole de montagne, vivant au rythme des alpages, du bétail et des saisons. Un endroit authentique où on ne paye pas une tartiflette le prix d'une voiture de sport. L'idée germe, transformer ce village savoyard en station élégante pour l'aristocratie et la grande bourgeoisie parisienne. Le palace de 1921 devient le point de départ. Puis arrivent les infrastructures. Un golf dès 1923, des chalets, des hôtels, des activités d'hiver. 10 ans plus tard, le téléphérique de Rochebrune révolutionne l'accès aux pistes. Très vite, têtes couronnées, financiers et artistes montrent respirer l'air pur et parader avec leur ski dernier cri. Car ici, on vient pour montrer qu'on skie, mais surtout pour se montrer tout court. En quelques années, Megève passe donc du village de ferme d'alpage à l'une des stations les plus prisées des Alpes. Du sport, du paysage et beaucoup de chic. Et beaucoup de fric aussi.
3: Pas d'hôtel.
4: Monsieur,
3: appelez-moi le directeur.
4: Bien, monsieur.
1: Et il y a plus de 100 ans, Noémie de Rothschild n'a pas seulement inauguré un palace, elle a surtout lancé la première start-up alpine du luxe, sans business plan, mais avec vue sur le Mont Blanc. La montagne, évidemment, pas la crème des serres.
0: Merci Stéphane Bern. Tiens, et si on pensait déjà aux prochaines vacances, pourquoi pas à la montagne? 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Mercredi 10 juin, si vous devez prendre le train ce mercredi, trafic fortement perturbé à cause de la grève à la SNCF. Les raisons de la colère sont dans l'info du jour dans 5 minutes, mais avant 5h30, toute l'actualité. Secondes avec vous, Cyril Ardo.
5: Quelle suite dans l'affaire Patrick Bruel? Le chanteur et comédien doit être présenté ce matin à un juge. Il est en garde à vue depuis lundi, mis en cause par 13 victimes pour des faits de viol, tentative de viol et agression sexuelle. Le principal suspect du meurtre de Liana, Jérôme Barella, placé à l'isolement à la prison de Mont-de-Marsan dans les Landes. Il est seul dans sa cellule et ne croise que le personnel et ses avocats. Dispositif pour des raisons de sécurité, car les pédocriminels présumés peuvent être pris pour cible. Hier, à l'Assemblée nationale, une grande partie des questions au gouvernement a été consacrée à cette affaire. Une enquête ouverte pour homicide et blessures involontaires par le parquet de Montargis dans le Loiret. Cela fait suite au crash d'un hélicoptère de la gendarmerie dimanche. Un gendarme a été tué. La pilote et le mécanicien ont été gravement blessés. La grève à la SNCF aujourd'hui pour de meilleurs salaires et contre le climat social. Trafic très perturbé sur les TER. Un TGV sur 3 et un intercité sur 2 sont à l'arrêt. Prévision complète à retrouver sur ici.fr. Une mystérieuse notification sur les téléphones de 10 millions de personnes hier après-midi. Test Cédric, un simple test interne qui a été envoyé à par erreur à tous les clients du Crédit Agricole. Beaucoup ont cliqué dessus au même moment, ce qui a provoqué des difficultés pour accéder au service. Et puis les Bleus ES disputeront la Coupe du Monde de foot l'été prochain en 2027 au Brésil. Victoire 1-0 hier soir à Grenoble des filles de l'équipe de France face à
0: l'info du jour et cette journée compliquée aujourd'hui sur les rails.
5: Une journée de grève à la SNCF à un niveau inédit depuis fin 2024. Trafic fortement perturbé localement sur les TER. Un intercité sur 2 et un TGV sur 3 supprimés. Les salariés réclament de meilleurs salaires, dénoncent un mal-être global et Salomé Martin demande un moratoire sur l'ouverture à la concurrence.
6: Les cheminots, les syndicats, l'ouverture à la concurrence pousse
3: multiplier ses filiales comme Sud Azur ou l'Étoile d'Amiens. Des réorganisations permanentes pour les salariés qui sont transférés et des cadences trop soutenues, déplore Thierry Nière, secrétaire général de la Fédération CGT des cheminots.
4: Ils sont inquiets, en colère. Dans les commandes de personnel, il y a des exigences et des objectifs qui sont aujourd'hui irrationnels, qui entraînent des problèmes au travail et ça se traduit par de nombreux accidents.
3: Selon lui, le nombre d'accidents au travail a même augmenté de près de 16% en 2024 et 2025.
4: C'est très important, c'est 21,7% si on inclut les filiales.
3: Et il alerte, certains n'osent même plus dire qu'ils ne vont pas bien car ils sont incités, selon lui, à ne pas se mettre en arrêt.
4: Il y a des challenges qui sont mis en place aujourd'hui, par exemple dans les ateliers du matériel, à savoir si dans un collectif de travail, il n'y a pas d'arrêt de travail, il y a des récompenses, des bons pizzas. Donc on est dans des situations complètement folles où les objectifs sont positifs. Nous, on dit, la SNCF, ça ne peut pas être une entreprise soumise à la loi du marché et aux injonctions permanentes.
3: Les syndicats demandent à la direction de la SNCF de les recevoir au plus vite et avant 23 juin par Jean Castex.
5: Côté SNCF, prendre au sérieux les sujets de santé mentale, elle affirme que depuis 2022, il y a chaque année 1500 embauches de plus que de départ et d'y être très attentive au pouvoir d'achat des salariés. 5h33 sur votre radio locale. Ici, un coup d'œil sur le ciel. Globalement, Johan, c'est du soleil au sud.
0: Oui, c'est ça, de la Méditerranée jusqu'au sud. Aussi, le soleil l'emporte avec du vent jusqu'à 70 km/h. Partout ailleurs, c'est un temps instable qui s'impose avec un ciel souvent nuageux et avec quelques averses dès ce matin sur les côtes et des averses nombreuses sur cet après-midi. Marquées sont la Lorraine, l'Alsace et la Franche-Comté. Elles seront parfois orageuses. Quelques averses aussi qui circuleront sur le reste de la moitié nord et notamment sur l'Aquitaine et les Pyrénées également. Côté matin, comptez à Lille, Rennes et Rouen 9 degrés, à 10 Bordeaux 11, à Paris et Bourges 12 degrés, le 13, on a 14 à Toulouse, 20 degrés en ce moment à Marseille. Vos messages aussi sur la page Facebook ici avec Marie-André, tiens, qui est rentrée de voyage, elle était partie. Elle est dans le nord à Sente, elle a relevé 9 degrés ce matin. Il y a un petit écart de température entre Sente et Athènes. En Corrèze, on salue Paul. À Wissembourg, c'est en Alsace. 15,7 degrés, c'est à Prades avec le fidèle André qui est dans les Pyrénées-Orientales. Et puis Vladimir qui est à Villefranche-sur-Mer, 20 degrés. Pour cet après-midi, on attend entre 15 et 20 au nord, de 18 à 22 degrés au sud et entre 24 et 30 toujours près de la Méditerranée.
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0: Bon réveil, on pense bien fort à vous qui êtes peut-être impacté par cette grève à la SNCF. On vous accompagne avec toutes les infos près de chez vous à retrouver sur ici.fr. Et cette journée, on va quand même très bien la démarrer en musique avec Gold. Laissez-nous chanter, 5h35.

0: Laissez-nous chanter Gold, 5h39, très bon réveil.
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0: À chaque matin, on est là pour vous alerter face aux arnaques et aux fake news dans votre rendez-vous, c'est pas vrai.
3: Et ce matin, attention à la vente de faux billets et de faux jeux d'argent. Les arnaques se multiplient autour de la Coupe du Monde de foot et c'est même le FBI qui alerte. Décryptage avec Aude Razo dans 5 minutes.
0: Côté musique, rien de mieux que Damiano David. Next Summer, Damiano David arrive dans un instant. Ça fait plaisir, je vous vois en joie, Cyril.
3: On ne s'en lasse pas, j'adore cette chanson.
0: Eh ben voilà, c'est une dédicace pour vous. Je le savais en fait.
3: Vous l'avez programmée pour moi.
0: Exactement,
3: c'est gentil.
0: Du coup, pour vous, c'est un cadeau. Bon, justement, nous, tiens, en parlant de cadeaux, on en a un à vous offrir. C'est le guide Michelin, le guide de voyage Michelin qui fête ses 100 ans. Et c'est Roland qui est avec nous ce matin depuis Étretat, c'est dans les Bouches-du-Rhône. Bonjour Roland.
4: Bonjour et bonjour tous les deux.
3: Bonjour
4: et bonne journée à tous les auditeurs.
0: Ah bah franchement, ça c'est sympa. On vous sent bien réveillé ce matin à 5h40.
4: J'ai un petit problème quand même de santé.
0: Ah bah en tout cas, ça ne s'entend pas. Vous pétez la forme, en tout cas, Roland.
4: Il faut gérer.
0: Ouais, c'est ça. Mais en fait, tout est là. Il faut gérer. On découvre que vous avez une passion. Musique pour le sport, pour les voyages, et il y a notamment un voyage, vous, qui a marqué un moment de votre vie, racontez-nous.
4: Eh bien, moi, c'est avec ma petite famille, dont 7 personnes, nous sommes partis pour nos 50 ans de mariage avec mon épouse, en Polynésie.
3: Wow. Magnifique, incroyable. Je pense que c'est le voyage qui fait rêver tout le monde.
0: Ah ouais.
3: À mon avis, quand on dit voyage de rêve, tout le monde pense à la Polynésie française, c'est incroyable.
4: Ah oui, c'est magnifique.
3: Ouais, ça a l'air.
4: Il hein. y a d'autres coins, mais là, c'est très particulier, étant donné que ma fille est née là-bas.
0: Ah, en plus. Ah oui, donc vous avez un vrai lien.
4: Ah oui.
0: Ah, c'est génial. Ah bah, franchement, si vous avez des bonnes adresses, on est preneurs avec Cyril.
4: Il n'y a pas de problème, vous avez mes coordonnées.
0: Très bien, on va rester comme ça en contact. Et voilà, je pense qu'avec Roland, ça va être notre super pote.
3: Oui, je crois qu'on va devenir copains. Pas trop long le voyage, je crois que c'est quoi, 24 ou 30 heures de 30 heures d'avion, je crois.
4: Oui, et le gros problème, je plaisante là, parce que là, avec la Coupe du Monde de foot, ça va être le problème, c'est le transit à Los Angeles, parce que là, c'est pagaille et compagnie.
0: Oui, c'est vrai que tous les avions, en fait, font un stop à Los Angeles avant de poursuivre direction la Polynésie.
3: Parce que c'est trop loin.
0: Oui, exactement, c'est vraiment très très loin, mais en même temps, ça en vaut, je pense, la chandelle.
4: Enfin, quand on est à Los Angeles, qu'on décolle, on est bien content, parce qu'on peut le dire, on plonge vers la Polynésie française.
0: Ouais, exactement, et ben nous, ce matin, on va vous offrir pour d'autres voyages chez nous en France, un guide de voyage Michelin qui fête cette année ses 100 ans. Roland, on vous souhaite une très très belle journée. Merci pour ce dépaysement que vous nous avez offert ce matin. À très bientôt.
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0: C'est pas vrai, le rendez-vous anti-arnaque au Drazo, J-1 avant le coup d'envoi du mondial de foot. Et aux États-Unis, le FBI. Ouais, le FBI lance une alerte aux faux billets.
7: Oui, je vous alertais déjà la semaine dernière sur les fausses boutiques internet qui essayent de nous piéger avec des maillots de foot et des mascottes du mondial à prix cassé. Là, le FBI, cette fois, a repéré tout un tas de sites internet qui tentent de surfer sur la passion des supporters. Siphonner leur nom, prénom, adresse, téléphone, numéro de carte bleue bien sûr, avec des faux billets. Alors, je suis allée voir, parce que oui, certains de ces sites sont toujours actifs, je fais le test. Déjà, j'ai vraiment l'impression d'être sur une billetterie de la FIFA, la Fédération Internationale de Foot. Allez, je clique sur France-Sénégal le 16 juin. On me propose un billet, effectivement, 900$. Un autre site me vend lui un billet à 4 800$. Et dans les deux cas, tenez-vous bien, le stade n'est même pas le bon. On me dit que je dois aller à Mexico, à San Francisco, alors que le premier match des Bleus est du côté de New York. Sur d'autres sites, je vois l'inverse, avec des billets bradés à 60€ et un compte à rebours bien stressant pour me pousser à acheter très très vite sans réfléchir.
0: Et Aude, on se méfie aussi des pubs sur Facebook ou encore sur Instagram.
7: Oui, et pareil d'ailleurs sur les messageries WhatsApp ou Telegram. Des experts en cybersécurité ont repéré des dizaines de campagnes de pub frauduleuses. Meta, l'entreprise qui détient Facebook et Instagram, annonce aussi avoir démantelé tout un réseau lié à des faux sites de la FIFA et qui faisait la promotion de faux jeux d'argent. Ne vous fiez pas aux sites qui affichent le logo de la FIFA, ça ne veut pas dire que c'est la FIFA. Le vrai site, c'est FIFA.com.
0: Grande prudence, en tout cas, merci beaucoup Audrazo pour ces points de vigilance. Et c'est vrai que les arnaques, on est certains, vont se multiplier avec ce mondial de foot. Vous retrouvez la chronique C'est pas vrai sur ici.fr et côté musique, vous retrouvez Damien David avec Next Summer.

0: C'est vrai qu'il est toujours aussi efficace.
1: Qu'est-ce que c'est beau.
0: Ce titre Next Summer de Damiano David, le chanteur de Maneskin, qui est donc parti en solo. Et tiens, en parlant de l'été prochain, le magazine Oui Demain s'est penché sur l'évolution de nos choix de vacances. Qu'est-ce que nos destinations, en fait, disent de nous? On voit ça très clairement dans moins de 2 minutes sur votre radio ici. Très bon début de journée, c'est l'équipe d'Ici Matin qui nous rejoint en studio à 5h48, tour d'horizon de l'actualité près de chez vous. Bonjour.
2: Johan, Cyril et vous tous, bienvenue sur Ici RCFM. Très heureuse de vous accompagner ce mercredi matin avec plein de possibilités près de chez vous. D'abord, je voudrais m'adresser aux enfants et à leurs parents. C'est quand même mercredi. La Pops, le lieu d'accueil Sentinelle, poursuit ses le territoire, avec un rendez-vous qui vous est donné aujourd'hui à Piane, à la salle municipale, à partir de 10h30. Et puis notez que vendredi à 14h, il y aura un atelier massage à la salle des fêtes. C'est un temps parent qui vous est proposé. Partager un moment de bien-être avec son bébé, accompagné par une sage-femme formée au massage bébé. C'est un atelier gratuit, mais il est préférable de s'inscrire, donc vous avez encore 2 jours pour ce faire. Vous retrouvez les coordonnées de la POPS sur Internet ou vous nous appelez à la radio au standard. Il y a également le parc de Saletsch, qui chaque mercredi à 10h30 vous propose un voyage sonore. C'est de la sonothérapie et du yoga nidra énergétique. Pour vivre cette expérience inédite lors de ce voyage sonore, au son des bols de cristal et du yoga nidra, vous allez vous allonger à partir de 10h30 avec Sylvie Vichant dans un cadre sublime, celui du parc de Saletsch aux portes de l'île Rousse.
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0: 5h49, la une de la presse.
1: Ce que les vacances disent de nous, c'est le dossier à lire dans le dernier numéro du magazine Oui Demain.
0: Et on développe avec la journaliste Florence Centreau. Bonjour Florence.
4: Bonjour.
0: Merci d'être avec nous ce matin. C'est vrai, bientôt les vacances pour certains. Depuis l'obtention des congés payés, les vacances ont changé notre rapport au travail et au temps. Revenons déjà au début. Comment les congés payés sont apparus en France?
4: Alors ça se passait en 1936, où ils sont apparus en fait dans un contexte très particulier, c'est-à-dire que la France à cette époque-là est paralysée par des grèves massives, avec des milliers d'ouvriers qui occupent les usines, c'est suite au licenciement d'ouvriers qui ne voulaient pas travailler le 1er mai en fait. Et le Front Populaire vote alors 2 semaines de congés payés. Ce qui est intéressant, c'est qu'à l'époque, personne ne sait vraiment quoi faire de ce temps libre, on n'a pas l'habitude. Comme l'explique le sociologue Jean-Didier Urbain, les vacances, c'est d'abord un temps vide. À l'époque, ne pas travailler, c'est parce qu'on est malade, c'est parce qu'on est au chômage ou c'est parce qu'il y a la guerre. Et donc, on arrive avec des vacances et on ne sait pas quoi en faire et ça va transformer la société. Pour un autre sociologue, Jean Viard, c'est même une révolution. On passe d'un temps qui appartenait à Dieu à l'époque, parce que c'était le seul jour où on ne travaillait pas, c'était dimanche. Ouais. Ensuite, ça passe à l'usine, c'est les 6 jours de la semaine restants. Et là, on arrive avec un temps qui nous appartient, mais que faire de ce temps? On ne sait pas trop, quoi. On a le droit de disposer d'un temps, mais on ne sait pas trop quoi en faire.
0: On parlait de 1936, on va faire un bond en avant, parce qu'en 1990, il y a un changement sur le style des vacances qui s'opère.
4: Oui, tout à fait.

0: personnelle, presque sur mesure. Et voilà, on passe à un choix individuel.
1: Je vais reprendre aussi ce que vous mettez en titre, ce que les vacances disent de nous, parce que ces changements de style de vacances et d'envie, bah justement, qu'est-ce que c'est ?
0: Oui, les vacances sont un formidable miroir. Jean Viard dit souvent que le travail nous dit ce que nous devons faire, tandis que les vacances disent ce que nous voulons être. Mmh. Dans les années 1930, les vacances incarnent une conquête sociale. Aujourd'hui, c'est davantage un révélateur de nos aspirations contemporaines. Besoin d'autonomie, recherche de bien-être, le désir de ralentir, mais aussi c'est un miroir de nos contradictions. Par exemple, 75% des Français rêvent de nature, mais très peu prennent réellement en compte l'impact écologique dans leur choix de vacances. C'est aussi ce que je disais, un besoin de lien. Comme le rappelle Jean-Didier Urbain, on ne découvre pas seulement le monde pendant les vacances, on découvre surtout les siens. Au fond, la manière dont nous partons en vacances raconte beaucoup de la société que nous sommes en train de devenir.
1: Et ça fait du bien en tout cas de parler de vacances. Florence, on te remercie de votre présence, de s'y aller dans le dernier numéro du magazine Oui Demain qui est à la une des kiosques. 5h53, bah tiens justement, avant les vacances, il faut les programmer, il faut choisir le lieu, le logement. Il y a comme un stress qui monte avant l'été. Est-ce que c'est votre cas ? Eh ben, on voit ça avec Mireille Jordan, mais avant, place à Axel Red et Sensualité. Bon réveil. Jamais.

0: L'actualité, Axel Red, 5h56. Chaque jour, Muriel Jordan nous parle d'un phénomène de société, d'une tendance qui raconte notre monde. Et Muriel, avec les grandes vacances scolaires qui approchent, l'anxiété n'est pas toujours très loin.
1: Oui, vous sentez le stress avant l'été, là? Non, mais dans quelques semaines, on verra apparaître les premières photos de doigts de pied poilus au bord de la piscine avec cette maudite légende. Et vous, ça va les travailleurs? Oh, et puis bientôt, cette phrase en boucle.
2: Maman, c'est quand qu'on arrive?
1: Bientôt, le sandwich triangle à 5 euros et aussi...
3: Maman, j'ai mal au cœur.
1: Mince, on va passer du sandwich triangle au rectangle de vomi. Oh, sur le siège arrière.
4: Le voici arrivé, le moment tant attendu. On va partir, on est parti. Départ.

0: soigneusement, méticuleusement organisée.
1: Votre mission, si vous l'acceptez, jouer à Tetris avec les bagages dans le coffre. Pensez au repas, à la litière du chat et évitez d'angoisser. Parce qu'on a tendance à péter une durite avant les grands départs. C'est pas moi qui le dis, hein, ce sont ces mignons petits-enfants qui balancent tout sur leurs parents.
2: Moi, ma mère, elle crie sur tout le monde, voilà.
3: Bah moi, ma mère, en fait, elle m'engueule parce que je me suis pas habillée le matin ou quelque chose comme ça, et bah c'est chiant, en fait.
4: Ma mère, elle me dit tout le temps, ah, il faut prendre ça, il faut prendre ci, ta valise, t'as pas oublié ton sac, le chargeur, tu l'as pris.
1: D'ailleurs, cette angoisse de faire ses bagages porte un nom, hein. Ça s'appelle l'angoisse de la valise. Pour un quart des Français, les bagages sont une source de stress, d'après une étude révélée par la Dépêche en 2022.
5: Et d'après ces études, les Français veulent absolument voyager léger, un idéal rarement atteint, et c'est aussi ça qui nous stresse.
1: Ah oui, puis c'est pas tout, il y a aussi les checklists infinies quand on a des enfants. Pire encore quand ils sont en bas âge et qu'il faut rien oublier dans la valise. Oh, et évidemment, qui se coltine la prépa des bagages? Hein? Eh ben je vais aller enquêter pour le savoir. La vérité sort de la bouche des enfants, paraît-il.
2: Pas moi, en fait, mon père, eh ben il est toujours fatigué. Même une fois, il s'est endormi dans la voiture un petit peu.
6: C'est pas lui qui conduisait?
2: Si. Mais en fait, moi, mon père, il est jamais organisé pour faire les bagages. Du coup, c'est ma mère qui s'occupe un peu de tout et il est comme ça sur son téléphone. Oh, mais regarde, on m'envoie un message. Oui, je regarde des vidéos de basket. Non. Et ma mère, elle est comme ça. Allez, vite, faire les bagages, faut être à l'heure, tout ça.
1: Eh ben. Persiste dans les couples.
7: En général, en vacances, ça se passe plutôt pas trop mal.
8: À préparer, oui, c'est la guerre. Ah oui, la guerre, préparer les valises, préparer tout ce qu'il faut pour les enfants.
7: On est tous les deux décontractés, on a le temps.
8: On n'est pas fait pareil pour l'organisation.
7: On n'a pas le stress du boulot, donc tout se passe bien.
8: Nous, on prépare deux, trois, une semaine avant, tout dépend.
9: Eux, le jour J, le matin même, ils préparent la valise.
8: Oui, et encore une fois.
7: Ça, c'est les femmes qui disent ça, mais celui qui charge la voiture et qui décharge la voiture, c'est toujours le même aussi. C'est pas les femmes.
9: Est-ce que c'est le même boulot?
7: On est complémentaires. Lorsqu'il faut porter un sac de 50 kilos ou démonter une roue, on est là.
1: Entre porter un sac de 50 kilos ou porter tous les jours une charge mentale de 2 tonnes, mon cœur balance. Bref, le stress avant les vacances, c'est tendance et c'est normal. Ne paniquez pas trop. Allez, vivement qu'on parte.
10: Ça, c'est clair, on sait qui tient la charge mentale à la maison. Merci beaucoup Muriel, en tout cas pour un réveil sans stress. Il y a l'équipe d'ici matin qui nous rejoint en studio. Passez un très très bon mercredi.
11: Soyez les bienvenus sur RCFM ce 10 juin. On salue les Landry derrière leur poste et on grappille de soleil supplémentaire. 5h44, voici 15 minutes exactement que le soleil. Bien jour pour les photos du lever de soleil, mais en revanche, vous pourrez nous adresser sur WhatsApp ce soir. L'heure du coucher, ce sera 20h59 pour vos derniers clichés de la journée. Il est 6h, place à l'information. Camille Parsi, bonjour.
12: Bonjour Isabelle, bonjour à tous. Une question ce matin, comment bien vieillir en Corse? Question primordiale sur l'île où un tiers des habitants est âgé de 60 ans ou plus. Question aussi au cœur de la semaine Invecciabe, à l'initiative de la collectivité de Corse. Et nouveauté cette année avec des échanges, une délégation est venue du Québec. Des expériences de territoire aux défis comparables. De seniors, isolement, difficultés trop. Les sarbo politique est née au ministère québécois de la Santé et des Services sociaux.
13: On vit approximativement les mêmes défis au Québec qu'en Corse, des défis de vieillissement de la population générale avec un lot d'aînés là, qui c'est une opportunité en fait là qu'on hérite là, du passé. Donc les aînés passent de 25 à 30% là, donc vous êtes un peu plus avancés que nous là-dessus, mais clairement que ça pose des défis en soutien à domicile, en transport aussi, en isolement des aînés. Numérique, proche aidance, en prévention aussi, pour que les aînés puissent tout simplement aussi être plus en santé le plus longtemps possible. Donc, les défis se recoupent entre la Corse et le Québec en termes de réponse aux besoins des aînés, puis l'opportunité que ça donne aussi d'avoir cette richesse-là dans notre société.
12: Une coopération Corse-Québec pour développer aussi la recherche autour du vieillissement. Le gérontopole dit Corsica souhaite, par exemple, créer un laboratoire vivant sur le modèle québécois. Les explications du docteur Marie-Pierre Pancrade et sa présidente.
14: Nous pouvons profiter de ce qui a été leurs échecs et ce qui a été leur réussite. Donc c'est cette méthodologie d'approche qui est vraiment sur le terrain que nous voulons pouvoir investir pour de nouveaux parcours et travailler sur une prévention qui soit pas qu'au niveau de la santé, mais qui englobe l'ensemble de ce qui fait la qualité de vie d'une personne. L'habitat, l'écosystème de vie, le lien social, comment organiser la vie au quotidien, développer dans les cités des lieux propices à pouvoir inclure les personnes vieillissantes. Voilà, c'est tous ces éléments que nous voulons essayer de développer.
12: Et on reviendra sur cette semaine Invecciabe avec Bianca Fazzi, conseillère exécutive de Corse en charge de la santé et du social. Elle est ce matin notre invitée de la rédaction. Interview à écouter à 8h moins le quart.
11: Et au chapitre politique, Laurent Marcangeli dénonce l'hypocrisie de François-Xavier Tchekol.
12: Invité de Politikament et ce mardi sur RCFM, le député de la première circonscription de Corse du Sud, président du groupe Horizon, est revenu sur le début du chemin parlementaire du projet de loi d'autonomie de la Corse et sur l'amendement de François-Xavier Tchekol visant à introduire un contrôle préalable du Parlement sur les adaptations que le pouvoir législatif octroie à la Corse. Laurent Marcangeli le dit sans détour, il n'est pas du tout d'accord.
6: Ah, il y va pas de main morte, député Tchekol. Moi, je l'inviterai quand même, toute l'affection que je lui porte, à modérer ses propos. Il y a une droite qui n'a pas peur des évolutions, qui considère qu'elle doit évoluer avec le temps, et il y a une droite plus conservatrice.
15: Sur le pouvoir législatif aujourd'hui, quand François-Xavier Tchekol veut donner une deadline au Parlement et au gouvernement,
6: c'est un retour en arrière. C'est un retour en arrière, la proposition de M. Tchekol. On en reviendra à un processus d'adaptation législative qui n'a pas fonctionné puisque le Parlement ne délèguera pas la responsabilité à l'Assemblée de Corse sur les compétences dont elle est responsable. C'est ça l'hypocrisie. La réalité, c'est qu'en proposant cela, il souhaite que le processus ne réussisse pas puisque jamais la majorité territoriale et la majorité des élus en Corse ne valideront. Yep. Elle est hors sol, cette proposition, et elle est hypocrite parce qu'en réalité, M. Tchekol devrait le dire dès à présent, je ne souhaite pas que le processus aboutisse. Et là, au moins, on sera fixé.
12: Politikament avec Laurent Marcangeli, émission à réécouter quand vous le souhaitez en podcast sur notre site ici RCFM. Émission où on aussi est évoqué les prochaines échéances présidentielles, législatives, sénatoriales, mais aussi des dernières municipales. Et d'ailleurs, les électeurs de Campi pourraient eux bientôt retourner aux urnes. Le tribunal administratif de Bastia a annulé l'élection municipale de la commune hier. Les juges ont estimé que 5 procurations n'ont pas été prises en compte. Pour rappel, premier tour, décision dont se félicite l'opposition dans l'attente de savoir si un recours sera déposé devant le Conseil d'État. À Aix-en-Provence, Manuel Valls, entendu comme témoin hier au procès en appel du double assassinat de Bastia Porretta. Devant la cour d'assises, l'ex-premier ministre et ancien premier flic de France de 2012 à 2014 a évoqué l'existence d'un système mafieux sur l'île, des mots qu'il dit être l'un des premiers à avoir utilisés. Il a aussi évoqué un Corse, selon ses mots. C'est l'hypothèse de protection dont il aurait pu bénéficier. Le verdict est pour l'heure prévu le 3 juillet prochain.
11: Première prise de parole pour le nouvel entraîneur du Sporting.
12: C'était mardi au stade Armand Cesari. Laurent Peyrelade, passé notamment par Rodez, Grenoble et Hague, dernièrement s'est dit fier de rejoindre le Sporting. Avant d'évoquer les départs à venir pour le club, le transfert de Boutra en cours de négociation, alors que Harris, Jeannet et Bonner ont bénéficié d'un bon de sortie. Mais la question que tout le monde se pose, c'est quel sera le style de jeu du... Réponse de Laurent Peyrelade.
16: Moi, j'aime les équipes qui vont vers l'avant. J'aime les équipes qui courent. J'aime les équipes qui vivent, qui grouillent, qui ont une grosse capacité d'entraînement et de travail. Et c'est pas un problème d'âge. J'ai besoin de sentir mes joueurs, d'aimer mes joueurs. Je vous dis, j'aime quand on met le ballon dans la surface. J'aime quand ça grouille, quoi. Et que ce soit dans mon groupe ou que ce soit dans mon stade, j'aime quand il y a du lien avec le territoire. Le football n'est pas le même à Bastia qu'à Rodez, qu'à Lorient, qu'à Lille ou à Lens. Tes principes de jeu reste les mêmes. J'aime quand c'est discipliné. Quand je dis discipliné tactiquement, je peux jouer en 3-5-2 ou en 4-3-3, mais j'aime quand il y a trois milieux de terrain. Voilà, à Grenoble, j'ai fait du 4-3-3. À Rodez, j'ai fait du 3-5-2. Mais j'aime quand c'est assez vertical. Je pense que le football, il faut la mettre dans la surface. Et alors, ça veut pas dire jouer des grands ballons. Hein. J'aime quand il y a de la verticalité, ouais.
12: L'arrivée de Laurent Peyrelade, le nouvel entraîneur du Sporting. On en reparle à 12h30 dans votre émission 100% Sporting. Ce sera en compagnie d'Alexandre Antonini et de nos confrères de la presse insulaire. Enfin, lui a écrit l'une des pages les plus glorieuses du club, Claude Papiero, de l'épopée européenne bastiaise de 78. Il aurait fêté ses 77 ans cette année et le natif de Porto Vecchio a droit cette année encore à son hommage. 8e édition du challenge qui porte son nom ce vendredi au complexe du Prunet, d'où on vous amène dans les coulisses de la compétition. Dans votre chronique sport, ce sera à 6h45.
11: Ma chère Camille, merci, à tout à l'heure.
12: À tout à l'heure.
11: Vous revenez pour la chronique sport justement dans un petit peu plus de 40 minutes.
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11: C'est ensoleillé ce matin, il y a quelques passages nuageux cet après-midi et du Libetch où signalé, il souffle de manière forte en journée. De la Balagne jusqu'au Cap Corse, il concerne aussi l'extrême sud. Et les températures grimpent encore pour dépasser les 33 degrés à Porto Vecchio. Il devrait faire 27 à 30 sur le littoral pour la moyenne des maximales. Dans l'intérieur, comptez 29 à 32 degrés pour la Saint-Landry. Sachez que demain, on se réveillera sous un ciel voilé et puis ça se dégagera tout au long de la journée avec le Libetch ou résiduel sur les côtes de Balagne, les Bouches de Bonifacio, l'extrême sud en général, toujours présent au petit matin, qui aura tendance à se renforcer dans la cité des Falaises alors qu'il devrait se calmer sur la Balagne et sur le Cap. C'est un régime de brise qui se mettra en place.
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11: Pour la musique, ça passe par Earth, Wind & Fire.

0: September, alors que nous sommes le 10 juin. Et que cela nous permet de regarder dans le rétroviseur ce qui s'est passé à cette date en Corse.
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0: Il y a exactement 11 ans, 7 touristes trouvaient la mort par une coulée de boue dans le cirque di Cascitoni. Et puis la naissance à Calvi d'Ange Santigne, 11 juin. Maire de Calvi, ancien président du conseil exécutif de la Corse, c'était en 1959. Pour lutter contre le banditisme, une loi interdisait le port d'armes en Corse, même pour aller à la chasse, en 1853. Napoléon, lui, excommunié par Pie VII, le 10 juin 1809. À cette même date, sur ordre du général Morand, une vingtaine de personnes étaient arrêtées, soupçonnées d'avoir conspiré dans la conspiration d'Ajaccio, l'intelligence avec les Anglais. Et puis la promulgation des arrêtés Miot remonte elle aussi au 10 juin 1801. Si je regarde encore plus loin dans l'histoire, une consulte à Alijane avec les nationales qui envisageaient des négociations avec Gênes date du 10 juin 1752. En 1794, la consulte de Corte décrétait la rupture avec la République française et proclamait le roi d'Angleterre souverain du royaume de Corse.
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0: Et on peut rajouter à ce jingle la santé au quotidien avec Gérald Kierzek.
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0: Et ce qui vous a inspiré ce 10 juin, Gérald, c'est la Journée internationale des pieds. Bonjour.
11: Bonjour à toutes et à tous. Deux petites choses qu'on oublie tout le temps, les deux petites choses qui nous portent tous les jours. On les oublie jusqu'à ce que ces deux pieds nous fassent mal. Évidemment, vous l'avez compris, la Journée internationale des pieds, oui, ça existe vraiment, cette Journée internationale. C'est l'occasion d'en parler parce qu'en été, entre les sandales, la chaleur, la piscine, la plage, ils sont vraiment en première ligne. Reconnaissons-le, on traite nos pieds comme des malpropres quand même. On les fourre dans des chaussures serrées toute la journée, on les oublie et dès qu'il nous fait mal, on s'étonne. Maintenant, il n'y a rien d'étonnant. Chaque pied contient 26 os, 33 articulations, une centaine de muscles, des ligaments, des tendons. C'est une merveille d'ingénierie. Mais en été, ils vont subir des agressions supplémentaires. La transpiration qui macère, le frottement des sandales neuves, le sable brûlant, le béton brûlant. Et puis évidemment, les fameuses piscines pieds nus où on attrape des verrues ou des mycoses. Il y a des symptômes à pas ignorer. Hein, quand ça démange entre les orteils, c'est le premier signe peut-être d'un champignon, ce qu'on appelle le pied d'athlète. Des rougeurs, des plaques, ça c'est les mycoses aussi. Des petites ampoule remplie de liquide, frottement égale future plaie, ou une douleur sous le talon encore le matin au réveil, c'est peut-être une fascite plantaire ou une épine calcanéenne, et puis un épaississement jaunâtre de l'ongle, là aussi c'est une mycose et c'est très fréquent en été.
0: Sympa toutes ces petites horreurs, comment on fait pour les éviter? Y a-t-il des gestes simples, surtout quand on porte des sandales ou qu'on va à la piscine?
11: Conseil numéro 1, lavez-vous les pieds tous les jours. Ça paraît une évidence, mais voilà, c'est pas une évidence pour tout le monde. Donc de l'eau tiède, du savon doux, pas trop agressif, et surtout on sèche soigneusement entre les orteils parce que l'humidité c'est le paradis des champignons. On utilise une serviette dédiée ou un sèche-cheveux en mode froid si vous êtes pressé. Conseil numéro 2, on change de chaussettes et de chaussures. L'été on alterne des sandales, des baskets en toile respirant, des tongs, ce que vous voulez, mais surtout on évite les chaussures fermées en plastique ou synthétique, sauf pour aller dans l'eau, et on change de chaussettes tous les jours, s'il vous plaît. Conseil numéro 3, on ne marche jamais pieds nus dans les lieux publics humides, piscine, vestiaire, sauna, hôtel, où vous voulez. En fait, ça grouille de champignons et de virus, donc les petites sandales là de piscine, ça c'est pas mal, ou les claquettes. Et conseil numéro 4, on hydrate ses pieds. On pense à son visage, on pense rarement aux pieds. Et bien après la douche, c'est plutôt pas mal. Allez, je vous ajoute deux petites précautions. On se méfie du sable brûlant parce que ça provoque vraiment de vraies brûlures. Et puis à la piscine, rincez-vous les pieds à l'eau claire pour enlever le chlore, puis séchez bien. Le chlore assèche la peau et va favoriser les fissures. Vos pieds vous portent toute la journée, le minimum est d'en prendre soin. D'ici là, portez-vous bien.
0: Merci docteur, on retrouve d'autres conseils beauté, esthétique, bien-être du pied et de toutes les autres parties du corps à 17h15. Tous les jours, Muriel Crestet est à la barre sur RCFM. Avant de rejoindre la Costa Verde, voici Horizonte. Allô.

0: Qui più bello non c'è, c'est le titre de cette chanson. Horizonte à 6h20.
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0: C'est en Costa Verde que Christophe Zagaglia a réalisé son reportage cette semaine. Aujourd'hui, rencontre avec un jeune pêcheur amateur à son micro, Dani Santucci.
2: Dani Santucci est originaire d'Aligiani. Installé en plaine, il s'est passionné depuis tout petit pour la pêche.
3: Première canne que j'ai eue, j'avais à peu près une dizaine d'années et j'avais commencé à pêcher en mer. Au vert, classique, en surf casting comme tout le monde. Et puis après, au fur et à mesure, j'ai continué à vouloir plus, à pêcher dans d'autres endroits, à pêcher en eau douce et à viser d'autres espèces de poissons.
2: Aujourd'hui, Dani pêche un peu de tout.
3: Donc comme je l'ai dit, en eau douce et en mer, je vais pêcher en eau douce de la truite, de la fario, de l'arc-en-ciel. Je vais aussi aller chercher des plus gros carnassiers comme le sandre, le silure. Après la perche, en général, je vise plutôt le carnassier. Et que ce soit en mer, je vais aller pêcher tout du bord du Danty. Donc que ce soit des pêches au vif, au leurre, en short jigging, tout ça. Donc c'est des pêches qui consistent à viser le gros. Donc il y a du thon, de la céréole. Le thon en général, c'est pas forcément des trucs visés, mais que ce soit la céréole, le Danty, la liche, le loup. Tout ce qui peut se rapprocher en bord de mer.
2: Le jeune pêcheur a eu l'envie de faire découvrir sa passion au plus grand nombre sur les réseaux sociaux.
3: J'avais commencé à faire une vidéo sur une vidéo de cuisine juste pour faire passer les produits de ma belle famille là où je travaillais. Et j'ai dit, je vais faire une pierre de coups, je vais montrer ce que j'aime faire. Et puis j'ai juste fait une vidéo sur les crabes bleus parce que là où je pêche l'été, c'était impêchable. Il y avait une invasion, c'était pas possible de pêcher. Les crabes coupaient la ligne, coupaient tout, détruisaient les appâts, les vifs. Donc j'ai dit, tant qu'à faire, j'ai dit, bon, peut-être que ça incitera les gens à aller le pêcher, le sortir. Et directement, ça a fait un peu le tour et j'ai dit, bon, puisque c'est comme ça, je vais continuer et je me suis plus concentré sur la pêche. Je monte des astuces, je fais quelques petits tutos quand j'ai le temps. C'est surtout pour montrer ma passion à moi. Après, les gens qui ont la même, ça m'a beaucoup apporté parce que du coup, j'ai fait énormément de rencontres. Des gens qui pêchent comme moi. Bon, après, il n'y a pas tout le monde qui pêche en mer, il n'y a pas tout le monde qui pêche en eau douce. Mais au final, on fait beaucoup de rencontres et on discute beaucoup et... Après, j'ai appris de moi-même au fur et à mesure en restant au bord de l'eau et c'est pas tous les jours qu'on va. Moi, je vais rester une journée entière à la pêche. Ce que je vous montre sur les réseaux, c'est pas forcément ce que je vous montre là où j'en fais pas le jour.
2: Vous pouvez retrouver Dani sur Instagram, Facebook, TikTok ou encore YouTube en tapant simplement son nom, Dani Santucci.
0: On poursuivra le tour des portraits des acteurs économiques ou associatifs de la région avec Axel Narbonne et Tsukareli demain, ancien cycliste professionnel qui vient de se lancer dans un nouveau projet familial. Il nous en expliquera la teneur à la même heure demain matin. Alex Warren et l'horoscope de ce mercredi 10 juin arrive.

0: Galway avec Audi Edouman. Voilà presque 10 ans que la maison Oya propose des séries de carrés de soie réversibles en édition limitée. Un travail réservé à une cinquantaine de clients privilégiés qui, pour certains, font le choix d'acheter tous les foulards portant le même numéro, leur numéro de prédilection. Et devant ce fort engouement, la jeune créatrice Julie Cesari se range à l'évidence. Il lui faut développer sa marque et ouvrir son travail à d'autres supports pour répondre à une demande sans cesse croissante.
1: Sur les 50 exemplaires, il y a déjà plus de la moitié des numéros qui sont de côté. C'est-à-dire qu'il y a des numéros que personne ne peut avoir, qui sont bloqués, le 2, le 5, le 28. Il y a des personnes voilà derrière tous ces numéros. Et du coup, j'ai commencé par développer des carrés en coton soie, qui sont pas forcément numérotés, mais qui sont toujours en petite série, des petits accessoires, etc. Là, sur l'hiver, on a un laine et soie. Donc, c'est un nouveau modèle et qui plaît. Donc pourquoi pas développer encore d'autres modèles, mais en restant toujours dans les accessoires pour l'été prochain.
0: Quand on a, Julie Cesari, ce rapport avec ses clients, cette proximité, est-ce qu'il y a des personnes qui accompagnent certaines créations? Est-ce que vous pensez à elles en travaillant? Est-ce que ça vous arrive d'être sur commande carrément?
1: Les clientes m'ont beaucoup aidée dans le développement d'autres produits. Le retour des clientes m'aide beaucoup, il est très important. Et du coup, c'est pour ça que je me suis dit, bon, peut-être une jeune, on va dire, adolescente, elle va pas forcément se mettre un carré de soie qui est plus difficile à porter, mais elle va peut-être se mettre un frigi, qui est donc ce petit ruban qu'elle peut accessoiriser dans ses cheveux, au poignet, autour d'un sac. Après, le laine et soie, ça va être peut-être pour une cliente un petit peu plus âgée. Ça va être, donc, du coup, j'ai essayé, en développant d'autres accessoires, de réussir à satisfaire, on va dire, tous les âges.
0: Quel est le circuit de distribution que vous avez choisi?
1: Au début, c'était de livrer les clientes en personne.
0: C'est réaliste quand on prend de l'ampleur?
1: C'est plus réaliste, voilà. C'était sans site internet, c'était uniquement des commandes par téléphone. Donc, sur 50 exemplaires par série, donc 100 exemplaires par an, ça reste jouable. Après, forcément, même si ça déplaît, on est obligé, en voulant grandir, d'avoir un site internet, de rentrer dans quelque chose d'un peu plus professionnel et tout en gardant voilà quand même le lien avec nos clientes, tout en on a des clientes qui nous appellent des fois le matin, oui il m'en faut un pour cet après-midi, comment on peut faire, je suis sur Ajaccio, bon alors je mets au train, non mais ça va être trop tard. Donc on arrive toujours, on garde voilà le numéro de téléphone. Moi pour le moment j'ai décidé de laisser mon téléphone perso, donc c'est moi qui réponds, et donc il y a quand même ce lien. Mais il est vrai que j'ai été obligée de développer un site internet et de grandir à tous les niveaux en développant d'autres produits.
0: Oya Création, avec cet artiste, styliste, on découvrira demain et après-demain d'autres aspects, volets de sa personnalité. Elle vous donne également rendez-vous pour Création et qui démarre aujourd'hui sur le Vieux-Port.
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0: Il est 7h moins le quart exactement.
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0: Ça signifie qu'on va laisser la place à notre chronique sport, Camille Pars.
8: Oui, et ce week-end, Isabelle, de vendredi à dimanche, le stade du Prunello de Porto Vecchio accueille le désormais traditionnel tournoi de football en hommage à une légende du football insulaire, Claude Papy, Paul-Joseph Bouladou.
9: Pendant 3 jours, des équipes de moins de 13 ans vont s'affronter sur le soleil de Porto-Vecchio. Stéphanie Pape est à l'initiative de l'événement. Elle a créé l'association qui porte le nom de son père, légende du foot insulaire.
10: Dans sa ville natale, forcément. Alors, équipe connue, c'est toujours Paris Saint-Germain, le FC Nantes, les Girondins de Bordeaux, Montpellier, l'OM, Cagliari. C'est bien évidemment la SPV, le Sud FC et la JSB, ACA Sporting et le Gaz. Et ensuite, au mois d'avril, on a qualifié 6 clubs, Club Corse. Avec une nouveauté cette année, des clubs comme Borgo et l'ASVAR qui n'ont jamais fait le challenge Côte Pat. Ça donne encore une petite chance à des clubs corse de se qualifier. De faire ce challenge.
9: Avec un tel plateau, le tenant du titre, le FC Nantes, sera attendu au tournant. Et le tirage au sort a réservé quelques surprises.
10: Et oui, cette année, l'ASPV va rencontrer le Paris Saint-Germain.
9: Un tournoi sur grand terrain qui n'est pas pour avantager les équipes insulaires.
10: Donc, nous, U13, ne jouent jamais, puisque c'est la catégorie U14 qui passe à 11. Donc pour eux, c'est un peu compliqué. Et ceux qui arrivent en U13, c'est vraiment des centres de formation. Certains, ils sont dans des gros centres de formation, chose qu'on n'a pas chez nous. Et voilà, c'est un peu la Coupe du Monde des enfants corse.
8: Une Coupe du Monde pour les clubs corse, c'est le cas de le dire. Et on imagine que la compétition n'empêchera pas les jeunes joueurs et le public de passer un bon moment, Paul Joseph.
9: Ce tournoi est aussi l'occasion de se forger des souvenirs. Andrea Tafani, bénévoque de l'association, en garde quelques-uns très précis.
11: C'est quand on a fait les matchs de classement, on a joué contre Marseille et c'est moi qui ai mis les 2 buts, on a gagné 2-1. Et un souvenir aussi qui me marque, c'est quand on a joué contre West Ham, c'était une équipe anglaise, donc pas tous les jours on joue contre eux. Bon, on s'est pris une rouste, 6-0.
9: Une jolie façon de résumer l'adage selon lequel l'important, c'est de participer. Stéphanie Papi, elle, veut surtout promouvoir des valeurs humaines et sportives.
10: Mon père n'était pas agressif. Au niveau des cartons, je crois qu'il n'en a pas pris beaucoup dans sa vie. Et c'était vraiment quelqu'un de passionné. D'ailleurs, je pense que pour être resté au Sporting Club de Bastia, il a terminé sa carrière sans jamais partir alors qu'il a eu des opportunités. Au jour d'aujourd'hui, ça, je pense qu'on ne le verra jamais plus.
9: Claude Papi, indissociable de l'épopée européenne de 1978, quand Bastia a atteint la finale de la Coupe de l'UEFA.
10: Et je trouve qu'on n'en parle pas assez de toute cette épopée, hein, puisqu'il n'y a pas que Claude Papi. Faire des choses un peu sur ces gens-là qui, à un moment donné, disparaîtront. Alors, j'ai un projet dans 2 ans. 50 ans de l'épopée, donc je ne vais pas en dire plus, mais je pense que celui-là il va être énorme.
9: En attendant, le challenge Claude Papi 2026, de vendredi à dimanche à Porto-Vecchio, 3 euros par jour rentré.
0: Merci à Paul-Joseph Boulado et à Stéphanie Papi de nous avoir expliqué la philosophie de ce rendez-vous programmé ce week-end, Camille Parsi. À tout à l'heure.

0: Le talentueux groupe Budge Event, tout sur RCFM, avant de retrouver l'info. Deux éléments pratiques pour donner votre sang. Aujourd'hui, rendez-vous vous est donné à Ajaccio, à l'hôpital de Castelluccio. Le bus, pardon, sera garé sur la place Saint-Laurent de Porticcio. Castelluccio, c'était hier. Et demain à Afa, sur le parking de La Poste. Et puis j'ajoute que côté Haute-Corse, aujourd'hui, c'est la pause. Avant les journées mondiales du don de sang, qui démarre demain pour 4 jours pleins sur la place Saint-Nicolas. On aura l'occasion d'en reparler demain matin d'ailleurs, avec l'une des chevilles ouvrières de ce dispositif, Alexandre Talamogne. Place à l'information, Camille Parsi, bonjour.
1: Bonjour Isabelle, bonjour à tous.
0: Une question pour commencer cette édition. Le pont de Saint-Florent sera-t-il terminé à la fin du mois?
1: Il s'est effondré lors des intempéries de Noël dernier. Les travaux ont commencé début avril, mais quand ils observent le chantier, les habitants s'interrogent. Il y a toujours un trou béant au-dessus de l'eau. Alors pourra-t-on à nouveau l'emprunter avant le début des grandes vacances? Aucun doute pour le chef de chantier de l'entreprise Terraco, David Ferreira. Le calendrier sera respecté.
2: Oui, à 100%. Donc là maintenant, il nous manque le côté nord à faire, c'est le côté où on est. Il faut assembler et représenter le pont. Donc c'est un pont qui, c'est pas un provisoire dans le sens métallique, c'est vraiment le pont qui sera définitif, mais il n'aura pas la surface qui est prévue en définitif, donc les enrobés, ou le macadam si vous préférez. Donc là, on va rouler sur du béton. Mais ça sera le pont définitif, donc on aura les trottoirs pour les piétons de chaque côté, plus les voies circulables dans les deux sens, donc deux voies circulables et deux trottoirs.
3: Et si par exemple, il y a une autre tempête, Noël prochain, est-ce que le pont va tenir?
2: Il y aura une garantie de 100 ans, donc il tiendra, il n'y a aucun problème, aucun souci. Non, il y aura plus le cycle qu'il y a eu, ça n'arrivera plus.
1: Et le chantier reprendra en septembre pour finaliser les travaux.
0: À Ajaccio, la grève se poursuit pour les salariés de Kyrnolia.
1: Le mouvement a débuté hier. Les grévistes contestent une décision disciplinaire contre le délégué CGT de l'entreprise. Une sanction injustifiée selon eux est prise dans un but de représailles et de pression sur les autres élus. Ils dénoncent aussi des mesures sociales non appliquées après un précédent mouvement de grève en 2025. Renaud Guisnet, représentant syndical à Kyrnolia.
4: Suite à ce grève de 3 jours en juillet 2025, ils devaient nous recevoir dans les jours qui suivent pour un point qu'ils n'ont jamais fait. Donc, il y a un accord de fin de conflit qui n'a pas été respecté. Mais on est là surtout pour notre délégué syndicat. Après, si eux ne font pas tomber la procédure, on ne discutera pas. Pour l'instant, ils ont décidé d'organiser un CSE extraordinaire pour continuer la procédure en cours. Donc nous les avons rencontrés, on leur a demandé de faire tomber toute la procédure à l'encontre de notre délégué syndical. Et donc du coup, ils veulent continuer, ils ont lancé la machine, ils veulent pas faire machine arrière, mais nous non plus on fera pas machine arrière, c'est tout. On lâchera rien, et ça a eu juste la balle est dans leur camp, comme je vous dis, ça a eu de lâcher, c'est tout, c'est pas à nous.
1: La direction, de son côté, affirme que la procédure disciplinaire n'a aucun lien avec le mandat syndical du salarié. Et pour l'heure, aucune coupure d'eau n'est annoncée. Autre mobilisation, cette fois-ci à Bastia, les AESH en grève hier pour dénoncer la précarité. Les accompagnantes d'élèves en situation de handicap, à 95% des femmes, elles gagnent moins de 1000 euros par mois en moyenne. Elles étaient appelées à faire grève dans tout le pays pour demander notamment un statut de fonctionnaire. À Bastia, elles étaient une vingtaine devant l'inspection académique. Une délégation du syndicat FSU SNIP de Haute-Corse a été reçue par la directrice départementale. Le syndicat espère voir remonter les revendications jusqu'à Paris. Et Bastia, où se poursuit jusqu'à demain la semaine Invecchiabe, consacrée au bien vieillir en Corse, question primordiale sur l'île où un tiers des habitants est âgé de 60 ans ou plus. On en reparle tout à l'heure avec notre invitée de la rédaction, Bianca Fazzi, conseillère exécutive de Corse en charge de la santé et du social. Rendez-vous à 7h45.
0: On parle football, Camille, un nouvel entraîneur pour le Sporting Club de Bastia.
1: Son nom, Laurent Perlade, 56 ans, passé notamment par Rodez, Grenoble et Hague. Il a pris la parole pour la première fois hier au stade Armand Cesari, a évoqué les départs à venir. Harris, Jeannet et Bonner ont leur bon de sortie. Le transfert de Boutra est en cours de négociation quand l'option d'achat de Guevara devrait être levée. Une communication, Alexandre Antonini, qui intervient après plusieurs semaines de silence.
5: Une prise de parole forcément très attendue. Le directeur sportif ne fixe pour le moment pas de réelles ambitions après cette saison tempétueuse marquée par une relégation en Ligue 3. Gilles Tchogne souhaite partir désormais d'une page blanche.
6: On ne peut pas vendre du rêve aux gens. Moi, la seule chose où je sais, je l'ai dans le ventre, c'est qu'à un moment donné, on va repartir sur des bases saines, sur une nouvelle dynamique, pour reproposer du sporting et reprendre un petit peu notre ADN.
5: Mais qui pour incarner ce nouveau souffle? Avec les départs de plusieurs cadres comme Christophe Vincent, Doumé Guide ou bien encore Johnny Placide, c'est un vaste chantier qui attend désormais l'entraîneur Laurent Perrelade.
7: Alors des joueurs vont partir, des joueurs vont arriver. L'idée, c'est de prendre des joueurs qui ressemblent à l'environnement, qui ont envie d'être là, qui ont envie de se bagarrer, qui ont envie de vivre une aventure avec nous et qui collent à ce qu'on veut faire.
5: En attendant des arrivées, d'autres départs sont attendus, avec un transfert d'Amin Boutra en cours de négociation, tandis que Zakaria Harris, Jocelyn Jeannet et Florian Bonnert ont bénéficié d'un bon de sortie. Est-ce que d'autres sont sur le départ? Gilles Tchon, il ne l'exclut pas.
6: Je peux juste dire que forcément, le marasme économique du football français va nous contraindre, comme depuis des années, à vendre des joueurs à un prix cohérent. On va pas faire de bras de riz. Certains, après, ça sera plus un choix sportif. On va s'en aller, d'autres arriveront.
5: Une série d'intentions et de projections sous réserve de la décision de la DNCG devant laquelle le club doit présenter son budget le 30 juin prochain.
1: Précision signée Alexandre Antonini et l'arrivée de Laurent Perrelade comme entraîneur du Sporting. On en reparle de 12h30 à 13h. Ce sera dans votre émission 100% Sporting. Et J-1 aussi avant la Coupe du Monde de Football en Amérique. Les Bleus s'envolent aujourd'hui pour les États-Unis. Ils sont attendus dans l'après-midi dans leur camp de base à Boston. Le premier match pour l'équipe de France, ce sera mardi face au Sénégal. Enfin Isabelle, si vous aimez le jazz et si vous aimez le vin, vous pouvez faire coup double. Ça se passe dans les vignes du domaine Comte Peyral, dit Jazz dans les vignes, c'est le nom de cet événement. Il a rassemblé plus de 600 personnes hier soir en prélude à la prochaine édition de Jazz in Ajaccio et Patrice Roubaud s'est glissé au milieu des spectateurs.
8: Nous sommes de passage à Ajaccio et ma femme, dans une petite boutique, a vu une petite affiche qui a attiré notre regard. Et voilà, nous tentons, c'est la première fois.
9: Puis le décor est superbe, donc le temps est avec nous, donc il y a tout ce qu'il faut. C'est l'ambiance, c'est le lieu, parce que le lieu, c'est quand même important.
10: Le concept, ça vous plaît?
11: J'adhère, ça c'est sûr. Pourquoi j'adhère? Parce que déjà, il y a une ambiance. Je pense que l'ambiance joue énormément. Du moins, on n'a pas tendance à l'écouter dans ce genre d'endroit. Déjà l'été, non? Alors, pour être honnête, je suis arrivée, je ne savais pas qu'il y avait ce lieu-là au milieu d'Ajaccio comme ça. Enfin, si on regarde autour, je vois pas la ville et pourtant on y est. Hein.
12: Le vin, le jazz dans les vignes, il est super le concept. Le cadre est magnifique pour passer une bonne soirée.
1: Hello, la prochaine édition de Jazz in Ajaccio, c'est du 1er au 4 juillet prochain.
0: Merci beaucoup Camille, à tout à l'heure.
1: À tout à l'heure.
0: Vous revenez pour un nouveau journal à 8h, à 7h30, vous nous envoyez Patrick Winchiger.
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0: Quoi de neuf pour la Saint-Landry? Le ciel est plutôt beau avec du soleil dès ce matin, un soleil qui brille sans partage et qui compose la journée avec du libetch ou présente dès ce matin dans les Bouches de Bonifacio et cet après-midi aussi, Bouche Cap, Balagne, 60 km par heure pour son intensité, un léger voile sur la côte ouest possiblement et des températures élevées. On annonce jusqu'à 34 degrés, c'est là qu'est à espérer la maximale à Porto Vecchio. Il devrait faire 31 à Saint-Florent et à Corté. On prévoit 30 à Ajaccio, 29 à Aléria ou Bastia, 28 à Sartène, 26 à Calvi, 24 pour Piane et pour Bonifacio. Demain, on se lève sous un léger voile nuageux, des brumes, que l'on soit en montagne ou sur le littoral, qui devrait se dissiper. Les cartes de l'après-midi sont plus clémentes et nous annoncent le règne d'un soleil sans partage. On devrait voir son éclat du matin jusqu'au soir, avec toujours du vent dans les Bouches de Bonifacio. Ça se calme partout ailleurs.
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0: Beaucoup d'idées de sortie arrivent avec pas mal de rencontres littéraires. Ce sera juste après Stevie Wonder que vous entendrez votre agenda.

0: Part-time lover, c'était Stevie Wonder.
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0: On commence par un atelier d'écriture à 10h.
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0: Et figurez-vous qu'il vous est proposé en l'église de Patrimogne dès 10h ce matin, atelier d'écriture portant le thème « Regard sur le paysage du grand site de France Concadoro ». À la même heure, la bibliothèque de Tsonza vous accueille pour des jeux de plateau et vous faire découvrir la Corse à travers celui-ci. Microfolie, c'est à Ajaccio et pour le coup, ça aura pour thème le Brésil. Un atelier créatif autour de la fabrication de bracelets brésiliens s'ensuivra à partir de 8 ans au musée numérique. Une masterclass donnée par Marc Biancarelli. Et puis un autre atelier le mercredi, Dame à la paire. Et c'est à partir de 5 ans qu'il vous est adressé à 15h à la médiathèque de Porti. Littérature avec une rencontre et une dédicace. Mireille Ranis vous propose de découvrir son roman Avant l'orage. C'est à 15h également à la librairie Papy de Bastia. Microconférence autour d'Aléria, Marianne et la Corse antique à la médiathèque de Bonifacio sur ce même créneau 15h. 15h, heure à laquelle Marie Ferranti vous retrouvera à Casa Salvini di Lisola pour son nouvel ouvrage « Histoire cruelle et amour obscur » proposé par Arte Libre. Et, sachez que Marie Ferranti rejoindra Culturale à Belgodère à 17h30. Le tour des conférences et de la philosophie, danse de l'amour et de la mort, philosophie contemporaine par Giuseppe Pintus de l'université de Sassari. C'est à la médiathèque de Santa Lucia di Talano que se poursuit son giro. On referme cet agenda avec deux éléments importants. Une rencontre dédicace avec Thierry Barbogne autour de son roman jeunesse « L'équipe de choc, l'illusionniste et le trésor pirate » de 16h à 18h à la librairie La Mouture de Creazione. Autour de la mode, des bijoux, de l'art, du design, vous le savez, du bien-être ou encore des sacs et des accessoires. Ce mercredi, le défilé des étudiants vous est proposé sur le Vieux-Port à 19h et puis il y aura un dîner et le défilé des créateurs à 22h.
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0: 7h15, ce qui fait réagir David Ossilou ce matin, c'est les révisions des bacheliers, dernier jour avant les épreuves cette année. Il y a en plus l'angoisse de l'orthographe, David.
4: Maintenant, oui, c'est 24 heures chrono pour se remettre à niveau. Demain, l'épreuve de français pour les élèves de première. La semaine prochaine, la philo pour les terminales. Et au milieu des révisions, la phrase du ministre de l'Éducation nationale. Désormais, les correcteurs devront être plus exigeants sur l'orthographe, la syntaxe, la grammaire. Le problème, c'est que quelques jours après avoir dit ça, Édouard Geoffrey s'est retrouvé sur le plateau de télévision de C'est à vous, avec une dictée de quelques mots à faire. Au mot « accueil », et le mot poser problème.
5: Dit, il y a deux écoles. L'aime ne.
6: Ah bon?
5: Non. Je crois qu'on peut écrire les deux.
6: Deux M, ouais.
5: Il me semble que les deux orthographes sont possibles, non?
6: Non, c'est deux M.
4: On va pas se moquer. Mais cette orthographe en France est une discipline. Elle piège les élèves, les parents, les journalistes et même les ministres. La question est ailleurs. Peut-on vraiment devenir meilleur en orthographe? À quelques jours du baccalauréat, la FCPE, première fédération de parents d'élèves, regrette qu'on fasse peser sur les élèves des difficultés qui auraient pu être traitées bien plus tôt. Et chez les enseignants, les interrogations sont tout aussi nombreuses. Pour le SNES FSU, les instructions sont floues. Les profs attendent toujours les consignes officielles. Le syndicat pense que c'est d'ailleurs plus un coup de communication qu'un véritable travail sur la question de l'orthographe. Mais personne ne sait vraiment où commence une copie qui n'aurait pas un bon niveau d'orthographe. C'est quoi, 10 fautes, 20, 30? Mystère. Demain, donc, les candidats feront ce que le ministre leur a conseillé, se relire, et si l'un d'eux trouve le moyen de glisser le mot « dilemme » dans sa copie, bien orthographié, ce sera peut-être la meilleure réponse à toute cette histoire.
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0: Vous avez la prise. Projet dont on parle dans un court instant, mais d'abord, on écoute l'un des extraits de Donnedio Mare. Oh.

0: Mare Mundi, Donne Dio Mare, avec ce collectif dont on va parler et dont nous avons la chance d'avoir deux représentants.
1: Ici RCFM, pour bien commencer la journée, Isabelle Donignat, ici matin.
0: Celle que vous ne voyez pas et qui est au téléphone en Balagne, c'est Francine Massiani, bonjour.
2: Bonjour Isabelle et bonjour Miguel.
3: Bonjour
2: tout le monde.
0: Et celui qui apparaît effectivement à l'écran et qui a composé la plupart de ses titres, c'est Miguel Domine. J'ai la joie de recevoir en plateau. Bonjour.
3: Bonjour Isabelle.
0: Et qui s'est bien entouré, mon Dieu, pour donner des homards.
3: Alors écoutez, j'ai été, en tout cas, c'est un grand, grand plaisir de participer à ce projet et je suis très content du résultat, très beau casting avec quatre artistes que j'adore, avec qui j'ai travaillé plusieurs fois, mais toujours séparément. Voilà, c'était la première fois qu'on se réunissait tous et j'ai été en tout cas très honoré de la tâche qu'on m'a confiée, qui a été de réaliser cet album pour le Parc Marin.
0: Francine, il y avait des affinités au départ entre les chanteuses qui sont les parties prenantes de ces voix, de femmes autour de la Méditerranée. Il y en a une autre de laquelle le projet part, c'est Maddy Canchem, la directrice du Parc Marin du Cap Corse et de la Griatte.
2: Tout à fait, c'est une collaboration entre Populart et l'OFB, donc l'Office français de la biodiversité et le Parc. L'idée était de donner de la voix à travers des créations originales, dans un style très contemporain qu'a su donner Miguel, pour parler justement des différentes actions de la protection du littoral, des fonds marins, des espèces protégées, enfin tout le travail que fait Maddy Canchem et toute son équipe depuis 10 ans. Elle nous a confié ce projet. On la remercie tous parce que c'était original aussi de valoriser la création pour accompagner de telles actions. J'ai trouvé ça super. Et du coup, on s'est tous réunis. Miguel nous a supporté pendant 6 mois. Et c'est vrai que...
0: Ce hochement de tête que vous ne voyez peut-être pas en dit long sur la patience dont il a dû faire preuve.
2: Ouais. Et puis ce qui a été intéressant aussi, Patrice, qui est l'auteur de
0: pas mal de textes.
2: Voilà, de 7 titres sur 8. Donc un est donc de Domino Sammartini, qui a su décliner brillamment un même thème en 8 fois. Donc elle a parlé à la fois des trésors qu'on peut trouver dans la mer, des épaves, de la mer qui nourrit, le danger, celle qui nous entoure, celle qui nous berce. Et j'ai trouvé ça, je suis fan de son écriture et là vraiment elle a mis vraiment la mer, le thème dans un écrin.
0: Bonne idée de passer par un projet artistique autour de la mer pour donner du souffle à cette protection de l'environnement, Miguet.
3: Oui, j'ai été en tout cas séduit par le projet et c'est d'ailleurs pour ça, sur la chanson qu'on a entendue juste avant, on a fait participer également des enfants parce qu'ils
0: chantent bien.
3: Ils chantent très très bien, à Skolagours et Huigoulia. Pareil, on s'est dit que c'était bien aussi d'aller voir les enfants et de leur expliquer à quel point le monde marin est important, aussi bien que notre langue, notre territoire, voilà, qu'il faut le protéger. Et cette chanson, c'était l'occasion de les faire participer avec nous à ce beau projet.
0: Et puis de les sensibiliser par exemple aux espèces qui sont menacées, à leur environnement, à leur territoire de manière générale. Je suis sûre qu'ils ont été réceptifs.
3: Très, très, très, très. C'était un très bon moment. Et on est allé avec Patrice Gattadjig, voilà, passer une matinée avec eux. Et on est très, très content du résultat.
0: Il y a parmi les voix des données d'Iomar, Francine Massiani, en effet, Patrice Gattadjig que l'on a cité. Il y a Elisa Tramone. Il y a Miguel Sammartini, effectivement. Et puis il y a la possibilité, alors au-delà du support physique, le CD qui est sorti, que vous avez d'ailleurs distribué élèves, que vous allez distribuer.
3: On va distribuer, il sortira juste avant un concert qu'on donnera en septembre, le 8 septembre.
0: Dans les jardins suspendus de la Citadelle de Bastia.
3: Où on présentera justement cet album. Et l'album sera disponible le 15 juin sur toutes les plateformes d'écoute.
0: Bon, mais là, il ne nous manque pas beaucoup pouvoir le découvrir. Et Francine, il sera composé de 8 titres, vous l'avez dit, autour des thèmes que vous avez déclinés avec Patricia et les autres artistes parties prenantes du projet.
2: Tout à fait. Et puis ce qu'il faut saluer, c'est vraiment les arrangements qu'a fait Miguet sur ces 8 titres parce qu'aucun ne se ressemble, vraiment. Il a amené de l'originalité et c'est vraiment très agréable. Il est très varié, il y a des choses qui sont très rythmées, des choses qui sont plus douces. Un peu ce que nous donne la mer, en fait, son mouvement. Et il a vraiment su s'adapter à ça et ça, il faut vraiment le saluer, quoi.
0: Dans un temps record, hein, Miguel Dominici, parce que pour coordonner, on n'a pas cité l'un des primeuses à qui l'on doit la pochette, mais il y avait beaucoup de filles,
3: il y a plein de choses qui
0: se sont faites
3: au fur et à mesure, et on ne s'était pas mis de deadline quand on a parlé du projet, mais c'est vrai qu'on
0: était plutôt rapide.
3: Ça a été en 6 mois, ça a été fait, parce qu'on a rassemblé chacun nos idées, on était très motivés par le projet, très inspirés chacun, et du coup, le fait de se rassembler comme ça, de rassembler toutes nos idées, le projet a vu le jour plus vite que prévu, et donc voilà, on y est, c'est dans 15 jours maintenant.
0: Même pas. Pour la coordination, ça a été complexe, plutôt facile, fluide.
3: Ça a été assez fluide parce que Francine a eu la bonne idée de créer un groupe WhatsApp où
0: vous avez échangé, ça a fusé,
3: que j'ai mis en silencieux très très souvent. mais oui, c'est vrai que géographiquement, on est tous en carrière aussi, donc c'était dur de tous se rassembler. Mais maintenant, avec l'aide, la technologie, tout ça, on a réussi à rassembler toutes nos idées, quoi.
0: Francine.
2: Oui, je disais que on a parfois lu, je peux plus vous entendre.
0: C'est du passé. Il a l'air heureux ce matin.
3: Enfin.
0: Soulagé,
3: c'est ça.
2: Non, mais ça n'a pas été fait dans la douleur, au contraire, en plaisant. Et bien évidemment, on a vraiment échangé, c'était fluide, chacun a amené sa petite pierre et puis surtout Miguel, je veux dire, avec la couleur qu'il lui a donnée, et on a adhéré. En fait, je crois que tout le monde s'est compris assez facilement. C'est ça qui était chouette dans cette aventure.
0: Francine Massiani, Patricia Gattacega, Elisa Tramoni, Michel Sammarcelli pour les voix de ces Donne di Umar. Titre en téléchargement dans très peu de temps, dans 5 jours exactement, le 15 juin sur toutes les plateformes. Et puis on a hâte également de voir le corps que vous allez donner à ce spectacle le 8 septembre prochain. Là, il faut patienter un petit peu plus pour aller vous applaudir.
2: C'est les chansons.
0: Oui, voilà, c'est ça. On se les met dans l'oreille, on les apprend, comme ça on pourra soutenir les enfants de l'école de Scola Gorsa di Biguglia et puis toutes les parties prenantes de ce joli projet, en espérant qu'il y en ait d'autres, hein, des projets artistiques autour de cette cause. Et évidemment, c'est pour les 10 ans du parc marin du Cap Corse et de la Gréate. Merci à tous les deux.
3: Merci à vous.
2: Merci.
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0: 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C'est la promesse de Valère Coréard.
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0: Jean-Jacques Goldman pour accueillir Alexandra depuis Cargèse. Bonjour.
1: Bonjour.
0: Contente d'aller de l'autre côté de la Corse avec vous, Alexandra. Il fait beau à Cargèse?
1: Oui, il fait beau, oui, très beau.
0: Vous allez travailler, je crois?
1: Oui.
0: Vous tenez un magasin?
1: Oui.
0: Bon. Qu'est-ce que vous vendez de beau?
1: C'est le magasin La Passerelle à Cargèse. On vend des bijoux, des vêtements. Voilà, il y a deux magasins côte à côte, un vêtement et un bijou.
0: Et un bijou.
1: Voilà, je travaille dans les deux.
0: D'accord. Ok, ok, ok. Alexandra, comment gérez-vous votre budget?
1: Eh ben, comme tout le monde, avec difficulté.
0: Ah oui.
1: Ce sera le bienvenu,
0: ouais, peut-être. Pour essayer d'avoir des pistes pour mieux appréhender la gestion, tout simplement. C'est pas facile de finir son mois avec de fortes dépenses. On pense à l'énergie, notamment, en ce moment. Vous avez beaucoup de trajets, vous, au quotidien?
1: Non.
0: Fort heureusement.
1: Je ne prends pas la voiture pour aller travailler, non.
0: Ah, c'est bien, ça, d'y aller à pied.
1: Oui, j'y vais à pied ou en vélo. Ça
0: permet et de faire des économies et puis de s'entretenir physiquement, c'est pas négligeable.
1: Voilà.
0: Vous avez des horaires, vous avez une amplitude importante dans la journée au magasin?
1: On travaille de 10h le matin jusqu'à 19h le soir.
0: Avec une clientèle plutôt touristique?
1: Oui, oui.
0: Les curieux, les touristes, la diaspora est arrivée déjà à Cargèse.
1: Dans la diaspora, pas encore.
0: C'est un peu plus tard.
1: C'est un peu plus tard. Mmh. Pour l'instant, il y a pas mal de cars.
0: Quand même.
1: Oui.
0: Dès le mois de juin.
1: Les églises, ils vont à Porto après. Porto, Piana, le circuit. Hein.
0: Oui, on les comprend. On les comprend. C'est une côte, cette côte ouest qui est sublime. Alexandra, je vous remercie, je vous souhaite une belle journée de travail. Ça m'a fait plaisir d'échanger avec vous. Belle journée à vous et à bientôt.
1: Ben moi aussi, je vous souhaite une bonne journée.
0: Au revoir.
1: Au plaisir, au revoir.
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0: Il est 8h moins le quart.
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0: Ce matin, on vous propose de revenir sur les enjeux du bien vieillir, du maintien à domicile, de la prévention et de l'innovation au cœur de la semaine de coopération Corte-Kimbetia-Bé. Vous l'avez entendu dans les journaux. Et c'est la conseillère exécutive de Corse en charge de la santé et du social qui a rencontré Roland Frias. Bianca Fadi et Roland Frias, bonjour.
4: Bianca Fadi, bonjour.
5: Bonjour.
4: La Corse compte déjà près de 3 habitants sur 10 âgés de 60 ans ou plus. Est-ce que l'île est en train de devenir un laboratoire du vieillissement en France?
5: Alors, on pourrait considérer qu'elle devient un laboratoire du vieillissement. En tout cas, elle devient la région la plus vieillissante, hein, puisqu'on sait que les chiffres sont inversés et que l'on compte actuellement, vous l'avez dit, 100 000 personnes de plus de 60 ans.
4: Les projections annoncent 37,3% de personnes de 60 ans et plus en Corse d'ici 2035. Qu'est-ce que ces chiffres disent de l'urgence insulaire?
5: Alors, là, vous le savez, nous sommes emparés de cette problématique depuis de nombreuses années, puisqu'effectivement, on savait que la Corse allait devenir un territoire très vieillissant. En fait, l'urgence, c'est qu'il faut maintenant vraiment être dans l'anticipation, la prévention, et créer des écosystèmes qui nous permettent, non pas de faire de ce vieillissement un handicap, mais, si vous voulez, avoir une plus-value envers les personnes âgées. Et je ne parle pas là d'âge de retraite ou ce qui concerne un âge, une date butoir de départ à la retraite. Je parle bien de faire un atout du vieillissement de la population. Je m'explique, c'est-à-dire que la personne âgée qui a pris sa retraite, qui a 70 ans ou plus, doit pouvoir être en capacité, sauf maladie bien entendu, et ça on serait dans le curatif, doit pouvoir être en capacité de vivre comme tout un chacun, d'avoir des activités activités sportives, des activités intellectuelles, des activités culturelles, d'avoir un accès au numérique, etc. etc. Et donc c'est pour ça qu'on s'emploie sur Invitiabe, sur cette politique menée par la collectivité de Corse, à faire en sorte que ces personnes soient le mieux possible dans leur vie.
4: Le gérantopôle d'Igour Siga a été créé en 2024 avec le soutien de la collectivité de Corse. Aujourd'hui, qu'apporte-t-il de nouveau par rapport aux dispositifs déjà existants ?
5: Alors, le gérantopôle a été créé à l'initiative de la collectivité de Corse, parce que moi, je m'en étais embarré ensuite nous avons été rattrapés par la crise Covid. Déjà en 2019, on en parlait. Le gérantopôle, en fait, doit mettre en synergie tous les acteurs. Il ne se superpose pas à une autre politique sociale, je m'explique, par exemple, sur les services d'aide à domicile. C'est pas sa vocation, c'est pas son but. Il doit être là pour mettre en synergie et surtout apporter des solutions sur l'innovation. Tout ce qui va être en rapport à l'innovation. Et c'est pour cela que nous accueillons la délégation québécoise. Pourquoi ? Parce qu'on étudie ensemble et avec eux, les possibilités que sont l'innovation, que soit l'innovation sociale et l'innovation en matière d'aide technique à apporter aux personnes âgées, pour qu'elles puissent vivre le plus longtemps chez elles, dans leur domicile, avec un soutien technique et de l'innovation sociale. Le but, je vous ai dit qu'il y avait 100 000, mais sur les 100 000 qui sont très dépendantes. Le but n'est pas de faire du curatif, prévention, de créer des écosystèmes avec d'avoir par exemple ce qu'on appelle toute la silver economy, alors on pourrait trouver un autre terme, mais une économie à apporter, par exemple, dans les villages, des maisons qui sont parfois difficiles pour la personne âgée parce que ils ont escalette, bon, il y a plusieurs choses. Et il faut qu'on puisse apporter une aide à ces personnes, qu'elles soient en sécurité. Qu'est-ce qui est important pour nous? C'est de repérer les fragilités, de repérer et de faire en sorte que ce soit sécurisé. Donc, c'est pour ça aussi qu'il y a toutes ces entreprises canadiennes et québécoises qui sont venues cette semaine pour montrer un petit peu leurs innovations.
4: Vous évoquez la silver economy qui est présentée comme une filière d'avenir. Comment éviter qu'elle soit seulement un marché et en faire d'abord une réponse aux besoins des personnes âgées?
5: Alors nous, ne voulons pas que ce soit une financiarisation de l'aide apportée aux personnes âgées. Nous voulons simplement que ce soit une aide. Je reprends l'exemple des maisons de village ou autres. C'est important, y compris pour nos artisans. Je pense notamment dans les villages de montagne, au centre Corse, voire même ailleurs, dans l'Alta Rocca, etc. Que les artisans puissent apporter des solutions pérennes pour que ces personnes puissent rester dans leur domicile. Il peut y avoir des aides apportées parce qu'on sait qu'une personne âgée, ce qui est très important, c'est la prévention des chutes, par exemple. Donc les chute à domicile, c'est important de ne pas avoir trop d'escaliers, d'avoir par exemple des rampes, d'avoir des chemins lumineux, toutes ces aides qu'on a apportées qui sont des aides techniques on peut dire, et ça ne concerne pas que les personnes âgées, ça concerne aussi les jeunes en situation de handicap. Je m'explique, vous avez maintenant des cuisines où vous avez des éléments qui sont ascendants, descendants, qui s'adaptent à la mobilité de la personne, pareil pour les salles de bain, vous voyez. Donc c'est tout ça qu'on aimerait apporter, non pas faire un marché et une financiarisation du vieillissement de la population.
4: Dans 10 ans, à quoi ressemblerait selon vous une Corse qui aurait réussi le défi du bien vieillir ?
5: Pour moi, la Corse aurait réussi le défi du bien vieillir, c'est déjà, un, le maintien à domicile, deux, la prévention. C'est-à-dire que le but, c'est faire en sorte que les gens vieillissent le mieux possible. Je pense que ça serait un échec si on a des personnes qui vieillissent, mais qui sont dans le curatif uniquement, où il faut tout le temps apporter des solutions médicales, hospitalières, que ce soit de la médecine de ville, que ce soit de la solution hospitalière, que ce soit dans les services de rééducation, que ce soit dans les EHPAD, etc. Là, on aurait échoué. Alors, bien sûr, il y en aura, forcément, parce que malheureusement, la maladie, on ne pourra pas tout en... Mais si on joue vraiment sur la prévention, on peut arriver à avoir une société qui soit beaucoup plus facile. Parce que c'est vrai qu'on aura aussi beaucoup plus de centenaires. Donc le but, c'est qu'ils soient quand même le plus autonomes possible. C'est ça. Si on a réussi à faire ça, on aura réussi le pari du vieillissement de la population et Vitiaben Casazoué.
4: À suivre de très près, merci Bianca Fazzi, conseillère exécutive de Corse en charge de la santé et du social. Merci d'avoir été ce matin l'invité de la rédaction sur Ici RCFM.
5: Merci à beaucoup. À vous, merci à CFM.
0: Bianca Fazzi, conseillère exécutive de Corse en charge de la santé et du social dans ce contexte de réflexion Imbetiabe en cours avec notamment des invités québécois qui viennent témoigner de leur réalité sur leur territoire en Corse, plus précisément à Bastia et à Corté cette semaine.

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0: Est-ce qu'il vous est déjà arrivé de confondre une forme, celle d'un objet en particulier, avec un visage humain?
8: C'est pas des salades. Fabrice Fenouillère.
0: Figurez-vous que ça porte un nom et Fabrice va nous dire lequel.
9: Qui, à l'écoute, n'a pas déjà vu une sorte de visage humain se dessiner dans les contours d'une prise électrique, une façade d'immeuble ou la découpe d'un nuage? On en a déjà parlé, ce réflexe surprenant a un nom, c'est la pareidolie faciale, ou le fait donc de voir instinctivement, spontanément, un visage humain dans un objet du quotidien ou un paysage. Eh bien, sachez qu'on en est désormais convaincu, cette propension révèle quelque chose de fondamental sur notre cerveau, on va le comprendre. En fait, notre système visuel est programmé ancestralement pour une tâche majeure. Détecter le plus rapidement possible des visages. C'est une capacité essentielle à la survie sociale de notre espèce, permettant de reconnaître un allié, son enfant, et surtout, potentiellement, un ennemi. Mais en fait, l'évolution est tellement bien faite, et ce système si performant, qu'il préfère parfois se tromper, et donc voir un faciès humain dans un vulgaire rocher, plutôt que de passer à côté d'un véritable visage qu'il aurait absolument fallu repérer. Sachant que des recherches neuroscientifiques récentes viennent de montrer que ce phénomène suit bien

0: des biais biologiques et culturels. Dans plusieurs expériences menées auprès de volontaires très récemment, on a présenté dans un premier temps des images d'objets du quotidien, comme des sacs, des morceaux de tissu, des ombres, des motifs aléatoires, tous très nets. D'un autre côté, pour la suite de l'expérience, on leur a montré des visuels plus abstraits et surtout flous, aux contours mal définis. Résultat, les cobayes ont majoritairement identifié des visages masculins, âgés et associés à des expressions négatives comme la colère devant la présentation des images floues, ambiguës, mal définies. À l'inverse, les visages aperçus dans des objets bien nets ont le plus souvent été interprétés comme heureux, rassurants. Précisément, vous voyez, le fait que des visages perçus dans les visuels mal définis soient interprétés comme menaçants dans la majorité des cas, eh bien ça semble refléter un biais fondamental et profondément ancré en nous. Instinctivement, dans le doute, mieux vaut voir une expression hostile que manquer un signal d'intimidation. Au final, ce que montre l'appareil d'olifacial, c'est que notre cerveau ne nous fait pas voir le monde tel qu'il est réellement, mais tel qu'il pourrait être le plus important pour nous.
1: Merci Fabrice, et on n'oublie pas vos invités, il y en a de très nombreux à Galéa ce dimanche, des journalistes, des juristes et historiennes.
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1: Sera notamment question à 15h de la véritable histoire du Far West avec Emmanuel Pérez-Tisserand. En attendant, place à l'actu, 8h, Camille Parsi, bonjour.
3: Bonjour Isabelle, bonjour à tous.
1: Direction Le Nebiou pour débuter cette édition avec une question. Où en sont les travaux du pont de Saint-Florent ?
3: L'édifice s'est effondré lors des inondations de Noël dernier et les travaux ont commencé début avril. Le chantier doit s'achever à la fin du mois, le 27 juin précisément. Délai qui sera respecté, assure la mairie et l'entreprise en charge des travaux. Alors en attendant, sur place, Laurence Méride, touristes et commerçants prennent leur mal en patience.
4: Délimités par des grillages, les touristes compréhensifs contournent l'immense grue et les ouvriers en gilets jaunes fluo.
5: Oh, ça fait un peu de bruit, c'est un petit peu compliqué pour la circulation, mais bon, après...
6: On est en vacances, on a le temps, on le prend différemment que les locaux sûrement. Bah, c'est moins joli, forcément.
4: Afin de mieux les aiguiller...
7: Sur votre gauche, il va y avoir un petit pont qui donne sur le parking qui est en travaux.
4: La compagnie de promenade en mer, Spacidia Griat, s'adapte, explique Julie Marie.
7: On a dû décaler. À la base, on était sur le pont. C'est quand même assez fréquenté, mais c'est vrai que c'est beaucoup plus compliqué pour les clients pour nous trouver.
4: Malgré une déviation maîtrisée par un agent, le grand parking fermé freine forcément la fréquentation pour Jérémy, salarié chez le loueur de bateaux Dominique Plaisance.
8: D'habitude, il y a souvent les cars, les groupes qui viennent, qui s'arrêtent sur Saint-Florent, donc ça amène quand même beaucoup de monde. Et ben, ils sautent complètement Saint-Florent et parce que c'est compliqué de se garer, c'est difficile de manœuvrer.
4: Le pire pour Catherine, c'est la poussière et le vacarme.
9: C'est épuisant avec un bruit infernale. Je vous promets, on ne déjeune pas sur ma terrasse.
4: La terrasse de son snack donne directement sur le chantier. La commerçante accuse une perte de près de 45% de chiffre d'affaires en avril-mai. Elle a alerté les pouvoirs publics sans succès.
9: Alors, je ne suis pas la seule. Sur mon côté, il y a plusieurs commerçants comme moi. Mais là, c'est vraiment, vraiment un appel au secours.
4: En effet, même chose pour la caviste voisine et le glacier Casanova, lui, dont la terrasse s'est effondrée avec le pont, restera fermée tout l'été.
3: Et le chantier reprendra ensuite en septembre pour finaliser les travaux. Autre question ce matin, quel avenir pour la citadelle d'Ajaccio ? Plus de 400 000 visiteurs franchissent ses portes chaque année et 4 appels à projets viennent d'être lancés. Objectif, poursuivre sa transformation. Mais pas question, selon le maire, de céder ce patrimoine à des intérêts privés. Pour l'édile ajaccien, la citadelle doit devenir un quartier vivant, ouvert sur la ville, sans jamais renier son histoire. Stéphane Braja est au micro de Patrice Roubaud.
10: Donc il est important pour nous, dans cette phase-là, de bien rappeler que cette ambition d'aménagement d'un futur quartier se fera sous maîtrise publique, d'abord dans ses orientations d'aménagement, et puis également dans la conduite de cette méthode que nous avons présentée ce matin, avec cet appel à projet, cet appel à manifestation d'intérêt, et puis cette phase aussi d'un comité de sélection présidé par le maire, composé d'élus, composé d'experts, de représentants de l'État, de représentants des services de la justice. Donc on veut une totale transparence sur cette démarche pour que les Ajacciens l'entendent parfaitement parce que c'est un projet qui se fait avec les Ajacciens. La citadelle appartient à l'histoire de la ville et il faut que son avenir s'écrive avec la ville. Sur les aménagements publics et privés, on est sur un projet à environ 70 millions d'euros. Le sujet dans le détail, on affinera à ce moment-là les chiffres.
3: Et la désignation des lauréats est attendue pour mars 2027. Les dernières municipales, c'était en mars dernier, et les électeurs de Camp y pourraient bientôt être de retour devant les urnes. Le tribunal administratif de Bastia a annulé l'élection municipale hier. Les juges ont estimé que 5 procurations n'ont pas été prises en compte. Pour rappel, une voix d'écart séparait les deux listes à l'issue du premier tour. Décision dont se félicite l'opposition municipale dans l'attente de savoir si un recours sera déposé devant le Conseil d'État.
1: À Bastia, les AESH réclament de meilleures conditions de travail.
3: Les accompagnants d'élèves en situation de handicap, accompagnantes majoritairement des femmes à 95%, elles gagnent moins de 1000 euros par mois en moyenne. Hier, journée de mobilisation nationale, une vingtaine d'entre elles se sont rassemblées devant l'inspection académique à Bastia. Parmi leurs revendications, l'obtention d'un statut de fonctionnaire pour avoir une meilleure rémunération et surtout un travail à temps plein, 24 heures par semaine, indispensable pour suivre ses élèves. Santa Piselli, représentante FSU SNUP en Haute-Corse.
11: Les AESH sont des personnels ressources indispensables au sein de nos écoles. Et mon organisation syndicale revendique que tous les AESH puissent passer à 24 heures, c'est-à-dire un temps plein, pouvoir suivre et accompagner les élèves en situation de handicap sur toute la semaine. Il est regrettable de devoir partir les AESH en cours de journée. Je vous citerai par exemple la semaine dernière, je suis enseignante à l'école Joseph Calogne en CM2 et l'AESH qui suit un de mes élèves a dû partir à 11h. C'est totalement regrettable puisque nous étions en pleine séance de géométrie, mon élève était en train de tracer des cercles avec un compas et il a dû continuer toute sa journée sans accompagnement.
3: Pendant ce temps à Ajaccio, la grève se poursuit pour les salariés de Quirnolia, l'entreprise en charge de la distribution des eaux. Les grévistes contestent une décision disciplinaire contre le délégué CGT de Quirnolia. Une sanction injustifiée, selon eux, est prise dans un but de représailles et de pression sur les autres élus. Ils dénoncent aussi des mesures sociales non appliquées après un précédent mouvement de grève en 2025. Mobilisation qui pourrait se durcir si les revendications ne sont pas entendues. Pour l'heure, aucune coupure d'eau n'a été annoncée. Enfin, on reste à Ajaccio pour terminer ce journal en musique avec un événement qui a ravi les amateurs de jazz, mais aussi les amateurs de bon vin. Au domaine du Comte Peyral, hier soir, plus de 600 personnes pour Jazz dans les Vignes. Initiative originale qui donne un avant-goût de Jazz in Ajaccio, un succès qui a surpris jusqu'à la présidente du festival. Marie-France Salicet est ravie de cet engouement à quelques semaines à peine du grand rendez-vous ajaccien.
12: Je pense que d'abord la programmation plaît et puis après le lieu inspire énormément et le concept Jazz dans les Vignes est un concept qui donne envie et qui attire du monde, donc on est très contents, c'est une première pour nous, c'est le coup de feu là et on est ravis de cette nouvelle expérience. De la musique, de la bonne musique, bon vin, parce qu'on est quand même au domaine Peyral et leur vin est très réputé et après bien évidemment de la bonne charcuterie, du bon fromage, que des bonnes choses.
13: Ça fait partie aussi du lancement de Jazz in Ajaccio.
12: Tout à fait, ça fait partie de la stratégie en fait de l'association Jazz in Ajaccio qui est de développer en fait des événements tout au long de l'année avec chaque fois une promesse différente pour attirer des publics diversifiés. Je pense que c'est un bon brassage de personnes qui aiment ce qui est bon, voilà, et qui aiment s'amuser, donc ça nous va très bien.
3: Marie-France Salicetti au micro de Patrice Roubaud. Et on le rappelle, la prochaine édition de Jazz in Ajaccio, c'est du 1er au 4 juillet prochain au Casone.
1: Camille,
3: à tout à l'heure.
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1: Des nouvelles du temps de la Saint-Landry aujourd'hui. C'est 5h44 pour le lever du jour, 20h59 pour l'extinction des feux. Une minute de lumière et de chaleur supplémentaire avec la température de l'eau qui grimpe jusqu'à presque 22 au large d'Ajaccio. Température atmosphérique jusqu'à 34. Vous l'avez vu du côté de Porto-Vecchio, 31 à Corté. Ce matin, c'est du grand beau temps, avec des passages de nuages pré-orageux, surtout en Corse du Sud, qui occasionnellement pourrait donner une faible averse. Cet après-midi sera plus ensoleillé. Le Libeccio est assez fort, à passagèrement fort, de la Balagne jusqu'au Cap Corse. Les caps exposés de la côte ouest, les hauts reliefs et l'extrême sud. Parfois, ça pourra déborder sur la région bastiaise. Ce vent devrait s'atténuer cette nuit sur la Balagne et le Cap, mais demeurer sur les Bouches de Bonifacio. La preuve, demain matin, il sera toujours présent, ce Libetch, avec du soleil voilé après la dissipation de bandes de nuages bas côtiers le matin. Sachez que des nuages pourraient bourgeonner l'après-midi, surtout sur les reliefs de la Corse du Sud, et donner quelques averses, tandis que le ciel se lèvera partout ailleurs l'après-midi, avec du Libetch assez fort dans l'extrême sud qui faiblira la nuit. Les températures afficheront 26 à 29. 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Juste avant le forum, le vrai, voici votre chronique quotidienne. Forum, le complément pour tenter d'apporter des réponses à vos interrogations. Ce matin, Patrick Vinciguer, on revient, et c'est décidément le sujet de la semaine, sur un problème de circulation le long de la route de l'Aoisine dans le Cap-Corse.
15: Problème soulevé par Nathalie lundi, des voitures qui se garent carrément sur la chaussée et rendent dangereuse la traversée de ce hameau bien connu de la commune de Brande.
16: Tous les jours, il y a une dizaine de voitures qui se mettent le long de la route et ça, finalement, ça ne fait plus qu'une seule voie de circulation. Et lorsque des motos arrivent, en fait, elles n'ont pas de visu là-dessus. Et la semaine dernière, par exemple, il y a eu un accident avec un motard qui a été largement endommagé, trauma crânien, les côtes cassées, etc.
15: Un accident grave donc qui s'ajoute à de fréquents froissements de tôle, en cause une plage, une paillote très prisée, beaucoup de monde donc, mais très peu de place de parking.
16: Il n'y a pas de place de parking, bien sûr, hein. C'est la route communale avec les deux sens, donc lorsqu'une voiture se gare, il n'y a plus qu'une voie de circulation, et lorsque les voitures ou les motos arrivent d'Herbalang, en fait, elles ne voient pas. Voilà. Et ça fait 3 ans que je signale au maire que c'est un vrai problème, mais rien ne se passe.
1: Patrick, que répond le maire de la commune de Brande, dont dépend l'Aoisine ?
15: Eh bien, Patrick Sanguinette, que j'ai pu joindre, ne nie pas le problème qui, dit-il, ne se limite pas à l'été et à la présence d'une paillote. L'absence de parking se fait ressentir tout au long de l'année, notamment en septembre, à l'occasion des fêtes religieuses de l'Aoisine. Un projet, répond le maire, existe.
17: Il est vrai que c'est un endroit qui mérite qu'on se penche dessus. Alors bien sûr, je n'ai pas entendu l'appel de l'auditrice, même si les gens s'en inquiètent, et à juste titre. Nous avons un projet justement de parking. Ça a d'ailleurs été un sujet de campagne. Donc nous avons un projet avancé d'acheter un établissement, je dirais, historique, l'Hôtel des Roches. Avec l'hôtel, avec les terrains qui sont derrière, nous avons un projet de parking d'équivalent à peu près de 35 places.
15: En attendant, Patrick Sanguinette, il demande aux automobilistes de respecter les interdictions de se garer.
17: Les gens se garent carrément au milieu de la route. Il n'y a même pas besoin de leur dire qu'il n'y a pas lieu de se garer. Hein. Ça va de soi. D'ailleurs, les gendarmes passent souvent et verbalisent ces stationnements dangereux. Encore ce week-end, ils sont passés. Ils passent pratiquement tous les jours. Hein. Après, nous avons fait à notre niveau. Il y a des endroits où on a fait des marquages au sol. Voilà.
15: Des marquages au sol, malheureusement, qui trop souvent ne sont pas respectés.
1: Merci Patrick Vinciguer d'avoir mené l'enquête de terrain suite à vos réactions dans le forum. Vous pouvez d'ores et déjà réserver votre place. 3 possibilités pour vous exprimer. Le traditionnel numéro de téléphone que vous connaissez par cœur, c'est Marion Jodos qui vous accueille au standard ce matin. Vous enregistrez dans WhatsApp votre appli numérique, ce même numéro de fixe pour utiliser des vocaux ou des messages écrits. Et puis vous intervenez également via Messenger sur notre page Facebook IRCI RCFM. Je vous souhaite une excellente émission, journée, et vous donne rendez-vous demain matin.
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27: Il est 8h15, on vous souhaite la bienvenue. C'est le forum jusqu'à 9h. 04 95 32 22 22, le téléphone. WhatsApp également. Ici RCFM, la page Messenger. Et c'est Marie-Ange qui est au standard ce matin pour vous accueillir. On vous attend donc 04 95 32 22 22.

0: Fool's Garden sur RCFM.
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0: Allez, c'est parti pour le forum, nous sommes ensemble jusqu'à 9h. On va retrouver tout d'abord Christophe. Christophe, bonjour.
3: Bonjour.
0: Alors, vous nous parlez aujourd'hui de l'entretien des ponts.
3: Eh bien, écoutez, oui, je suis étonné, effaré de voir certaines situations. On se retrouve sur la région de Saint-Florent avec un pont qui a été emporté par des intempéries. Et aujourd'hui, ceux qui sont concernés directement se rendent compte de l'utilité des ponts. Et donc il y a les gens concernés qui sont entravés, qui sont victimes de ces problématiques, mais il y a aussi l'ensemble de la société qui se retrouve à assumer des travaux d'un montant, je pense, conséquent. Et je veux dire par là que je suis très très étonné, ça fait des années que je signale à votre antenne, j'ai signé plusieurs fois, il y a des arbres qui poussent dans les ponts, notamment dans la Scale et au-delà du Niaule ou dans les petits ponts qui enjambent chaque cours d'eau. Est-ce que nous allons avoir les moyens de refaire à chaque fois des ponts alors qu'il suffirait d'entretenir ?
0: Oui.
3: Voilà. Est-ce que, peut-être que je me trompe, moi je suis, je connais un peu les arbres, hein, j'ai l'impression que quand des arbres poussent dans des ponts, ça ne peut pas être quelque chose de bénéfique pour l'ouvrage. Quand vous avez des figuiers qui sont là, c'est inquiétant. Là, je viens de me rendre compte qu'il y a des bouleaux qui poussent, il y a des aulnes qui poussent dans les voûtes de pont. Je ne comprends pas cette situation. Je m'en étonne et je m'en inquiète parce que si demain il venait y avoir un pont qui s'effondre, alors, ça ne sera pas pour demain matin, ça va être dans quelques années, le temps que la plante œuvre, qu'elle pousse, qu'elle tire, qu'elle grossisse. Mais c'est aberrant comme situation, aberrant. Il y avait des produits, brèches colmatées.
0: Donc il faudrait plus entretenir.
3: Bon, déjà, ouais. Il faudrait se réveiller, il ne faut pas attendre que les ponts tombent pour se dire, oh, mais l'ouvrage de. Mais il y a des ponts qui sont tombés et on ne pouvait rien faire, c'est comme ça. Bon, on ne va pas dire qu'il y a eu un manque d'entretien, il y a eu des cataclysmes, il y a eu des effets météorologiques qui nous échappent, certes. Allez, je reviens.
0: Ouais. C'est exceptionnel.
3: C'est à la vue de chacun, les gens qui passent par là devraient se rendre compte et se dire qu'un jour, ils peuvent se retrouver. Isolé, pourquoi ? Parce que le pont était détruit par un arbre qui poussait à l'intérieur.
0: Bien.
3: D'en avoir parlé. Ça me concerne en première ligne, je suis toujours sur la route.
0: Eh oui.
3: Bonne journée, merci.
0: Bonne journée, Christophe. Allez, au revoir. 04 95 32 22 22, on prend la direction d'Ajaccio à présent. Avec Antoinette. Bonjour, Antoinette.
4: Bonjour, Christophe.
0: On vous écoute.
4: Voilà, alors moi je suis énervée là. On paye des charges pour l'entretien de dehors,
0: oui.
4: Hein, alors les trottoirs, plein de merde depuis. Alors ils font voir ça. Il y a de l'herbe partout.
0: C'est où exactement
4: Les anciens HLM de Clinique Saint-Jean.
0: Oui.
4: Voilà. Hein, c'est une honte. Hein. Alors après ce matin, j'ai entendu qu'il devait mettre temps pour la citadelle. Moi, ça fait plus de 4 ans que je réclame la porte d'une terrasse. On avait fait le devis, alors ils disent que 3 000 euros. Hein? Alors moi, tant qu'ils m'ont pas de la cuisine, hein, je vais voir si je peux écrire plus haut que les HLM, parce que maintenant, ça commence à me taper sur le système. Hein? Alors, comme vous voyez, ces HLM de Saint-Jean qui ont été signés en 57, ils sont complètement abandonnés. Complètement. Hein? Alors, on nous fait payer des charges pour ceci et pour cela. Pour la DSB, ils ne viennent jamais la nettoyer ni rien. Hein? Ce sont les locataires qui la font. Ça, c'est pas normal.
0: Donc vous avez sollicité, j'imagine, plusieurs fois votre bailleur.
4: J'en ai parlé plusieurs fois au poste. On a même fait un devis pour la terrasse. On m'a répondu qu'on avait passé le budget. Alors c'est eux qui l'ont enlevé. Maintenant, pour la remettre, non, c'est pas évident. Alors moi, M. Bravia...
0: On relance cet appel, Antoinette, dans le forum. Voilà que votre bailleur voilà venir peut-être faire un état d'une manière générale sur ces HLM.
4: Vous savez, des trucs d'épuisant, c'est pas ça. Hein. Ouais.
0: Allez, Antoinette, on espère que cette fois-ci l'appel sera entendu.
4: Bonne journée, Christophe.
0: Bonne journée, Antoinette. À bientôt, au revoir. On continue, on reste dans la région ajaccienne au 04 95 32 22 22. Avec vous, Francesca, bonjour.
5: Bonjour à tout le monde. Moi je viens vers vous pour avertir les Ajacciens. Il y a un regain de vol dans les appartements à Ajaccio. Hein. Ma mère habite là-bas. Et lundi, elle a été victime d'un cambriolage avec effraction de la porte. Elle était sur la terrasse et n'a rien entendu. Et masque blanc sur le visage. Quand elle a vu, l'autre, évidemment, elle a été surprise, donc, elle s'est échappée. Et en s'échappant, il y en a une autre qui est sortie d'une autre chambre, la chambre de ma mère, et elles sont parties toutes les deux en courant, sauf que la seconde, elle avait pris un petit coffret à bijoux avec des bijoux. Voilà. Ma mère, elle a 93 ans. Et je ne vous dis pas dans quel état elle était. Hein.
0: Ça s'est passé à quelle heure, Francesca?
5: Oh, ben, le matin, vers 9h20, 9h25.
0: Vous dire qu'ils ont donc...
5: Oui, non, mais ils sont bien organisés. Hein. Figurez-vous qu'ils ont cassé le verrou. Donc le verrou, d'après ce que j'ai entendu, il faut le... On est d'accord. Si ce n'est pas les femmes qui ont fait ça, et c'était certainement accompagné par un homme... qui devait être en bas en train de guetter. Ils sont...
0: hein? Mais en plein jour, avec des gens dans l'appartement...
5: En plein jour, avec ma mère... Il aurait pu se prendre des coups, il aurait pu se passer n'importe quoi. Et puis voilà.
0: Et quand vous dites, Francesca, qu'il y a un regain, c'est-à-dire qu'il y a eu d'autres... à votre connaissance?
5: Oui. Vous pensez bien qu'en discutant avec les gens, j'ai mis un article sur Facebook, et les gens réagissent, hein.
0: Dans la résidence de votre maman ou pas ?
5: Dans la résidence de ma mère. Il s'est passé quelque chose aussi. Il y a eu deux cambriolages. À Pietralba, pareil. Et de partout. Voilà. Dans toute Ajaccio, ça se passe. Bon. Et en plein jour, en plus. Hein.
0: Bon. Est-ce que, Francesca, vous êtes allée porter plainte ?
5: Évidemment, vous pensez bien. Et non seulement il y a les soucis de ma mère, il y a les soucis après, il y a toute la paperasse à faire, il y a plein de choses. Et je peux vous dire que c'est pas évident, hein, c'est pas évident. Alors.
0: Ouais, en effet. Bon.
5: C'est plus respect, toi. Non, c'est plus respect. On s'aime plus une case. On s'aime. Je sais pas. Voilà.
0: Bon, Francesca...
5: Il faut que les gens fassent attention,
0: oui, exactement.
5: Christophe. Il faut que les gens, même qui surveillent, même les voisins, parce qu'il y a des personnes âgées qui vivent seules, comme ma mère, hein, mais il ne s'est jamais rien passé. C'est une résidence qui est très calme, paisible, il y a du mouvement, il y a boulangerie, il y a plein de commerces à côté, en bas. Mais pensez-vous, ça n'empêche rien. Voilà. Donc, attention, il faut bien fermer.
0: Les autorités judiciaires puissent prendre en compte rapidement et trouver ces personnes, surtout si c'est arrivé dans d'autres logements de
5: oui,
0: de
5: mais,
0: la région.
5: Oui, mais on m'a dit, la police a dit que ces gens-là, ils se regroupent. En fait, ils font une semaine à Ajaccio, une semaine à Bastia, ils se font des jobs d'été, quoi. Voilà. Ils sont...
0: Sacré job d'été, quand même, hein.
5: Oui. Mais ça fait peur, hein. Ça fait peur.
0: En effet,
5: une personne qui est jeune, elle peut affronter ses difficultés de façon différente. Mais une personne de 93 ans, je peux vous dire que ma mère, elle savait plus où elle était, hein.
0: J'imagine, oui.
5: Voilà. Enfin, c'est comme ça.
0: Bon, Francesca, merci d'avoir dit. On espère voilà, que cette situation va se stopper rapidement et que voilà, ces personnes seront retrouvées.
5: En tous les cas, même si ce n'est pas stoppé, que les gens fassent attention, oui, qu'ils déjà ferment automatiquement les portes.
0: Vous avez raison, déjà, donc faire attention.
5: Ils s'enferment, parce qu'il y en a qui ne ferment pas les portes et qui s'imaginent qu'on est toujours 50 ans en arrière. Hein.
0: Alors, prudence donc, notamment pour les personnes âgées.
5: Oui. Hein. Voilà.
0: Merci beaucoup, Francesca, d'en avoir
5: Bonne
0: parlé.
5: Journée. Bonne merci journée. Merci à vous de m'avoir écouté.
0: Merci à vous, au revoir. 04 95 32 22 22. On part à Bastia à présent pour des remerciements. Avec vous, Françoise, vous voulez remercier les services des urgences, bonjour, de l'hôpital de Bastia.
6: Voilà. Surtout le SAMU et le docteur des urgences qui a dû descendre à la maison parce que mon mari était pas bien. Mais malheureusement, il est décédé le 16 avril. Voilà. Ça fait un mois et demi qu'il est décédé et ils ont fait tout leur possible. Il a fait même une crise cardiaque à la maison, une crise cardiaque à l'hôpital et il est monté à 6h du matin et à 7h05 le soir, il est décédé. Alors, c'était pour remercier tout le monde.
0: On remercie bien évidemment les services des urgences d'avoir intervenu. Bon, Françoise, bien sûr, on est bien sûr avec vous.
6: Et le docteur du SAMU, le docteur des urgences qui est descendu tout de suite. Le SAMU l'a appelé, on n'arrivait pas, il faut que tu descendes, et voilà. Bon. Il est descendu. Il restait plus de 2 heures à la maison pour le réanimer et tout. Il avait un cancer généralisé.
0: Françoise, on est bien sûr avec vous, hein, on vous embrasse.
6: Merci Christophe.
0: Et puis merci de nous avoir appelés. À bientôt.
6: Merci. Allez,
0: bonne journée Françoise,
6: merci.
0: Au revoir.
6: Au revoir.
0: Le forum revient dans 5-10 minutes, hein, vous pouvez nous appeler 04 95 32 22 22, WhatsApp également, hein, même numéro de téléphone, et puis ici RCFM, notre page Messenger pour réagir ou poser vos questions. Dans une minute, le journal avec Patrick Vinciguerre.
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0: Bonne matinée à toutes et à tous, team.
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0: Seconde partie du forum jusqu'à 9h 04 95 32 22 22. À tout de suite.

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0: Il est 9h-20, allez, on vous attend au forum, au téléphone bien évidemment, WhatsApp également, même numéro de téléphone 04 95 32 22 22, ou bien ici RCFM, notre page Messenger, message WhatsApp d'ailleurs, d'Anto qui nous dit qu'en se rendant à Ajaccio, il a remarqué et le col Saint-Georges, de nombreux arbres présentaient une couleur inhabituelle. Savez-vous, nous demande-t-il, s'il s'agit des conséquences d'un coup de chaud, d'une sécheresse ou éventuellement d'une maladie? Je n'ai vu aucune information à ce sujet passer sur les réseaux sociaux et je suis curieux d'en connaître la cause. Se pose donc la question Anto. Voilà, si vous avez peut-être la réponse, vous n'hésitez pas à nous appeler 04 95 32 22 22. Allez, nous sommes ensemble jusqu'à 9h. N'hésitez pas à nous rejoindre.
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Escroc avec Marine sur à 9h moins le quart. On vous attend au 04 95 32 22 22. N'hésitez pas à nous. Donc ce message d'Anto, on vous le disait, donc qui se posait la question sur ces arbres qui présentent une couleur inhabituelle entre Grosseto-Prougne et le col Saint-Georges. Alors réponse d'une auditrice, Dominique, qui nous dit que pour les arbres du col Saint-Georges, c'est juste les conséquences des ravages des chenilles bombyx. Hein, voilà pour votre réponse, Anto, à la question que vous vous posez. Et puis nous avons eu un message de remerciement aussi sur la page Messenger pour l'animation Diazera d'Adias Koleigan Tunae Ujani de fin d'année qui piégeait Dizant et Ubarla Soutanat Choubella Richou d'Achidige Robert. Bah, écoutez Robert, merci pour ce message. On transmet bien évidemment à Arthur. 04 95 32 22 22. Allez, on continue le forum. Nous sommes ensemble jusqu'à 9h au téléphone, WhatsApp ou bien par Messenger.

0: Jean-Louis Aubert tend à nouveau sur RCFM. Le forum jusqu'à 9h, 04 95 32 22 22. On va retrouver René. René, bonjour.
1: Oui, bonjour.
0: Je voulais revenir donc sur la mobilisation des AESH. Ce sont les accompagnants, on le rappelle, des élèves en situation de handicap. Et d'ailleurs, il y a eu une mobilisation hier. Hein, et c'est, on le rappelle, c'est une mobilisation nationale.
1: Tout à fait. Donc, ils se sont mobilisés. Moi-même, je suis enseignant. Donc, oui. Je voulais exprimer ma solidarité auprès de nos collègues donc qui accompagnent des enfants en situation de handicap. Le problème est récurrent. Hein, ça fait des années que ça dure. Mais là, nouveauté, au lieu d'arranger leur situation qui est déjà précaire, on va l'aggraver encore. Car actuellement, il y a des propositions gouvernementales qui sont faites et on parle d'un nouveau nom qui s'appelle agent d'accessibilité. Je ne vais pas rentrer dans le détail, mais en clair, ce qui va se passer, c'est que seuls 20%, entre 10 et 20% d'entre eux, selon certains critères, se retrouveraient fonctionnaires et les autres, 80%, resteraient toujours non seulement dans la même précarité, mais en plus avec des missions qui vont être encore plus vidées de leur sens, au détriment de l'accompagnement des élèves en situation de handicap. Alors c'est tout à fait intolérable et même les enseignants se sentent plus que concernés, car effectivement, pour les enseignants du primaire, en plus, moi je suis dans le secondaire, mais pour mes collègues du primaire, ça va être encore une charge de travail supplémentaire et on va leur demander de faire beaucoup plus. Et c'est toujours la même logique comptable qui fait que ces collègues se retrouvent vraiment avec des salaires qui ne leur permettent même pas de vivre, mais tout simplement de survivre. Et il faut savoir qu'en plus, en Corse, la situation est encore plus complexe, parce qu'il y a des problèmes de distance, il y a des déplacements qui sont non reconnus, il y a l'isolement des établissements. On a même des AESH qui n'ont même pas de quoi se payer des moyens de transport ou un plein d'essence avec la situation actuelle de la hausse des carburants. Donc ça suffit maintenant, il est temps que cette situation perdure. Les AESH souhaitent tout simplement poursuivre leur engagement auprès des élèves. Ils demandent des conditions cohérentes avec les exigences de l'école inclusive. Ils espèrent que leurs préoccupations seront entendues et enfin prises en compte. En tout cas, pour conclure, la solidarité des collègues de tout le corps enseignant et on ne peut pas accepter qu'il y ait des travailleurs pauvres alors que l'on dit que l'école inclusive, c'est la priorité, c'est un scandale tout simplement. Voilà.
0: Merci pour ce témoignage et on continuera bien sûr à suivre hein, si mobilisation il y aura encore concernant les...
1: Je pense qu'elle va malheureusement perdurer. C'est gentil à vous en tout cas et bonne journée à tous les... à vous, à toute l'équipe et aux auditeurs. Merci
0: à vous. Merci beaucoup René. À bientôt, au revoir.
1: À bientôt, au revoir.
0: 04 95 32 22 22. On poursuit le forum. Vos messages aussi sur ici RCFM. Message un peu plus léger de Vanina. Vanina qui tient à adresser un immense remerciement aux organisateurs de la nuit du millésime qui a eu lieu à Bastia dimanche dernier, nous dit-elle, ce fut une expérience exceptionnelle, tant par la qualité des vins de Corse que par la richesse de l'offre culinaire proposée. Véritable plaisir de redécouvrir des incontournables de notre territoire et de nos artisans locaux. Ambiance incroyable, soirée qui a brillamment mis en valeur les savoir-faire de nos producteurs corses. Bravo pour cette organisation sans faille et pour ces moments de partage si précieux, nous dit Valina. Mais merci Valina pour votre message. On espère que le CIVC hein, qui organise donc la nuit du millésime qui, vous le savez, a fait son retour cette année à Bastia dans la cour du palais des gouverneurs, est à l'écoute ce matin et aura entendu vos remerciements. Merci Vanina pour ce message sur ici RCFM, notre page Messenger. Allez, vous avez 5 minutes pour nous rejoindre au forum, au téléphone, par WhatsApp ou bien vos questions et vos témoignages sur ici RCFM, notre page Messenger. À tout de suite.

0: Skyfall, Adèle sur RCFM. Le forum revient demain à partir de 8h10 sur RCFM. Dans un instant, les experts avec Anto, juste après le journal présenté par Camille Sparsi. On va parler notamment de nos dents avec Audrey Vernier, qui est dentiste, qui répondra à toutes vos questions au 04 95 32 22 22 avec Anto. Donc dans les experts, WhatsApp également pour réagir dans l'émission ou notre page ici RCFM, page Messenger bien sûr. Et puis un petit peu plus tard, à 10h10, nous parlerons du festival Creation qui démarre, vous le savez, demain et même ce soir, puisque le défilé à ne pas manquer, c'est ce soir à partir de 18h30 à la Conca Marine à Bastia sur le Vieux-Port, qui lancera donc cette nouvelle édition de Creation et que nous allons vivre sur RCFM, partenaire de ce bel événement qui aura lieu à Bastia jusqu'à samedi.
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0: Belle journée à toutes et à tous et bienvenue sur RCFM en ce mercredi 10 juin, il est 9h. Le journal Camille Parsi, bonjour.
5: Bonjour Christophe, bonjour à tous. Patrick Bruel va être déféré devant un juge, annonce du parquet de Nanterre ce matin. À l'issue de la garde à vue du chanteur, le procureur de la République a demandé son placement en détention provisoire et sa mise en examen. Cela concerne des faits de viol, tentative de viol, agression et harcèlement sexuel sur 9 victimes, des faits commis entre 2010 et 2019. Et on pourra bientôt emprunter le pont de Saint-Florent. Les travaux débutés en avril prendront fin à la fin du mois comme prévu, assure la mairie. Et Terraco, l'entreprise en charge du chantier. Le pont avait été emporté lors des inondations de Noël dernier. La ville avait promis le rétablissement de l'axe principal avant l'été pour accueillir les touristes dans les meilleures conditions. Le tablier du pont devrait être posé d'ici la semaine prochaine. Réouverture prévue le 27 juin. Ajaccio, 4 appels à projets lancés pour la transformation de la citadelle, présélection des candidats, examen des dossiers, comité associant architectes, des architectes, regarde la DRAC et des architectes des bâtiments de France. Chaque étape a été pensée pour sécuriser le processus. Les explications de Jean-Jo Folacci, il est le directeur général de la société publique locale Ametar.
6: Dans le choix, effectivement, il y a un comité de sélection avec des élus et des experts qui vont analyser d'abord les candidatures pour sélectionner ces candidats, puis ensuite pour sélectionner l'offre lauréate. Une fois que le lauréat est désigné, il y aura un bail à construction qui sera signé avec le lauréat, donc un bail à construction avec un projet qui est adossé à ce bail longue durée, et ce qui permettra pour la puissance publique, l'objectif c'est toujours d'avoir la maîtrise publique de la citadelle, puisque rien n'est vendu, voilà, il y a vraiment une maîtrise publique de la SPL et puis ensuite de la ville. Donc c'est de pouvoir contrôler via ce bail à construction que le projet pour lequel ils ont été lauréats est bien respecté et mis en œuvre.
7: Ça veut dire que si certains ne respectaient pas, vous pouvez de suite arrêter?
6: On pourra, ça sera prévu dans le bail, il y aura effectivement des clauses, différentes clauses en cas de non-respect du projet tel qu'il a été défini.
5: Jean-Jo Folacci au micro de Patrice Roubaud et désignation des lauréats attendue pour mars 2027. Ajaccio où la grève se poursuit pour les salariés de Quirnolia, l'entreprise en charge de la distribution des eaux. Les grévistes contestent une décision disciplinaire à l'encontre de la délégué CGT de l'entreprise. Sanction injustifiée selon eux et prise dans un but de représailles. Ils dénoncent aussi des mesures sociales non appliquées après un précédent mouvement de grève. C'était en 2025. La mobilisation pourrait se durcir si les revendications ne sont pas entendues. Pour l'heure, aucune coupure d'eau n'a été annoncée. Enfin, première prise de parole pour le nouvel entraîneur du Sporting. C'était ce mardi au stade Armand Cesari. Laurent Perlade, 56 ans, passé notamment par Rodez, Grenoble et Hague. L'occasion d'évoquer les départs à venir pour le club. Harris, Jeannet et Bonnert ont leur bon de sortie. Le transfert de Boutra est en cours de négociation. L'option d'achat de Guevara devrait être levée. Et de l'arrivée du nouvel entraîneur du Sporting, on en reparle bien sûr de 12h30 à 13h dans votre émission 100% Sporting.
8: Merci Camille, on vous retrouve à 10h.
5: À tout à l'heure.
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8: Pour aujourd'hui, mercredi à 10 juin, pour la Corse du Sud, c'est une journée assez bien ensoleillée qui nous attend. Un voile nuageux envahit petit à petit notre ciel, mais l'impression de beau temps persiste. Vent d'ouest assez fort sur l'extrême sud, rafale atteignant 65 km/h l'après-midi. Jusqu'en début de soirée, température maximale comprise entre 28 et 29 degrés sur le sud-ouest du département et la région de Poitiers. Sur les autres régions, autour de 23 à 26 degrés. Et puis pour la Haute-Corse, en cours d'après-midi, des nuages menaçants peuvent occasionner quelques averses sur la région bastiaise ainsi que sur la Cassanitch. À part cela, c'est une journée avec un soleil largement présent qui s'annonce. L'après-midi jusqu'en début de soirée, vent s'établissant à l'ouest-sud-ouest assez fort en Balagne, avec des rafales atteignant 85 km/h, température maximale voisine de 27 à 30 degrés et 20 degrés sur le relief.
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8: Bonjour, nous saluons à tous. Antoko Boy, je t'amène. Sina, on est Jor et Nanta ici. RCFM au programme de ce 9h-11h. Dans quelques instants, les experts. On parlera de votre santé bucco-dentaire avec la dentiste Audrey Vernier. Et puis tout à l'heure, entre 10h et 11h, Creazione et la marque Pascal Madi et bien d'autres choses au programme. 9h04, voici les Bee Gees sur RCFM.

0: Les Bee Gees avec ce titre phénoménal qui est Tragedy et ce cri assez impressionnant, très très aigu. Est-ce que c'est ça des fois qui se passe chez le dentiste? On va en parler dans quelques instants avec notre expert du jour.
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0: Ce matin, le docteur Audrey Vernier, chirurgien dentiste, est notre experte du jour. Elle nous parle de l'hygiène bucco-dentaire indispensable pour notre santé. Bonjour Audrey Vernier.
3: Bonjour.
0: Bienvenue sur ici RCFM. Alors c'est notre première émission ensemble, mais vous êtes une habituée évidemment d'ici RCFM. Hein.
3: Oui, depuis 2021, je réponds à vos questions régulièrement, aux questions des auditeurs.
0: Alors, est-ce que vous pouvez vous présenter pour celles et ceux qui ne vous connaissent pas encore?
3: Alors oui, moi je suis bastiaise, du coup j'ai fait mes études, enfin je suis née à Bastia et je suis partie au lycée sur le continent faire des études à la base de médecine, mais donc je suis dentiste finalement et j'exerce sur le continent en libéral, j'ai exercé en libéral pendant plus d'une dizaine d'années et ensuite j'ai travaillé pour une association pendant quelques années pour laquelle je travaille encore, une association pour qui soigne des personnes en situation de handicap. Et voilà, et donc là je suis à moitié un peu plus en libéral et un jour par semaine pour l'association. Et je réponds ponctuellement aux demandes d'RCFM volontiers.
0: Eh bien, c'est parfait. Alors justement, on rappelle le téléphone 04 95 30 22 22. C'est le même numéro, hein, si vous voulez bien communiquer avec nous via WhatsApp. Et puis, il y a bien sûr le Messenger qui donc vous permet voilà de dialoguer, de poser vos questions que nous pourrons bien présenter à l'antenne. Alors Audrey, la chose primordiale au-delà des soins que vous réalisez, c'est avant tout la prévention de la santé bucco-dentaire au quotidien. Hein.
3: Oui, je crois le rôle de tout dentiste, c'est de prévenir les caries. Quand on voit des patients qui arrivent avec des caries partout, c'est vraiment pour nous encore difficile d'accepter ça dans une société où on a accès facilement à l'hygiène, aux brosses à dents. Voilà, on a envie de dire maintenant, on ne devrait plus avoir des patients, des enfants polycariés, des jeunes adultes polycariés. Donc, on a envie de tout miser sur la prévention. Ça veut dire des contrôles réguliers, des contrôles minimum une fois par an chez le dentiste. Mmh. Évidemment, une hygiène quotidienne, c'est-à-dire trois fois, c'est super, mais déjà deux fois, matin et soir, le brossage. Et des contrôles voilà, dès trois ans, dès qu'on est enfant, chez son dentiste régulièrement. C'est comme ça qu'on évite d'avoir plusieurs caries, d'avoir une grosse carie qui finit à dévitaliser la dent, une couronne, et surtout... On a la chance d'être en France, les soins dentaires sont pris en charge, je répète, effectivement, pour les prothèses, pour les implants, il y a encore des choses qui sont très coûteuses, mais les soins dentaires, c'est remboursé à 60% par la Sécurité sociale et le reste par votre mutuelle ou la CMU ou les aides médicales. Donc, retarder une prise en charge de soins, en France, ça devrait plus se faire. On a la solution, normalement, pour être soigné et on est remboursé. Donc il faut aller chez son dentiste.
0: Oui, et puis évidemment, ça évite la douleur et qui peut s'intensifier, qui peut en plus s'aggraver au niveau des problèmes.
3: Oui, ça évite d'avoir mal, c'est-à-dire aller quand on a mal chez le dentiste, c'est déjà trop tard. Il faut y aller avant et régulièrement. En général, quand la douleur arrive, l'organe dentaire, c'est très particulier. C'est-à-dire qu'au début, une carie, ça commence par abîmer l'émail, mais l'émail, on n'a pas de sensibilité. Puis une fois qu'on a passé la barrière de l'émail, on peut avoir un petit peu mal au chaud, au froid, c'est dans la dentine, mais on n'est pas gêné au quotidien. Puis après, on a vraiment l'arrache de dents, on dort pas de la nuit. Voilà, quand on est arrivé là, on va chez le dentiste, mais c'est souvent trop tard. Donc il faut faire des contrôles cliniques, des examens radiologiques aussi régulièrement pour pouvoir prévenir des problèmes plus importants et ne pas être embêté aussi parce que les dents ont un gros impact sur la santé générale aussi.
0: Vous parlez de caries justement, comment expliquez-vous à un patient novice ce qu'est une carie, comment elle se forme ?
3: Une carie, c'est d'abord des bactéries. Hein. C'est des bactéries qui sont nourries par la plaque dentaire pour être simple, je dirais qu'elles se nourrissent des résidus d'aliments qu'on va laisser, qu'on va mal brosser. et qui relargue des toxines acides et qui ronge en fait l'émail. Donc ça creuse l'émail, pour faire assez, c'est assez simpliste, hein, mais donc ça creuse d'abord l'émail de nos dents. Souvent les caries, elles commencent sur des molaires ou entre deux dents, parce que c'est là qu'on arrive moins bien à nettoyer, donc c'est là qu'il y a plus de plaques, donc c'est là que la carie démarre, et ça ne se voit pas. C'est ça qui est un petit peu embêtant pour le patient, c'est-à-dire qu'avant on nous voit une grosse tache noire et ça a pu passer en dessous, voilà, c'est trop tard déjà. Donc c'est vraiment le nettoyage, la brosse à dents, le fil dentaire, les brosses à dents dentaires qui enlèvent la plaque et qui fait que les caries ne se nourrissent pas de cette plaque et donc n'abîment pas les dents. Le grignotage, évidemment, c'est quelque chose qui est hyper délétère pour les caries, c'est-à-dire que si on a toute la journée une acidité dans la bouche de la plaque des aliments, c'est là qu'on va avoir plusieurs caries.
0: Enfants, adolescents, adultes, personnes âgées, nous sommes bien sûr tous concernés. Alors, la question de base, l'importance bien sûr du brossage, évidemment, mais des dents, mais quelle technique recommandez-vous pour bien se brosser les dents ?
3: Alors, je recommande une brosse à dents souple ou une brosse à dents électrique toujours. Les brosses à dents dures ou médium, ça abîme la gencive. C'est toujours, si on brosse très fort, très horizontalement, ça peut vraiment créer des petites récessions. C'est pas une bonne chose pour le parodonte. Le parodonte, c'est tout ce qui est autour de la dent. Donc, brosse à dents souple ou brosse à dents électrique. Et ensuite, bah, évidemment, quotidien. L'idéal, c'est 3 fois par jour, mais sinon, on peut faire le matin et le soir déjà, c'est très bien. Technique du rouleau, c'est la technique qui est recommandée, c'est-à-dire qu'on brosse pas horizontalement en avant et en arrière, c'est-à-dire qu'on brosse de la gencive vers la dent, du rouge vers le blanc, donc on va descendre quand on est en haut, et on va monter quand on est en bas, c'est-à-dire qu'on fait remonter la plaque vers le haut quand on est à la mâchoire du bas, et on la fait descendre quand on est à la mâchoire du haut. Ça, c'est la technique. Pour les enfants, c'est trop compliqué. Donc, on brosse vraiment par-dessus les dents. On fait pas la technique du rouleau. On frotte sur le dessus. Qu'est-ce que je peux vous dire d'autre? Et surtout, d'utiliser des accessoires d'hygiène en plus pour les faces interdentaires. C'est-à-dire fil dentaire quand on a les dents serrées, petite brossette interdentaire quand on a des bridges, des récessions, une perte de gencive, une parodontie, des prothèses, voilà, les brossettes interdentaires avec des tailles différentes. C'est vraiment important de les utiliser parce que sinon, il y a toujours les faces qui sont entre les dents qui ne sont pas nettoyées. C'est-à-dire qu'avec la brosse à dents, on a accès à la face avec laquelle on mâche, la face côté joue, côté palais ou côté langue, mais les faces entre les dents ne sont pas nettoyées. Donc ça, c'est que avec des accessoires d'hygiène en plus.
0: Mais ça, ces fils dentaires, finalement, c'est apparu il y a quoi, une dizaine d'années environ, non? Parce qu'avant, en France, on voyait ça souvent dans les séries américaines.
3: Oui.
0: On voyait pas finalement ça trop au quotidien. Alors, et c'est arrivé, ça s'est développé.
3: Ça fait longtemps que ça existe, mais je crois que certains pays, notamment parce que la prise en charge est moins bonne pour eux, ont une philosophie d'hygiène bucco-dentaire beaucoup plus rigoureuse en Italie, en Suisse, aux États-Unis. En fait, on sait tellement, on a tous ce truc de Julia Roberts dans Pretty Woman qui passe en fil dentaire. On a toute la ref, mais c'est vrai que nous, on en a pas entendu parler très jeune, mais moi, j'exerce depuis 2011, donc ça fait beaucoup plus que 10 ans. Oui, c'est une recommandation qu'on n'a pas eue jeune, mais il faut vraiment le faire. Moi, quand j'ai commencé mes études, on me disait c'est comme si on ne brossait pas deux doigts d'une main à chaque fois qu'on se brosse qu'on se lave les mains. Donc on imagine les faces interdentaires qu'on ne nettoie pas si on compare aux deux doigts d'une main qu'on ne nettoie jamais quand on se lave les mains, c'est vraiment pas propre. Donc non, c'est quelque chose qui est recommandé depuis longtemps, mais effectivement, on a la conscience populaire, on ne l'utilise pas beaucoup.
0: Merci pour ces premières réponses, Audrey. On se retrouve dans quelques instants sur ici RCFM. Ce sont les experts jusqu'à 11h sur votre antenne. Et tiens, Madialézi, Cannes. Et puis n'oubliez pas 04 95 32 22 22 pour poser vos questions à Audrey Vernier, notre dentiste aujourd'hui, notre experte du jour. WhatsApp, Messenger, ils sont là également pour vous. 9h18 sur ici RCFM.

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13: Les experts sur ICI RCFM. Et ce matin, le docteur Audrey Vernier, chirurgien dentiste, notre, évidemment, experte du jour. Audrey, on revient avec vous en direct sur ICI RCFM. Je le disais, hein, 04 95 32 22 22 pour poser vos questions via le Messenger, via le WhatsApp, et également au standard, où Marie-Ange vous répond. Nous avons Paul, justement, qui nous écrit sur Messenger, Paul de Calvi, qui nous parle d'eau fluorée. Alors, parce qu'on a parlé finalement de brossage classique, ensuite de brossage interdentaire, est-ce que l'eau fluorée eh bien, améliore tout cela?
14: Non, c'est plus quelque chose de recommandé. Maintenant, le fluor, il est vraiment dans le dentifrice. En fonction de chaque âge, il y a la bonne dose de fluor. Donc, quand on a un enfant de 3 ans, on prend un dentifrice 0. Ensuite, après à 12 ans, qu'on commence les dentifrices adultes. C'est la dose de fluor qu'il faut utiliser. C'est-à-dire que le dentifrice a une dose moins forte. Sinon, même si on en ingère un peu, c'est pas très grave. Maintenant, le fluor supplémenté, ça n'est plus recommandé. D'ailleurs, même les pédiatres à une époque donnaient aussi des petites cachets de fluor, ça se fait plus. On considère qu'on a assez de fluor dans l'eau qu'on consomme, dans les légumes. Les apports quotidiens sont bons et au contraire, trop de fluor peut donner des fluoroses, ça veut dire des taches sur les dents. Donc à l'âge adulte sur les dents définitives. Donc maintenant, c'est vraiment recommandé juste d'utiliser le dentifrice en fonction de l'âge, avec la dose de fluor recommandée, mais on remplace plus, on met plus de cachets de fluor, on n'en donne plus dans l'eau ni en voie orale. Voilà.
13: Alors, vous parliez justement des enfants. Quel conseil donneriez-vous aux parents pour préserver la santé dentaire de leurs enfants?
14: Alors, je dirais de tout de suite mettre en place une routine, une habituation dans le quotidien de la toilette, c'est-à-dire dès les premières dents. Alors évidemment, quand t'es sur un bébé de 6 mois qui a 2 dents en bas, on va pas sortir le dentifrice, la brosse à dents et la tiraille. Mais déjà, juste une petite compresse humide pour frotter les 2 petites dents et puis l'intégrer dans son quotidien, dans sa routine le matin et le soir. On nettoie les petites dents et puis petit à petit, la brosse à dents, qu'on peut leur laisser un petit peu, ils peuvent jouer avec, un peu la mâchouiller pendant que nous on se brosse les dents, et puis après on repasse derrière. On considère qu'il faut vraiment repasser derrière les enfants jusqu'à l'âge où ils savent faire leur lacet. Moi, je dirais que franchement, jusqu'à 15 ans, il faut pas les lâcher, parce que il y a la grosse phase de préadolescence où l'hygiène, que ce soit corporelle ou dentaire, rediminue un petit peu. Donc, il faut surveiller. Franchement, il faut surveiller jusqu'à tard. Les emmener évidemment tous les ans chez le dentiste et repasser au brossage. En tout cas, on peut les laisser faire 1 ou 2 minutes, mais il faut renettoyer, notamment en fond. Les enfants petits n'ont pas trop la notion de la 3D, de la profondeur, donc ils vont brosser devant, mais ils vont jamais aller nettoyer au fond. Donc, je dirais vraiment qu'il faut être derrière. et jusqu'à tard, et les emmener tous les ans chez le dentiste, parce qu'il y a aussi des choses que vous ne pouvez pas voir en tant que parent. Ça permet aussi de détecter des soucis de malocclusion, c'est-à-dire par exemple de prognathie, de mâchoire déviée, de choses comme ça qui feraient qu'on vous envoie chez l'orthodontiste tôt, et puis des soucis sur des dents définitives. À un moment, on est en denture mixte, son enfant commence à perdre des dents de lait, les autres dents poussent, il faut voir s'il n'y a pas d'encombrement, tout ça, c'est des problèmes éventuellement d'orthodontie. Et puis, il peut y avoir des problèmes d'émail sur les dents définitives. Donc, les premières dents définitives commencent à pousser à 6 ans. Donc, c'est vraiment important, moi, je dirais de consulter tous les ans, mais pareil, à partir de 6 ans, encore plus.
13: Alors, vous avez parlé de la vie, bien sûr, de routine, hein, celle des 1 an, je dirais. Donc, qu'on soit enfant, adolescent, adulte, personnes âgées, il y a quelque chose qui est important et que eux nous ont vécu, c'est le fameux détartrage. Alors, pourquoi il est essentiel pour cette santé bucco-dentaire ?
14: Alors, le détartrage, en fait, c'est vraiment ce qui permet de maintenir et la... Pardon, c'est les gens. Parce que parfois, on a tous la gencive qui saigne un petit peu, la gingivite. En fait, le détartrage, ça va enlever le tartre qui se met entre les dents. Souvent, on a tartre à l'arrière des incisives en bas parce qu'il y a les glandes mandibulaires. On en a beaucoup aussi en haut vers les molaires parce qu'il y a les glandes parotides. C'est là où la salive stagne un petit peu. On a plus de tartre. Chacun n'est pas égaux hein, face aux tartres. Il y a des patients qui font un détartrage tous les 2 ans et qui n'ont pas grand-chose. Et des patients qui sont obligés d'y aller tous les 6 mois, tous les 3 mois, parce qu'ils font beaucoup de tartres. Donc ça, on n'est pas égaux. Évidemment, si on nettoie mieux, on a moins de tartres. Si on passe les brossettes interdentaires aussi, on a moins de tartres. Mais ça va en fonction de la salive, du pH de la salive, de si on a beaucoup de salive, de la déglutition. Il y a plein de choses qui rentrent en jeu sur le fait qu'on ait plus ou moins de tartre. Mais c'est vraiment important que le dentiste élimine ce tartre, parce que vous, au quotidien, malgré une très bonne hygiène, malgré des brossettes interdentaires, vous ne pouvez pas l'enlever. Au bout d'un moment, il faut aller chez le dentiste. Et parce que ce tartre, c'est un amas de bactéries qui inflamme la gencive et qui crée petit à petit une gingivite, puis une inflammation de l'os et du coup une perte osseuse, donc gingivite, parodontite, et c'est là qu'on a des dents qui se déchaussent quand on ne fait pas des détartrages régulièrement.
13: Alors, je ne suis pas dentiste, mais souvent, donc, pour éliminer ce tartre, on utilise la fameuse roulette. J'avais une question, justement, par rapport à ça. Il y a beaucoup de gens qui ont peur, en fait, de ce petit bruit. Comment gérez-vous les patients qui ont peur, justement, de l'anxiologie avant de vous consulter?
14: Alors c'est très compliqué, effectivement, on n'arrive pas encore. Maintenant, on fait vraiment des tartrages avec des détartreurs qui sont ultrasoniques, qui font de moins en moins mal en général, parce qu'avant on utilisait des curettes. Enfin, bon, il y a toujours le bruit, ça, on peut pas s'en passer malheureusement, le bruit de l'aspiration, le bruit des instruments. Mais c'est une vraie prise en charge très particulière les patients anxieux. Il faut évaluer l'anxiété, il y a des échelles pour ça, et il y a plein de petits tips pour soigner les patients anxieux. Ça peut être compté, ça peut être des stop signal, il y a plein de choses, genre on lève la main quand ça va pas, et puis il y a l'anesthésie aussi, hein. On est quand même maintenant on peut faire des anesthésies locales, locorégionales, donc on peut vraiment soulager le patient, c'est-à-dire on fait une petite anesthésie. Alors pour les détartrages, c'est vrai que c'est compliqué, mais on le fait, hein. J'ai des patients que je détarte sous anesthésie, mais on ne peut pas tout éliminer, la sensation, on est plus ou moins sensible si on a les dents déchaussées, on a des sensibilités au froid. L'anxiété, c'est vraiment quelque chose qui doit être pris en charge par de l'habituation, parfois par des techniques, il existe de l'hypnose, évidemment l'anesthésie, il existe aussi ce qu'on appelle le MEOPA, donc c'est un mélange de protoxydazote et d'oxygène, donc c'est un gaz qu'on appelle un peu, c'est un médicament, un gaz, ce qu'on dit couramment hilarant, mais c'est une sédation consciente pour certains patients, pour des enfants très anxieux, pour des personnes en situation de handicap, ou pour des personnes adultes très anxieuses, ça peut être utilisé pour des soins courts, donc il y a plusieurs choses à faire. Et en général, votre dentiste est formé à ça, plus ou moins, ou vous adresse à un confrère.
13: Dans la série de questions que nous recevons par Messenger, Josette à Patrimoine nous demande « Qu'est-ce que la pose d'un implant dentaire et dans quel cas est-il recommandé ?»
14: Alors, les implants dentaires, c'est vraiment quand on a perdu sa dent. Ça veut dire qu'on a perdu la couronne. La couronne de la dent, c'est ce que vous voyez quand on sourit. Et la racine, c'est ce que vous ne voyez pas qui est à l'intérieur de votre os, de votre gencive. Donc, quand on a perdu une dent entièrement, la dent avec la racine, à ce moment-là, on peut poser un implant dentaire. Alors, c'est pas recommandé dans tous les cas. Il peut y avoir des alternatives en fonction du reste de l'os qui reste, des dents adjacentes. Donc, il y a plusieurs choses. Ça dépend vraiment du cas clinique. Mais un implant, c'est-à-dire que c'est la racine qui va être remplacée par l'implant, la racine de la dent. Donc, on peut imaginer comme une cheville, je dirais, dans un mur. Hein. C'est vraiment l'implant dentaire. Ça va être vissé dans votre os, sur lequel, une fois qu'il aura cicatrisé et qu'il sera ostéo-intégré, on va venir visser une couronne par-dessus qui va remplacer vraiment votre dent. Et c'est-à-dire, la couronne, c'est la partie visible et la partie avec laquelle vous mastiquez. Donc, on peut imaginer que l'implant dentaire, c'est un peu comme la cheville dans le mur sur laquelle, après, on va visser la dent.
13: Voilà, réponse pour Josette. Dans quelques instants, on se retrouve de nouveau, Audrey, pour ses experts. Il y aura d'autres questions, évidemment, et puis d'autres explications que vous nous donnerez. Words Don't Come Easy, FR David. Souvenir des années 80, à 9h33 sur ICI RCFM.

0: FR David avec cet énorme succès des années 80.
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0: Les experts sur ICRCFM et on est aujourd'hui avec le docteur Audrey Vernier, chirurgien dentiste qui nous donne tous ses conseils, tous ses tips pour une meilleure santé bucco-dentaire. Alors docteur, on a aujourd'hui quelque chose d'important dans nos vies quotidiennes, c'est les fameux réseaux sociaux, les Instagram, les Facebook et le reste, où on voit des gens avec de très beaux sourires. J'avais une question par rapport aux facettes dentaires. Est-ce qu'elles sont une bonne option pour améliorer l'esthétisme de nos dents ?
2: Alors, c'est une option, mais ce n'est pas la seule. Il faut vraiment, là, c'est vrai qu'on est dans une ère de tout aligné, tout blanc, tout, voilà, c'est vraiment ce qu'on voit sur les réseaux sociaux. Ce qu'il faut imaginer, quoi qu'il en soit, c'est que quand on met des facettes, la plupart du temps, on est obligé de toucher à la dent, c'est-à-dire qu'on est obligé de tailler, enfin de préparer la dent, et donc d'avoir une perte de l'émail ou un peu plus. Donc c'est toujours quelque chose, ça se fait, c'est quelque chose de très bien, mais c'est toujours quelque chose de qu'il faut voir comme c'est pas la nature quoi. On abîme forcément l'organe dentaire et parfois c'est pas la seule solution, c'est-à-dire que parfois un éclaircissement, un alignement chez l'orthodontiste, des composites va avoir vraiment un très très bon résultat et on n'a pas besoin de préparer les dents dessous et d'avoir du coup une perte de substance pour coller la facette. Donc ce qu'on voit vraiment beaucoup sur les réseaux sociaux, je trouve qu'il faut vraiment consulter, avoir presque plusieurs avis. Les facettes, ça se fait, c'est très très bien, ça fonctionne bien, mais c'est pas recommandé dans tous les cas. Il faut vraiment avoir une évaluation clinique. Et je crois aussi que c'est une mode, ce très blanc, ce qui est joli, c'est aussi d'avoir de naturel et ça passera certainement à un moment. Et quand j'étais à la fac, on disait l'excès d'harmonie crée la monotonie. Donc tout aligné, tout très blanc, c'est pas joli. On voit Laetitia Kat par exemple, elle a pas les dents alignées, pourtant elle est magnifique et personne n'a envie de lui faire de l'orthodontie à cette.
0: Ouais, d'ailleurs c'est ce qui fait son charme, cette fameuse dent qui est passée sur une autre dent.
2: C'est ça.
0: Voilà. Vous parliez justement de ces dents blanches, notamment des facettes, et ces bandes qu'on voit là actuellement sur le réseau, des gens se collent des bandes. Est-ce que ça marche ?
2: Alors j'ai pas essayé, mais objectivement, normalement, alors maintenant à l'ère d'Internet, on peut tout commander, hein,
0: mais oui. Ça peut être dangereux peut-être.
2: Voilà, ça peut être dangereux parce que normalement, les produits qui marchent, c'est-à-dire avec la bonne concentration, ce qui fait l'éclaircissement, concentration, ça ne peut être utilisé. Justement que par des dentistes parce que ce produit très concentré qui éclaircit les dents, qui va fuser au niveau des gencives, peut abîmer les gencives, donc parce que c'est très fort, ça doit être que sur l'émail et pas sur les gencives. Ensuite il faut avoir vérifié qu'on n'ait pas de problème carieux, pas de problème d'émail, pas de problème de gencives. Donc je dirais que commander tous ces genres de produits peut créer des sensibilités, des problèmes de gencives. Donc voilà, on peut essayer. Après, en général, quand c'est miraculeux, on le sait. Donc je suis pas sûre que ça marche très très bien. Voilà.
0: On va justement parler un peu des nouvelles techniques. Comment évolue votre profession avec les nouvelles technologies comme l'impression 3D par exemple ?
2: Alors moi, quand j'ai passé ma thèse, donc en 2011, c'était le tout début de cette nouvelle ère du numérique, y compris dans la santé. Et là, on arrive vraiment depuis quelques années à un grand bond, c'est-à-dire que l'impression 3D pour les modèles, en fait, on n'utilise plus beaucoup moins, en tout cas, ça suffisait encore, mais beaucoup moins de plâtre et de matériaux, du silicone, de l'alginate, c'est qu'on utilisait pour faire les empreintes. On a tous ce souvenir de la pâte dans la bouche qui sort partout, qui donne un peu envie de vomir. Maintenant, on est vraiment sur des empreintes numériques avec des caméras numériques. Donc, c'est un petit embout qui numérise les dents. Donc, on fait plus d'empreintes. Ça a vraiment un énorme impact sur toute la chaîne technologique, c'est-à-dire que le plâtre avait une petite rétraction de prise, le silicone, il y avait des petites expansions, enfin donc vraiment toutes les petits défauts qu'il pouvait y avoir dans la chaîne technologique chez le prothésiste sont éliminés parce que en fait on va prendre une empreinte numérique qu'on va envoyer chez son prothésiste qui sera chez lui 5 minutes après. Sans transport, et ensuite il va pouvoir numériser votre cas, le réaliser numériquement, il va pouvoir même nous l'envoyer, on va pouvoir valider sur l'ordinateur l'esthétique, on va pouvoir même montrer à notre patient, et ensuite l'impression 3D ça marche pour les modèles, c'est-à-dire que le prothésiste lui va imprimer en 3D vos dents et la couronne va être réalisée dessus. Donc pour nous maintenant c'est vraiment assez impressionnant, et d'ailleurs on n'utilise quasiment plus que des caméras numériques en cabinet libéral. Alors, il existe encore des empreintes au silicone, des empreintes alginates, puisque ça sert encore pour plein de choses, mais ça a vraiment changé notre pratique. Oui. Moi, c'était le tout début il y a quelques années, et maintenant, c'est assez démocratisé.
0: On a parlé d'impression 3D, et puis il y a un autre facteur important aujourd'hui qui rentre en jeu, alors dans tous les domaines, hein, c'est pas forcément que la santé bucco-dentaire, c'est l'intelligence artificielle. On parle aujourd'hui de brosse à dents intelligente.
2: Oui, ben il y a des brosses à dents connectées maintenant, intelligentes, qui vont vous dire quand vous appuyez trop, qui le temps que vous passez, qui vont analyser la manière dont vous brossez. Donc effectivement, c'est une chose dont on doit se servir. Alors c'est pas, je dirais, la panacée. On n'est pas obligé d'avoir une brosse à dents connectée pour bien se brosser les dents. Heureusement, ça marche encore bien d'avoir une brosse à dents achetée dans sa pharmacie et de brosser avec l'huile de coude. Mais effectivement, c'est quelque chose en plus. C'est ludique. Ça peut aider des personnes qui ont une dextérité moins importante, des personnes âgées dépendantes, des enfants. Des personnes en situation de handicap, donc c'est vraiment quelque chose dont il faut se servir. Puis il faut vivre avec son temps, ça brosse mieux, on a moins de tartre. Il faut quand même le dire, c'est qu'en moins de temps avec une brosse à dents électrique, on fait mieux que manuellement. Donc voilà, quand on cherche à gagner du temps tout le temps, c'est une bonne chose aussi.
0: Une brosse sonique ou oscillante qui intègre des capteurs. Et alors, j'ai lu sur un rapport, notamment que l'on trouve sur le web, un rapport où l'on parle de brosse à dents électrique qui devient l'outil standard, car le brossage manuel devient l'exception en 2026.
2: En réalité, effectivement, on fait mieux avec une brosse électrique. C'est facile, hein. On fait mieux avec une machine qui frotte le sol que vous avec votre balai, quoi. Ça paraît logique. Le mouvement est bon. On fait pas de force trop importante. On n'abîme pas ses gencives. Encore faut-il le faire. Il faut quand même se déplacer et passer un petit peu de temps. Mais oui, alors moi je crois juste qu'il faut pas se dire je me brosse pas bien les dents parce que j'ai pas les moyens de m'acheter une brosse à dents électrique. On peut très bien se brosser les dents avec une brosse à dents à 3€ en pharmacie. Je veux juste que ce soit. On peut pas. Ça doit pas être une excuse, quoi. Bien voilà. Sûr. Mais c'est mieux.
0: Audrey, on a un appel de Marie de Conca. Bonjour Marie.
3: Bonjour à vous deux. J'ai une question. Je fume et j'ai les dents qui jaunissent. Qu'est-ce que je peux faire ?
2: Alors, arrêtez de fumer. Mais ça, c'est meilleur pour vos poumons et pour votre cœur, pas que pour vos dents. Je dirais que vous pouvez consulter votre dentiste. Vous pouvez utiliser pas au quotidien, de temps en temps, un peu de bicarbonate alimentaire parce que c'est un petit peu abrasif et ça enlève les petites colorations de surface. Il faut aller voir votre dentiste quand même. Avec la cigarette, il y a beaucoup de dépôts de surface, donc avec un bon polissage, un bon détartrage, souvent quand même on gagne une teinte, hein, on enlève les colorations et souvent ça va. Voilà, alors tous les ans, vous pouvez y aller tous les 6 mois, les détartrages c'est pris en charge tous les 6 mois, donc vous pouvez y aller plus régulièrement. Après, vous pouvez, si vous n'avez pas de carie ou de problème de déchaussement, vous pouvez demander à votre dentiste un éclaircissement, mais si vous fumez beaucoup, vous allez investir dans l'éclaircissement, et puis quelques mois après, si vous fumez beaucoup, ce sera parti, effectivement.
3: D'accord, et bien je vous remercie, passez une bonne journée tous les deux, au revoir.
2: Merci, au revoir. Au revoir.
0: Merci à Audrey pour cette émission aujourd'hui. En tant qu'experte sur RCFM.
2: Merci Anto, merci beaucoup.
0: J'étais ravi de la partager avec vous. Je vous dis à bientôt. pour
2: à bientôt, à très vite, merci.
0: Un nouveau rendez-vous des experts sur ici RCFM. Au revoir.
2: Merci, au revoir.
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0: Patricia Gattage arrive à présent sur l'antenne. Et puis, dans quelques instants, eh bien, nous retrouverons une des chroniques qui fait le succès d'ici RCFM, Juventud Tocate, d'ici quelques instants.

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9: 9h52 sur ici RCFM, le retour de votre programme avec notamment la chronique du Wentu Tokate. On va parler livres et réalisateurs corse aujourd'hui.
10: Qu'est-ce que vous lisez?
11: Moi, je lis que des livres politiques. Sinon, je lis de la romance, mais pour les bébés, quoi. Enfin, pour les petites filles. Quoi. Des livres vraiment très niais, où ils tombent amoureux, où le monde est parfait dedans. Moi, mon livre préféré, c'est pas forcément le livre qui m'a le plus plu, mais c'est le premier livre vraiment que le vrai livre que j'ai lu et qui m'a fait aimer la politique, c'est La cause des femmes de Gisèle Halimi.
12: Bon, de la littérature, des romans, des nouvelles, des essais philosophiques.
13: Moi, je lis beaucoup comme Eliot de littérature, de philosophie. Après, j'ai aussi du développement personnel et un peu de romance aussi quand même.
14: Moi, c'est 1984 de George Orwell. Voilà, je l'ai lu plusieurs fois et c'est toujours un livre qui me tourmente en fait. Et à chaque fois que je le relis, je me repose encore plein de questions.
10: Préférez-vous les romans, les mangas ou la bande dessinée?
14: Moi, la bande dessinée, voilà, quand j'étais petite, ma mère, elle m'a initiée. Donc, j'en ai lu plein sur la résistance pendant la Seconde Guerre mondiale. J'en ai lu beaucoup aussi où c'était des satires un peu avec des animaux en fait qui dirigeaient le monde et tout. Et ça m'a donné le goût un peu de ces sous-entendus, de tous ces implicites et tout. Et c'est vrai que j'ai perdu un peu l'appétence pour les bandes dessinées, mais je les ai toutes à la maison et maintenant j'ai envie de les relire.
12: Moi, oui, j'en lisais un peu quand j'étais petit, mais jamais.

0: Ah, mais c'est pas de, c'est pas de la ceinture.
1: Tu veux l'air ironique.
2: Qui ont du succès même au niveau national. Donc aussi Thierry Depéret, etc. Il y a franchement de bons réalisateurs, de bons acteurs aussi, de bons travailleurs du cinéma. Par exemple, Marie-Ange Louchan qui avait travaillé pour Anatomie d'une chute, qui avait eu César et qui vient de Bocognan, quoi.
3: C'était évidemment cette jeunesse au micro de Patrice Robot à l'instant sur RCFM dans Duento Toccate. Dans quelques instants, l'info à 10h. Ensuite, eh bien, nous parlerons de Création, et parce que ce soir, il y a un défilé de mode sur le Vieux-Port à Bastia. Ça va être magnifique. Ça commencera très tôt, hein, avec notamment les étudiants de Corté. On parlera également de la marque Pascal Madi. Ce sera au Girandolo avec Arthur Solinas. Et puis, évidemment, Doumé Landron pour les sorties ciné du jour. 9h55, Dieu que c'est beau. Daniel Balavoine, sur ICI RCFM.

Dieu que c'est beau, c'était Daniel Balavoine. Les élèves de l'école François Madei à Bastia présenteront Paé, le clip vidéo d'un morceau imaginé, écrit et interprété par les enfants du quartier de Paé-Zénon. Un projet qui

0: sera dévoilé à la Casa Diechen, c'est à Bastia. Ce sera vendredi 12 juin. Un très très joli rendez-vous à découvrir d'ici donc quelques jours. Bienvenue sur ici RCFM. Il est 10h et c'est le retour de l'info avec Camille Parsi. Bonjour Camille.
1: Bonjour Antoine, bonjour à tous. Patrick Bruel va être déféré devant un juge, annonce du parquet de Nanterre ce matin. À l'issue de la garde à vue du chanteur, le procureur de la République a demandé son placement en détention provisoire et sa mise en examen. Cela concerne des faits de viol, tentative de viol, agression et harcèlement sexuel sur 9 victimes commis entre 2010 et 2019. On pourra bientôt à nouveau emprunter le pont de Saint-Florent. Les travaux ont débuté en avril et prendront fin à la fin du mois comme prévu, assure la mairie et Terraco, l'entreprise en charge du chantier. Le pont avait été emporté lors des inondations de Noël dernier. La ville avait promis la réouverture de l'axe principal d'ici le début des grandes vacances. Le tablier du pont devrait être posé la semaine prochaine. Réouverture à la circulation prévue le 27 juin. À Ajaccio, la grève se poursuit pour les salariés de Quirnolia, l'entreprise en charge de la distribution des eaux. Les grévistes contestent une décision disciplinaire contre le délégué CGT de Quirnolia. Une sanction injustifiée selon eux est prise dans un but de représailles. Ils dénoncent aussi des mesures sociales non appliquées après un précédent mouvement de grève en 2025. Mobilisation qui pourrait se durcir si les revendications ne sont pas entendues. Pour l'heure, aucune coupure d'eau n'a été annoncée. Enfin, première prise de parole pour le nouvel entraîneur du Sporting, c'était ce mardi au stade Armand Cesari. Laurent Perlade, passé notamment par Rodez, Grenoble et Hague, l'occasion d'évoquer les départs à venir pour le club. Harris, Jeannet et Bonnert ont leur bon de sortie. Le transfert de Boutra est en cours de négociation. L'option d'achat de Guevara devrait être levée. Et de l'arrivée du nouvel entraîneur du Sporting, on en reparle bien sûr de 12h30 à 13h dans votre émission 100% Sporting. Et J-1 aussi avant la Coupe du Monde de football en Amérique. Cette fois, les Bleus s'envolent aujourd'hui pour les États-Unis. Ils sont attendus dans l'après-midi dans leur camp de base à Boston. Premier match pour l'équipe de France, ce sera mardi face au Sénégal.
0: Merci Camille. Et alors, vos prévisions pour la Coupe du Monde? Il paraît que vous êtes une spécialiste.
1: Ah bah oui, c'est ce qu'on dit. Hein.
0: Alors, écoutez, qui va gagner? Qui c'est qui va gagner?
1: Moi, je pense que l'équipe de France a ses chances.
0: Bien. C'était les prévisions de Camille Parsi.
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0: Et voici les prévisions de la météo cette fois-ci avec le temps pour ce mercredi 10 juin en Corse du Sud. C'est une journée assez bien ensoleillée qui nous attend. Un voile nuageux envahit petit à petit le ciel, mais l'impression de beau temps persiste. Vent d'ouest assez fort sur l'extrême sud, rafale atteignant 65 km/h l'après-midi jusqu'en début de soirée. Température maximale comprise entre 28 et 29 degrés sur le sud-ouest du département et la région de Porto Vecchio. Sur les autres régions, autour de 23 à 26 degrés pour la Haute-Corse. En cours d'après-midi, des nuages menaçants peuvent occasionner quelques averses sur la région Bastiaise ainsi que sur la Castagniccia. À part cela, eh bien, c'est une journée avec un grand soleil, un soleil largement présent qui s'annonce. L'après-midi, jusqu'en début de soirée, vent s'établissant à l'ouest-sud-ouest assez fort en Balagne avec des rafales atteignant 85 km/h, température maximale voisine de 27 à 30 degrés, 20 degrés sur le relief.
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0: Bienvenue sur ici RCFM, 10h03 en temps pour vous accompagner jusqu'à 11h sur ces ondes dans quelques instants. Avec Lucas Boulanger, on parlera de la préouverture de Crasione. Ce sera sous la forme d'un défilé de mode ce soir sur le Vieux-Port à Bastia. Arthur Sulnas ensuite pour les Girandoloni. On s'intéressera à la marque Pascal Madi. Et puis, en fin d'heure, évidemment, le retour du ciné avec Domaine Landron, puisque c'est le jour des sorties aujourd'hui cinématographiques. Edwin Collins, Girl Like You, dans la radio. Avant donc de parler de Crasione avec Lucas Boulanger.

0: Edwyn Collins avec Her Girl Like You sur RCFM. Une belle affiche avec une jolie jeune fille, justement, c'est Creation. Et on va en parler avec Lucas Boulanger sur ici RCFM ce matin.
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0: Je suis avec Lucas Boulanger pour parler de ce nouveau Creation et qui débute dès ce soir, mercredi. Bonjour Lucas.
2: Bonjour Anto.
0: Bienvenue sur RCFM pour nous parler donc de cette nouvelle édition de Creation avec un défilé hein, sur le port, la marina, le vieux port à Bastia.
2: Exactement, c'est bien ça Anto. Donc nous avons le défilé qui débute aujourd'hui sur le vieux port de Bastia. Donc nous aurons à 19h le défilé des étudiantes de la filière mode du lycée Fred Scamarone. Qui défileront donc avec leur création. Et à 22h, très précisément, donc le grand défilé Creation avec les créations des créateurs exposants du festival pour cette 11e édition qui aura lieu, donc comme on vient de le dire, sur le vieux port de Bastia. Ce sera vraiment le point d'orgue de cette nouvelle édition.
0: Une belle ouverture pour un événement qui se déroule jusqu'au 13 juin. Une ouverture tous les soirs entre 16h et 19h, avec un parcours des créateurs qui permet au public de découvrir justement tous ces créateurs qui seront présents entre mode, design et même 7e art.
2: Exactement, donc c'est bien ça. À partir donc de demain, vous aurez le parcours des créateurs qui ouvrira dans le musée de Bastia à partir de 16h, donc l'inauguration officielle, jusqu'à 21h30 pour donc rencontrer, découvrir les créateurs et leurs créations, donc à travers différents domaines, que ça soit les bijoux, la cosmétique, donc avec le créateur à l'honneur Isola Parfum, le prêt-à-porter, des accessoires et bien évidemment l'image qui a donc été rajoutée, je dirais. Nous avons essayé d'étendre la création, d'agrandir le champ des possibles avec ce nouveau volet qui vient se rajouter à la dimension de la création insulaire à travers des photographes et autres artistes locaux.
0: Oui, justement, j'allais vous poser la question par rapport à l'image. On a vu différents noms circuler et qui seront donc présents sur cette nouvelle édition. Hein.
2: Exactement, c'est bien ça. Donc, qui exposeront directement dans le musée de Bastia lors du parcours des créateurs.
0: Je pense aussi à Marie-Pierre Nouveau, Francine Massiane et d'autres qui viendront pour cette nouvelle édition participer et être présents.
2: Exactement. Donc, vous avez bien cité la marraine de cette 11e édition, Marie-Pierre Nouveau, donc, qui sera parmi nous durant le festival. Ou encore donc le parrain Jérémy Bamster, on va dire parrain cinéma, et également Fred Mélan, photographe de renom, qui sera là également et qui tiendra donc une masterclass lors de cette 11e édition.
0: Il y a aussi un élément important du festival, c'est la musique, hein.
2: C'est bien ça. Oui, oui. Creation, c'est également une scène ouverte pour les artistes insulaires, donc avec plus d'une cinquantaine d'artistes qui se produisent chaque nuit, je dirais, jusqu'à 1h du matin dans le musée, donc que ce soit dans le cours du musée pour les concerts, mais également des DJ dans les jardins suspendus ou en alternance dans la cour du musée également.
0: Alors on rappelle, dès ce soir, défilé de mode sur le vieux port à Bastia, puis ensuite on enchaîne avec jeudi, vendredi, samedi et dimanche du côté du palais des gouverneurs, c'est bien ça?
2: Exactement, ce soir donc ouverture du défilé sur le vieux port de Bastia, donc vraiment le festival sort de sa citadelle et arrive jusqu'à la Conca Marina du vieux port de Bastia. Et dès demain, donc, nous retrouvons, on va dire, nos habitudes pour découvrir les créateurs, on va dire, de cette 11e édition dans le musée de Bastia et poursuivre les festivités avec de grandes soirées jusqu'à samedi soir, y compris.
0: Toutes les infos sur les réseaux.
2: Alors, les réseaux de l'Office de Tourisme, enfin le compte Instagram Creation et Bastia, et également le site internet du festival directement, Creation et Bastia Corsi.
0: Merci Lucas Boulanger, et bon festival.
2: Je vous en prie. Merci Anto, à bientôt, au revoir.
0: Dans quelques instants, Arthur Solinas, depuis Ajaccio, à la rencontre de Nicolas Bocconiano, créateur de la marque Pascal Madi. Estelle et Missagiri tout de suite.

0: Estelle et Messager est sur ici à RCFM. Si vous êtes un habitué des réseaux sociaux, vous avez peut-être vu ou suivi ce compte. Nicolas Bocconiano a créé Pascal Madi et c'est le sujet du Girandolone aujourd'hui avec Arthur Solinas. Bonjour Arthur.
1: Bonjour à toutes et tous, très heureux de vous retrouver ce matin sur les ondes d'RCFM pour ce premier Girandolone Poumontinco de la semaine. Nous sommes sur le port d'Ajaccio en compagnie de Nicolas Bocconiano de la marque Pascal Madi. Nicolas a créé sa marque de prêt-à-porter corse insulaire en 2018 et nous sommes là pour en parler. Nicolas, bonjour.
2: Bonjour Arthur, comment ça va ?
1: Très bien, merci Nicolas. Pascal Madi, 2018, c'est un peu la première date, la création de ce projet. Comment vous est venue cette volonté, cette envie de vouloir développer une marque de prêt-à-porter insulaire, Corse ?
2: Alors c'est très simple Arthur, au départ moi j'ai commencé ma carrière d'auto-entrepreneur en 2016. Et en fait je travaillais dans les sépultures, je faisais le nettoyage des sépultures. Et à côté de ça, j'aimais énormément la communication. Et donc, j'ai cherché une idée qui pouvait me permettre de m'épanouir pour la communication. Je suis parti sur le monde du textile, car il y a des possibilités de faire des photos, de trouver des modèles, de contacter des gens pour qu'ils portent. Ensuite, il m'est venu l'idée de mettre ce côté identitaire avec Paul. Bon, ça vient de ma période à la fac en tant qu'étudiant. J'ai voulu le mettre en valeur. Et après, en fait, tous les t-shirts, les idées de t-shirts sont venues à travers mes passions, ce que j'aime, à travers l'actualité, tout ce qui se passe, et j'essaie de faire un mix de ça pour faire des idées originales.
1: Alors justement, vous n'avez jamais caché cet enracinement, cet attachement à la Corse, à Pasquale Paoli, et cette volonté aussi de mêler un peu la pop culture avec l'image un peu plus traditionnelle, ça vous vient de ces années à la fac, à l'université de Corse ?
2: Oui, bien sûr. Voilà, je suis très attaché à mon identité, à ma terre. Voilà, j'ai fait le choix à travers mes études aussi de rester à Corté parce que j'ai pas réussi à sortir de mon île. Il faut dire ce qui est. Alors que la suite logique de mes études aurait été que je m'en aille en Italie par exemple. Et voilà, après mes idées personnelles et politiques sont plus dirigées vers les idées de Paul et cette conservation de notre identité, bien évidemment.
1: Alors peut-être parler aussi du nom. Pascal Madi, c'est quelque chose presque de personnel, de familial. C'est comme si Pasquale Paoli vous avait parlé un peu et vous avait presque demandé de créer cette marque de prêt-à-porter.
2: Oui, mais c'est ça. L'idée vraiment de base était de retranscrire son histoire. Donc au tout départ, il y a presque 9 ans, la plupart des t-shirts relataient son histoire. Voilà, quand il avait sorti la monnaie, voilà. Bon, bien sûr, Ponteno, voilà, la création de l'université, tout. 90% des t-shirts étaient dirigés par rapport à son histoire, effectivement. Et c'est pour ça, donc, Pascal Madi raconte son histoire, en fait.
1: Et justement, Pascal Madi, Pasquale Paoli, à travers cette marque, raconte son histoire. Vous la racontez quelque part. Quel a été le premier modèle créé, si vous vous en souvenez ?
2: Bon, l'un des premiers modèles a été le t-shirt sur Ponteno. Donc, un visuel assez contemporain où, en fait, il porte un casque de DJ et il porte des lunettes de soleil. Et à l'intérieur des lunettes de soleil, on voit les images de Ponteno qui est mis en valeur par le côté clair de l'image.
1: Vous avez, Nicolas, travaillé avec des artistes ou vous avez toujours créé ces maquettes par vous-même ?
2: Non, moi j'ai les idées, effectivement. Après, je travaille avec des graphistes qui me fignolent le travail et me finalisent les dessins.
1: Eh bien, Nicolas, je vous propose de rester ici sur le port d'Ajaccio et on revient d'ici quelques minutes pour continuer à parler de cette marque Pascal Madi. Restez en notre compagnie sur les ondes RCFM, on revient très vite.
0: A tout de suite Arthur, après Michael Field et To France, 10h20 sur ici RCFM.

0: To France, c'était Michael Field sur ici RCF. On poursuit nos girandoloni. On retrouve Arthur en direct d'Ajaccio.
1: Oui, nous sommes de retour sur le port Tino Rossi d'Ajaccio ce matin pour notre Girandoloni, toujours accompagné de Nicolas Bocognan, au créateur de la marque de prêt-à-porter. Pascal m'a dit, Nicolas, on en parlait dans cette première partie, vos créations mélangent souvent histoire corse et culture populaire. Pourquoi ce choix dès 2018 d'avoir voulu un peu entremêler les deux?
2: Non, mais ce choix, il a été fait, bon, tout d'abord, évidemment, pour conserver ce côté identitaire, prôner certains moments de l'histoire et les rappeler, parce que voilà, je pense qu'il faut conserver cette partie de notre culture aussi et de notre histoire qui malheureusement se perd petit à petit. Et après, ce côté populaire, parce que les gens ont besoin toujours aussi de vivre un peu dans ce présent et d'avoir des figures qui leur permettent de vivre dans le moment présent. Et à travers ça, j'essaie de rajouter ce côté historique pour que justement on l'oublie pas, parce que malheureusement on part sur une tendance qui est au niveau de la société où on perd petit à petit ce truc de conserver notre culture et notre histoire.
1: Nicolas, ça doit pas être facile quand on porte un projet sur un nouveau t-shirt par exemple, de situer un peu la frontière entre l'hommage par exemple à un personnage, comme vous avez fait avec Napoléon aussi hein, par exemple, les clubs de foot, on va en parler aussi, et quelque part la caricature. Ça veut dire qu'il faut un peu jauger entre l'hommage et la caricature. Comment vous arrivez un peu, peut-être une discussion aussi avec les graphistes, vos collaborateurs?
2: Non, bien évidemment. Après, il faut jauger la chose, parce que bon, je bosse beaucoup la communication, les réseaux sociaux. Donc il faut toujours peser le pour et le contre, que ça fasse pas trop kitsch, que ça fasse pas trop exagéré, parce que malheureusement, de nos jours aussi, les réseaux sociaux, ça ne pardonne pas. Donc il faut toujours peser le pour et le contre et faire en sorte que le dessin plaise, mais ne soit pas dans l'exagération, que ça soit au niveau des idées politiques ou voilà, ou que ça soit trop dans le kitsch, parce que on peut prendre facilement un retour dans cette société actuelle où les réseaux sociaux ne pardonnent plus. Donc effectivement, tout est pesé, et des fois il peut y avoir des mini sorties de route, mais en général les sorties de route sont rectifiées ou enlevées.
1: Est-ce qu'on peut dire depuis 2018 maintenant que certaines créations ont pu susciter à un moment donné un débat, des critiques ou même des interrogations? Personnellement, de mémoire, je ne pense pas, mais peut-être que vous allez nous préciser.
2: Oui, il y a déjà eu des dessins qui ont subi des critiques. Surtout un dessin à l'époque, ça fait maintenant quelques années, j'avais voulu reprendre l'image de Pulp Fiction, donc le film de Quentin Tarantino, et à la place de John Travolta et de Samuel Jackson, j'avais remplacé par Paul et le bandit Bella Coche. Et effectivement, il y avait donc des arts, mais ça a été mal interprété. Voilà, moi c'était une reprise de film, et certaines personnes, mais voilà, ça c'est, on en revient sur le problème des réseaux sociaux où ça ne pardonne pas. On dit que je voulais prôner la violence, alors que pas du tout, c'était juste une reprise d'un film, c'est une parodie d'image. Voilà, ça c'était le cas, l'un des cas qui m'est arrivé. Bon, le dessin a été enlevé parce que justement je ne prône pas la violence, et ça s'est arrêté là.
1: Justement, Nicolas, pensez-vous que on va pas parler violence, on va parler humour, mais est-ce que l'humour pour vous à travers vos créations est une bonne façon aussi de transmettre l'histoire aux jeunes générations? Et je sais que vous avez un petit enfant, peut-être qu'il s'interroge déjà sur ces nombreux personnages qu'on peut retrouver sur vos t-shirts par exemple.
2: Oui, bien sûr, le fait d'amener des personnages contemporains, que ce soit à travers le foot ou les Marvel ou autres, permet justement à cette jeune génération de se reconnaître. Voilà, là dernièrement j'ai utilisé le personnage de Yoda par rapport à Skolagur, ça, où j'ai fait un truc, un visuel avec Yoda et Skywalker, où Yoda apprend à Skywalker, et j'ai marqué Maestro par l'ami Gours. Voilà, donc les enfants auront peut-être plus de facilité à se reconnaître dans ce genre de dessin, et on pourra transmettre un message, voilà, plutôt que rester vraiment dans l'historique des personnages qui ne leur parlent pas encore forcément pour le moment parce qu'ils sont petits ou parce qu'ils sont trop jeunes. Donc voilà, je me sers beaucoup des personnages actuels, mais pour transmettre un message à mon humble échelle, bien évidemment.
1: Eh bien, restez avec nous si vous le voulez bien dans cette dernière partie. On aura l'occasion avec Nicolas Bocognano de parler aussi de certaines collaborations qu'il a pu faire depuis 2018. On ne bouge pas ici sur le port d'Ajaccio, on revient d'ici quelques instants.
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0: Canta un rosso avec Sinfonia Nostra, et puis dans quelques instants, le retour. Une troisième et dernière partie consacrée à Pascal Mali depuis Ajaccio avec Arthur Solinas. Bienvenue à vous sur ICI RCFM, 10h32.

0: Une ambiance de folie avec ce titre de Quentin, mené évidemment par l'une des grandes voix de Corse, vous l'avez peut-être reconnu. Ça pourrait être une question de notre jeu Indomina. 10h36 sur ici RCFM. On poursuit nos Girandoloni avec Arthur Solinas pour notamment la marque Pascal Madi. Arthur.
1: Et oui, déjà la dernière partie de notre Girandolone. Et aujourd'hui, sur les ondes RCFM, Nicolas Bocconian est avec nous pour parler de sa marque de t-shirt, sa création de prêt-à-porter. Pascal m'a dit 100% coton bio d'ailleurs. Nico, si on peut en dire deux mots, créé en Corse, pur produit insulaire.
2: Oui, bon, après le textile, on peut pas dire que c'est un produit insulaire, parce que forcément ça vient, tout le textile, que ça soit à l'échelle mondiale, hein, vient du même endroit au niveau de la matière première, et ça malheureusement c'est l'Asie, et ça on peut rien changer, c'est à l'échelle mondiale. Après oui, tout ce qui est imprimerie et tout ça, je réalise de chez moi, de mon domicile. J'ai une pièce dédiée où je réalise toutes les pièces une à une. Effectivement, après sinon pour le coton, oui, c'est du 100% coton bio. Depuis presque 9 ans, j'essaie de faire en sorte de fournir une matière de qualité. Et justement, je suis très content parce que sur de nombreux marchés, les gens viennent me voir, me disent que voilà, les t-shirts n'ont pas bougé, que ça tient vraiment bien sur le temps. Donc c'est quand même une grosse satisfaction, parce que au départ, avant de sortir la marque, c'était vraiment une grosse recherche pour que justement ça soit du textile de qualité et que les gens soient satisfaits de ça. Et voilà, donc ils ont la qualité, ils ont un tarif plus qu'abordable aussi par rapport à cette qualité, et ça fait un bon mix et les gens sont contents.
1: On va parler aux supporters de foot ce matin, aux équipes, allez, on va les citer, le Gazélec, la CA, le Sporting. Vous avez fait, vous avez collaboré, vous avez proposé aussi des créations un peu artistiques avec, on en parlait tout à l'heure, Napoléon, Babou Diapatre et tant d'autres personnages. Ça a beaucoup plu ça aux supporters des clubs corses.
2: Oui, bien sûr. Bon, après moi je suis passionné de ballon depuis tout petit, et depuis tout petit également j'allais à tous les stades en fait, hein. J'allais à Mezzavi, j'allais à Timiso, j'allais à Fouriane, je suivais avec mes yeux d'enfant. J'ai toujours été plus ou moins pour tous les clubs corse. Moi, pour moi, j'ai jamais vu aucun antagonisme, et pour moi ça représente la Corse, peu importe les couleurs. Donc oui, j'ai eu la possibilité de bosser avec des joueurs du Sporting qui ont posé pour moi. J'ai fait un t-shirt également pour le Gaz. On avait fait des shooting à mes avis avec les joueurs, avec la CA, on a eu l'occasion de faire un shooting dans les salons napoléoniens, et avec des anciens, des nouveaux. Et voilà, moi je suis passionné par le foot, je suis passionné par notre terre. Je mets en valeur aussi pour la Squadra Gourde, j'essaie de les mettre en valeur avec un t-shirt, justement par rapport aux dernières la dernière activité qu'ils ont eu par rapport à l'UEFA, d'essayer de faire entrer la Squadra Gourde dans l'UEFA. À partir du moment où je peux les mettre en valeur, que ce soit les joueurs, que ce soit les équipes, moi ça me fait plaisir. J'ai toujours accepté volontiers, et voilà, c'est une passion, et ça changera jamais.
1: Je crois qu'on se rappelle tous aussi de ce shooting photo en 2019 de mémoire, un an après la création de la marque, avec Paul Orsati, très très grand joueur de football, joueur corse. Vous aviez posé, Paul Orsati avait posé avec la ville d'Ajaccio, la citadelle en fond, et un t-shirt hommage aussi au Sporting Club de Bastia.
2: Oui, c'est ça. Avec Paul, on a eu l'occasion de faire un shooting. Voilà, je connais très bien sa fille Leslie. On est de la même région de l'Altaro, le chat de Queens. Donc voilà, c'était un très beau moment. Un ami de mon père également, de mon pauvre père. Et voilà, c'était un bon moment avec Paul, et j'en garde que de bons souvenirs, parce que Paul, c'était un super mec, et je pense que n'importe qui dans le monde du football dira que c'était un super monsieur. Donc voilà, c'était un très beau moment, et j'espère en revivre d'autres. Et voilà, dès que Paul malheureusement est décédé, j'essaie de lui rendre un bel hommage avec les photos qu'on avait pu faire à l'époque. Donc voilà, très beau souvenir.
1: Y a-t-il une personnalité corse aujourd'hui que vous aimeriez mettre à l'honneur, en avant, dans une future création? Là, je vais un peu spoiler pour les auditeurs d'RCFM.
2: Non, après moi, je n'ai pas de personnalité précisément en tête. Voilà, pour moi, la personnalité, ça peut être un berger, ça peut être un jeune qui chante, qui va démarrer. Voilà, pour moi, il n'y a pas de meilleur, il n'y a pas de moins bon. Tout le monde est à la même échelle. Voilà, je veux toujours conserver, moi personnellement, je veux toujours conserver une sorte d'humilité. Et voilà, et j'ai envie que les personnes que je rencontre soient comme ça, avec cette humilité. Donc, je vais placer le berger à la même hauteur qu'un chanteur très connu. Voilà, si les deux viennent et sont contents de poser, ça sera volontiers. Je les accueillerai de la même manière. Et voilà, pour moi, on est tous pareils. À partir du moment où on veut défendre notre culture, notre identité, pour moi, il n'y a pas de meilleur que d'autres. Donc, pas d'idée précisément. Mais si demain un berger me dit viens, venez faire des photos, j'y viendrai aussi volontiers qu'un chanteur connu de chez nous.
1: Nicolas, comment voyez-vous, pour conclure, la marque Pascal Badi dans les 5 prochaines années?
2: Non, ben moi j'espère faire quelque chose qui perdure, et ça perdure parce que ça va faire presque 9 ans. Donc l'idée, c'est toujours de se renouveler, de garder ce même état d'esprit, une humilité, une proximité avec les gens. Ça va faire 9 ans que je me déplace dans les différents villages, que les personnes, lorsqu'elles me contactent, je les livre en main propre dans la journée sur Ajaccio, ce qui est très rare dans ce corps de métier, des gens qui livrent en main propre, voilà, toujours conserver cette humilité, cette façon de voir la Corse, tout simplement. Bon, moi, j'ai grandi d'une manière très simple et je veux que ça reste toujours très simple. Et je pense que c'est ça qui fait que ça perdure, parce que les gens voient cette humilité, cette simplicité. Donc on va continuer sur cette voie en espérant que ça plaise toujours autant.
1: Merci Nico de nous avoir rejoints sur RCFM aujourd'hui. Mon cher Anton, on se retrouve ce soir pour continuer à parler de cette marque de prêt-à-porter Pascal Madi. Oui. Et puis demain, dans notre Girondolone aussi, on sera du côté de Propriano avec la SNSM. Adoumani, Astazir et on a balayé à tous.
0: Merci Arthur Doumane et Ashtazer. Alors ce soir, c'est Evelyne qui sera à ma place. Enfin, c'est plutôt moi, elle qui sera à sa place. 10h43 sur Ici RCFM, on s'intéresse à l'agenda.
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0: Avec ce défilé de mode ce soir sur le Vieux-Port Abbatia, c'est la pré-ouverture de Creazione et un très très beau moment à vivre avec les créations des étudiantes du lycée Fresca Maroni. Et puis derrière, donc à 22h, le grand défilé des créateurs pour Creazione. La librairie La Marge accueille aujourd'hui de 16h à 18h Thierry Barboni, la librairie La Marge du côté d'Ajaccio, pour son roman jeunesse, L'équipe de choc Paris aux éditions Spinel. Vendredi 12 juin, les élèves de l'école François Madeia Bastia présenteront PAE, le clip vidéo d'un morceau imaginé, écrit et interprété par des enfants du quartier de Paesano. Le projet sera dévoilé à la Casa Diegens de Bastia lors d'une présentation publique des créations musicales réalisées tout au long de l'année. C'est donc vendredi 12 juin. Le festival de danse Siflo, c'est du 12 au 14 juin et ça a lieu du côté de Ghisonaccia. Du côté de la Balagne, les 12 et 13 juin prochains se tient le traditionnel village de l'archéologie corse, organisé dans le cadre des Journées européennes de l'archéologie. Pour cette 17e édition, celui-ci se tiendra à Luomio. Il réunira les acteurs de l'archéologie insulaire qui proposeront ateliers, démonstrations, expositions, conférences et visites dans une programmation gratuite et ouverte à tous. Et puis, ce village de l'archéologie enchaînera avec Avier Radio Barn et toujours à Luomio. C'est samedi et dimanche. D'ailleurs, demain à 10h08 sur cette antenne, j'en parlerai à Maxime Villamier. 10h45, vous le savez, le mercredi, c'est le jour des sorties ciné et on en parle tout de suite avec Doumé Landron pour sa chronique cinéma.
4: Bonjour à toutes et à tous. Nous aurons une pensée émue pour la mémoire de la cinéaste iranienne Marjane Satrapi qui nous a quittés la semaine dernière. À Marignane, la Sochusco propose, dans le cadre de Retour d'image, un ciné-débat animé par Stéphane Rastello autour de la projection de Sorda d'Eva Libertad. En partenariat avec Corsica Doc, nous, l'orchestre de Philippe Béziat, débat animé par Céline Checaldi. Avis à la diaspora corse parisienne. L'association La Corse et le cinéma serait présente cette semaine à la Cinémathèque française dans le cadre d'une journée dédiée à l'acteur réalisateur ajaxien Gabriel de Gravone, qui a été l'une des étoiles du cinéma muet français. Le choix de RCFM parmi les nouveautés de la semaine. C'est évidemment la sortie événement. Disclosure Day, en français le jour de la révélation de Steven Spielberg, s'affiche dans vos salles. Emily Blunt en tête de distribution pour cette nouvelle incursion dans la science-fiction du cinéaste en l'orientant du côté des rencontres du troisième type. Spielberg reste persuadé que nous ne sommes pas la seule civilisation intelligente dans l'univers. Il nous propose une réflexion cinématographique autour d'extraterrestres qui seraient cachés par les sphères du pouvoir. Pour le reste, courez voir la vision de Spielberg sur grand écran pour une promesse cinématographique qui s'annonce aussi mystérieuse que passionnante. C'est un ovni du cinéma français qui prend la suite au sein de cette chronique avec Quentin Dupieux et son film Le Vertige présenté lors de la quinzaine des cinéastes à Cannes. Un long métrage d'animation qui reproduit Alain Chabat et Jonathan Cohen dans une farce qui met en scène l'absurdité autour du vrai et du faux. Dupieux est un cinéaste prolifique présentant à Cannes un autre film, Full Fill, qui s'est révélé un pétard mouillé. The Christophers de Steven Soderbergh nous entraîne dans le monde des faussaires de la peinture, un classique du 7e art, autour d'un héritage pictural d'un maître du pop art londonien. Fils de personne de Safin Ebou avec Romain Duris, s'adapte un film norvégien sur l'adoption par un couple d'un enfant thaïlandais. La disparition dramatique de sa femme va pousser un homme à jouer pleinement son rôle de père en allant faire la connaissance de la famille biologique de cet enfant. Le ciné-club du studio de Bastia nous propose de revoir au travers des Olivier d'Abbas Kiarostami, dernier volet de la trilogie du cinéaste iranien, sorti en 1994 avec la participation d'un jeune assistant réalisateur qui s'appelait et qui s'appelle toujours Jafar Panahi. De grâce, oubliez votre téléphone le temps de la projection. Bonne toile.
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0: Merci Doumé pour cette chronique ciné. Sorgent qui arrive à présent avec Hero de la Luna. Alors vous connaissez peut-être la version originale, c'était Mécano dans les années 90 qui avait fait un énorme succès avec cette très belle chanson qui au départ donc était en espagnol. Elle l'est d'ailleurs toujours hein, avec Sorgent sur ici RCFM à 10h48. Hein.

0: Et Sorgenti dans TRTFM Cou, Hero de la Luna, direction dans quelques instants le Cap avec Evelyne Fontana. Elle nous présente de belles chèvres Angora dans Ribe.
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2: Nous sommes à la chèvrerie de Moer du Cap Corse. C'est un endroit où vivent mes chèvres quand il ne fait pas beau ou l'hiver, elles dorment ici, donc c'est leur maison. On est à Sisk, au pied du hameau de Balbe. On est dans un endroit entouré par la forêt, il y a la rivière, c'est encore très vert. C'est une belle vallée et moi je vis au-dessus à Balbe. Il y a beaucoup de ligneux, différentes essences d'arbres, donc très intéressant. C'est très intéressant pour mes chèvres. Également une grande oliveraie qui était plus exploitée depuis plusieurs dizaines d'années. Et donc on a découvert nous-mêmes en nettoyant les terrains il y a 3 ans. Il y a différents terrains, il y a des prairies, de la forêt de chênes, parce qu'elles adorent, elles se régalent des glands aussi par exemple, donc c'est assez varié.
3: Alors bien sûr, ça m'amène à la question principale. Est-ce que vous venez du monde de l'agriculture? Est-ce que l'agriculture est venue à vous? L'élevage est venu à vous? Comment on arrive à s'installer à Balbe avec des chèvres Moer? Racontez-moi la genèse du projet.
2: Non, je viens pas du monde de l'agriculture. Bien que j'avais un grand-père qui avait quelques poules et quelques chèvres, mais c'était vraiment pour son jardin, pour entretenir un peu son champ. Mais j'ai grandi donc avec ces quelques biquettes et ces poules. Maintenant, moi, je suis enseignante, donc j'avais vraiment un parcours tout tracé d'enseignante. Et il y a quelques années, j'ai eu ma

0: une amie, Agathe, qui me parle de la chèvre angora. Et elle m'explique, elle avait entendu parler de ce genre d'élevage. Et elle m'a dit, voilà, ce sont des animaux qu'on élève que pour la laine. Il n'y a pas de production laitière. Donc, sous-entendu, pas besoin de faire beaucoup de reproduction et ensuite de laisser les petits mâles de côté.
1: Et la traite aussi, deux fois par jour.
0: Et le travail de la traite qu'on n'a pas. Bon, il y a d'autres travaux hein, au quotidien quand même. Mais,
2: oui, on va le découvrir. On va voir que ce n'est pas non plus quelque chose d'hyper facile. Repos.
3: Merci Evelyne pour cette belle rencontre. Voici Native, si la vie demande ça. C'est sûr, ici RCFM.

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3: 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Le retour de l'info avec Camille Parsi. Bonjour Camille.
4: Bonjour Antoine, bonjour à tous. Les médecins libéraux de Corse tirent la sonnette d'alarme à la veille de l'examen de loi Garot au Sénat. L'Union régionale des professionnels de santé s'inquiète de mesures de régulation maintenues par la Commission des affaires sociales. Dans des zones bien dotées, l'installation...

0: Un médecin serait désormais soumis à autorisation de l'Agence régionale de santé, régulation qu'il juge contre-productive avec le risque de précipiter la disparition du médecin de famille. Les médecins libéraux corses proposent des alternatives axées sur la formation et l'universitarisation. À Ajaccio, la grève se poursuit pour les salariés de Quirnolia, l'entreprise en charge de la distribution des eaux. Les grévistes contestent une décision disciplinaire à l'encontre du délégué CGT de Quirnolia, une sanction injustifiée selon eux et prise dans un but de représailles. Ils dénoncent aussi des mesures sociales non appliquées lors du précédent mouvement de grève en 2025. Une mobilisation qui pourrait se durcir si les revendications ne sont pas entendues. Pour l'heure, aucune coupure d'eau n'a été annoncée. Patrick Bruel va être déféré devant un juge, annonce du parquet de Nanterre ce matin à l'issue de la garde à vue du chanteur. Le procureur de la République demande son placement en détention provisoire et sa mise en examen. Cela concerne des faits de viol, tentative de viol, agression et harcèlement sexuel sur 9 victimes des faits commis entre 2010 et 2019. Première prise de parole pour le nouvel entraîneur du Sporting. C'était mardi au stade Armand Cesari. Laurent Perlade, passé notamment par Rodez, Grenoble et Hague, l'occasion d'évoquer les départs à venir pour le club. Harris, Jeannet et Bonnert ont leur bon de sortie. Le transfert de Boutra est en cours de négociation. L'option d'achat de Guevara devrait être levée. De l'arrivée du nouvel entraîneur du Sporting, on en reparle bien sûr de 12h30 à 13h dans votre émission 100% Sporting. Enfin, prudence si vous vous rendez sur les plages, notamment sur celle de la façade ouest du Cap Corse. La préfecture de Haute-Corse a émis une alerte forte vague avec un risque important de noyade. Elle entre en vigueur à partir de 16h et à minima jusqu'à minuit.
1: Merci Camille. Ça, c'était votre dernier journal pour aujourd'hui.
0: Exactement, mais on se retrouve demain.
1: Tout à fait, à la même heure sur ici RCFM.
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1: Attention donc avec ces vagues, hein, à partir de 16h que vient d'évoquer Camille. Sinon, eh bien pour ce mercredi 10 juin, pour la Corse du Sud, c'est une journée assez bien ensoleillée qui nous attend. Un voile nuageux envahit petit à petit notre ciel, mais l'impression de beau temps persiste. Vent d'ouest assez fort sur l'extrême sud, rafale atteignant 65 km/h l'après-midi. Jusqu'en début de soirée, température maximale comprise entre 28 et 29 degrés sur le sud-ouest, notamment du département et la région de Porto-Vecchio. Sur les autres régions, 23-26 degrés, puis pour la Haute-Corse. En cours d'après-midi, des nuages menaçants peuvent occasionner quelques averses sur la région Bastiaise ainsi que sur la Castagniccia. À part cela, c'est une journée avec un soleil largement présent qui s'annonce l'après-midi. Jusqu'en début de soirée, vent s'établissant à l'ouest-sud-ouest assez fort en Balagne, avec des rafales atteignant 85 km/h, température maximale voisine de 27 à 30 degrés, 20 degrés sur le relief.
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1: 11h03 sur ici RCFM. J'aurai le plaisir dans quelques instants eh bien, d'être avec vous pour Indomina. Je salue Saveria Sargenti et je lui dis à demain sur ces ondes pour le jeu. Bienvenue à vous. Voici Michael Jackson, Billie Jean, 04 95 32 22 22 si vous voulez jouer avec nous pour Indomina.

0: Michael Jackson, c'était évidemment le fameux Billie Jean, énorme succès que l'on retrouve notamment sur l'album Thriller de Michael Jackson, The King of the Pop.
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0: Jusqu'à midi sur cette antenne, c'est votre jeu Indovina avec d'ici quelques instants des chansons, des extraits de musique à reconnaître et puis également des questions. 04 95 32 22 22, c'est le téléphone pour nous joindre. Marie-Ange vous répondra au standard. Doumé était à la réalisation de ce programme. Je suis très heureux d'être avec vous jusqu'à donc midi sur RCFM.
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0: 04 95 32 22 22 pour jouer avec nous sur votre radio. J'embrasse Saverio Sargentini qui nous écoute peut-être ce matin. Voici les Coldplay avec Viva la Vida.

0: Les Coldplay avec Viva la Vida sur ici à RCFM.
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0: Et nous retrouvons Jo au bout du fil. Bonjour Jo. Jo, est-ce que vous m'entendez? Jo, au bout du fil, du côté de Sant'Andrea di Bosio. Jo, on va retrouver peut-être Jo d'ici quelques instants. Au 04 95 32 22 22, c'est le numéro qu'il faut composer hein, pour jouer avec nous, Indouina, jusqu'à midi. Alors, le principe, c'est très simple. On vous pose une série de 4 questions, plus 2 extraits musicaux. Et c'est ainsi que vous pouvez remporter des points qui pourront vous permettre de gagner le livre « La boussole céleste du papillon » est un récit de l'imagination vertigineuse de l'univers, écrit par Benoît Prospero, créateur de la série « Le monde merveilleux du vivant » sur ICI RCFM. Ça vous permettra également de participer au tirage au sort hein, de vendredi. Jo est avec nous.
2: Allô ?
0: Jo ?
2: Oui ?
0: Vous me recevez ? Vous m'entendez ?
2: Oui, je vous entends très bien.
0: Tant mieux alors, tant mieux. Donc, 4 questions.
2: Oui.
0: Plus 2 extraits musicaux dans le jeu.
2: Ok.
0: Vous êtes prêts ?
2: On est prêts.
0: On attaque avec les questions, le blind test. La première fusée européenne opérationnelle s'appelle Ariane, Europa ou Véronique ?
2: Ariane.
0: C'est une bonne réponse. Le Denali est le point culminant de l'Afrique, l'Amérique du Nord ou l'Amérique du Sud ?
2: Vous m'avez dit ?
0: Le Denali est le point culminant de l'Afrique, l'Amérique du Nord ou l'Amérique du Sud ?
2: L'Afrique.
0: C'était l'Amérique du Nord.
2: Non.
0: En quelle année Nelson Mandela devient-il le premier président noir d'Afrique du Sud ? 1990, 1994 ou 1999 ?
2: 99.
0: C'était 1994. Indispensable à la fabrication des batteries, le lithium se trouve surtout au Chili, en Chine ou en République démocratique du Congo.
2: Je crois que c'est le Congo.
0: Et c'était le Chili.
2: Bah, voilà.
0: Voilà. Ça arrive, hein. Ça arrive.
2: Ah, oh là là.
0: Bon, un point pour l'instant pour vous. Mais vous avez la possibilité de remporter quand même 4 points supplémentaires si vous reconnaissez alors les artistes interprètes et le titre des chansons qui vont venir.
2: Allons-y.
0: Alors on y va pour le blind test.
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0: Jo, voici le premier extrait.

0: Avez-vous reconnu le groupe déjà?
1: Oui, c'est Habilite.
0: Oui, avec la chanson
1: C'était Manigui.
0: Bravo, c'est la bonne réponse.
1: Ça doit être leur... Vous me gâtez, hein, c'est le... ça doit être leur premier album.
0: Hein. Eh, je crois, c'est ça. Avec la fameuse main, c'était une main, je crois, hein, avec qui comme un arbre, en fait, planté dans le sol. Allez, on poursuit avec un autre extrait musical.

0: Grande voix de la chanson italienne populaire.
1: Et fantasmée plus d'une.
0: Oui.
1: Eros Ramazzotti.
0: Ah oui, avec
1: Una storia importante.
0: Ben c'est parfait tout ça. C'est 5 points déjà pour vous. C'est bien.
1: On a un peu redressé la barre.
0: Oui, c'est vrai. Écoutez, vous en sortez plutôt bien. C'est finalement les chansons qui peut-être vont vous sauver. Hein.
1: On verra.
0: Et vont vous permettre de remporter ce joli livre. Et également peut-être de participer.
1: Le livre, écoutez.
0: Oui.
1: Le livre, il m'intéresse tellement que donnez-le à celui même si je gagne et qui arrive derrière moi. Hein. C'était pour participer, pour m'amuser un peu.
0: Oui.
1: Au livre, on a eu mic.
0: Ça va, vous êtes gentil. Donc vous faites un don, c'est ça, hein?
1: Je fais un don, oui.
0: Vous êtes généreux donateur. Un auditrice auditeur d'RCFM. C'est formidable.
1: Voilà.
0: Bon. Ça va. Merci, Jo, d'avoir appelé.
1: Merci à vous.
0: Bonne journée.
1: Allez,
0: à bientôt. Merci à RCFM. Dans quelques instants, on poursuit notre jeu sur ici RCFM. 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

Edwina, 04 95 32 22 22 si vous voulez jouer avec nous sur IGRC. Enfin, pour l'instant, c'est Jo qui mène la danse avec 5 points. 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C'est celui nommé La boussole céleste du papillon et autres récits de l'imagination vertigineuse de l'univers. 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Je pense à Jo. Je pense à Jo qui a fait un don. Voilà. Et il offre notamment son lot à eh bien, une nutrice auditeur d'RCFM. Et ça, c'est plutôt sympa. 11h22. Voici les Beatles. Avec Come Together, grand classique évidemment de la chanson anglo-saxonne.

Come Together, c'était évidemment les Beatles sur ici RCFM. Je vous rappelle que vous pouvez jouer avec nous hein, jusqu'à midi dans Indouina, à gagner le livre La boussole céleste du papillon et autres récits de l'imagination vertigineuse de l'univers. 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Là, mieux que ça, on ne pouvait pas faire mieux. Donc voilà, c'est le super lot RCFM d'une valeur de 150 euros. 04 95 32 22 22 si vous voulez jouer avec nous. Pour le moment, c'est Jo qui mène la danse avec 5 points. Quel plaisir de retrouver les grandes Lucio Dalla con Come Profondo il Mare.

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1: Lucio Dalla avec cette magnifique chanson sur ici RCFM.
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1: Et nous accueillons Aude qui est à Péry. Bonjour Aude.
3: Oui, bonjour Anto.
1: Bienvenue sur ici RCFM. Comment allez-vous?
3: Très bien, merci.
1: Bon.
3: Merci.
1: Vous connaissez le principe du jeu?
3: Oui, oui, oui.
1: Donc nous aurons une série de quatre questions et deux extraits musicaux derrière.
3: Ça marche.
1: C'est parti pour les questions.
3: Oui.
1: Sur combien de pays s'étend la Laponie? 2, 3 ou 4?
3: Deux.
1: Et c'était 4, la Laponie, territoire de 400 000 km², situé dans le nord de l'Europe et situé à cheval sur la Norvège, la Suède et la Finlande, ainsi que sur la péninsule russe de Kola.
3: Okay.
1: En quelle année le Maroc accède-t-il à l'indépendance? 1954, 1956 ou 1962?
3: La date du milieu.
1: 56, bonne réponse. Margaret Thatcher, première femme à gouverner le Royaume-Uni, appartient au Parti travailliste, Parti conservateur ou Parti de fer? Travailliste, conservateur ou de fer?
3: Je sais pas, je vais dire de fer.
1: C'était conservateur. Le caoutchouc naturel est produit à partir de la sève du bouleau, du latex de l'EVA ou de la résine de pin?
3: Latex d'EVA.
1: Bravo, c'est la bonne réponse. Deux points pour vous. Vous allez pouvoir vous rattraper maintenant avec deux extraits musicaux qui peuvent vous ramener en fait quatre points, si vous permettrez de passer devant Jo. Voici donc le premier extrait.
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0: Connaissez-vous le groupe, ou le chanteur,
1: ouais.
0: Et le chant, ouais. La chanson? Est-ce que vous connaissez? Je vous dis quelque chose.
1: Ah. Le prénom, c'est pas Tony, non?
0: Ah non, pas du tout.
1: Non, je me rappelle pas, je ne connais pas.
0: C'était l'Albino avec Bento. Vous avez la possibilité de gagner 2 nouveaux points.

0: Jolie Ballade. Bon. Est-ce que vous connaissez ce titre, cette chanteuse?
1: Ah, je connais, mais alors j'ai rien du tout.
0: Alors c'était Time After Time, et c'était une chanteuse qui a fait un énorme succès avec les filles qui veulent s'amuser. En anglais, c'était Sign the Loper à l'instant. Voilà.
1: Ouais.
0: Bon, écoutez, deux points. Vous avez participé. Ouais. Vous n'avez pas gagné, mais vous avez participé. C'est quand même bien.
1: C'est déjà très bien.
0: Voilà. Merci, Aude, de passer une très bonne journée à l'écoute d'ici RCFM. Merci. Et à bientôt.
1: Au revoir.
0: Au revoir. Il vous reste quelques minutes pour nous appeler au 04 95 32 22 22 si vous voulez participer comme Jo et Aude à notre jeu. Pour l'instant, donc, c'est Jo qui mène la danse. On se retrouve dans quelques instants après Oasis. Don't look back in anger sur ICI RCFM.

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3: Bravo à Jo, notre gagnant, qui alors ne veut pas forcément son lot, mais il participera évidemment au tirage au sort de vendredi. Diana Dillal va poursuivre dans ce programme, et d'ici quelques minutes, on retrouvera une nouvelle fois l'une de vos chroniques préférées, l'écho d'ici, sur ICI RCFM.

Yana Dilalba, bravo à Jo qui remporte donc le livre La boussole céleste du papillon et être récit de l'imagination vertigineuse de l'univers. Il participera également au tirage au sort de vendredi pour gagner le super lot RCFM d'une valeur de 150 euros, comprenant sac à dos, valise cabine, le sac de rando, la chaise de camping, la gourde, le t-shirt, la fouta, le limonadier et l'éventail RCFM. Alors là, c'est un grand classique de la dance music, les années 90, All That She Wants, Ace of Base, pour ceux qui ont la base.

0: That You Want, c'était The Ace of Base, les Suédois d'Ace of Base à l'instant sur RCFM. C'est l'heure de retrouver la chronique L'écho d'ici avec comme invité Julie Cesari de Oya Crasione à Corte. Voilà presque 10 ans que la maison Oya propose des séries de carrés de soie réversibles en édition limitée, un travail réservé à une cinquantaine de clients privilégiés qui, pour certains, font le choix d'acheter tous les foulards portant leur numéro de prédilection. Devant ce fort engouement, eh bien, la jeune créatrice se range à l'évidence. Il lui faut développer sa marque et ouvrir son travail à d'autres supports pour répondre à une demande sans cesse croissante.
1: Sur les 50 exemplaires, il y a déjà plus de la moitié des numéros qui sont de côté. C'est-à-dire qu'il y a des numéros que personne ne peut avoir, qui sont bloqués, le 2, le 5, le 28. Il y a des personnes voilà, derrière tous ces numéros. Et du coup, j'ai commencé par développer des carrés en coton soie, qui sont pas forcément numérotés, mais qui sont toujours en petite série, des petits accessoires, etc. Là, sur l'hiver, on a un laine et soie. Donc, c'est un nouveau modèle et qui plaît. Donc pourquoi pas développer encore d'autres modèles, mais en restant toujours dans les accessoires pour l'été prochain.
2: Quand on a, Julie Cesari, ce rapport avec ses clients, cette proximité, est-ce qu'il y a des personnes qui accompagnent certaines créations? Est-ce que vous pensez à elles en travaillant? Est-ce que ça vous arrive d'être sur commande carrément?
1: Les clientes m'ont beaucoup aidée dans le développement d'autres produits. Le retour des clientes m'aide beaucoup, il est très important. Et du coup, c'est pour ça que je me suis dit, bon, peut-être une jeune, on va dire, adolescente, elle va pas forcément se mettre un carré de soie qui est plus difficile à porter, mais elle va peut-être se mettre un frige, qui est donc ce petit ruban qu'elle peut accessoiriser dans ses cheveux, au poignet, autour d'un sac. Après, le laine et soie, ça va être peut-être pour une cliente un petit peu plus âgée. Ça va être, donc, du coup, j'ai essayé en développant d'autres accessoires de réussir à satisfaire, on va dire, tous les âges.
2: Quel est le circuit de distribution que vous avez choisi?
1: Au début, c'était de livrer les clientes en personne.
2: C'est réaliste quand on prend de l'ampleur?
1: C'est plus réaliste, voilà. C'était sans site internet, c'était uniquement des commandes par téléphone. Donc, sur 50 exemplaires par série, donc 100 exemplaires par an, ça reste jouable. Après, forcément, même si ça déplaît, on est obligé, en voulant grandir, d'avoir un site internet, de rentrer dans quelque chose d'un peu plus professionnel et tout en gardant voilà quand même le lien avec nos clientes, tout en on a des clientes qui nous appellent des fois le matin, oui il m'en faut un pour cet après-midi, comment on peut faire, je suis sur Ajaccio, bon alors je mets au train, non mais ça va être trop tard, donc on arrive toujours, on garde voilà le numéro de téléphone, moi pour le moment j'ai décidé de laisser mon téléphone perso, donc c'est moi qui réponds, c'est donc il y a quand même ce lien, mais il est vrai que j'ai été obligée de développer un site internet et de grandir à tous les niveaux en développant d'autres produits.
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0: 11h52, Running Up That Hill, Kate Bush, sur ici RCFM. Avant de retrouver dans quelques instants l'info à midi pile. Ce ne sera pas Camille Parsi par contre. Camille a arrêté à 11h.

C'était Kate Bush à l'instant sur RCFM. Dans quelques instants, le retour de l'info avec Alexandre Sanguinetti. Pour l'instant, c'est Si j'étais un homme. Et c'est Diane Tell, évidemment, qui chante cette chanson.

0: Diane Tell à l'instant avec Si j'étais un homme. Bienvenue sur RCFM. Je vous retrouve demain à partir de 9h. Il est précisément midi et c'est l'émission de la mi-journée. Émission présentée par Alexandre Sanguinetti. Bonjour Alexandre.
1: Bonjour à toutes et à tous. Le chantier du pont de Saint-Florent, emporté par des inondations il y a 6 mois, devrait être livré en temps et en heure avant la fin du mois de juin. Sur place, on prend son mal en patience. Le vieillissement de la population, c'est déjà une réalité en Corse, tout comme au Québec. Une réalité dont on parlera avec notamment l'invité de la rédaction, la conseillère exécutive en charge de la santé et du social, Bianca Fazzi. On saura bientôt ce que deviendra la citadelle d'Ajaccio. Des appels à projets ont été lancés hier par la ville. Dans le complément du forum, retour sur les difficultés de stationnement et de circulation à Lavazine, dans le Cap Corse. En sport, on ira à Porto Vecchio pour le challenge Claude Pape qui se déroule ce week-end. On parlera du Sporting et de la Coupe du Monde aussi dans le magazine 100% Foot. Ce sera avec Alexandre Antonini à partir de 12h30. Avant cela, on fait aussi un tour dans les vignes du comte Peraldi qui accueillait hier une soirée jazz. Et puis Tocatet, parole à la jeunesse qui cette semaine nous parle culture. Vous avez le programme. Bienvenue dans le 12-13 RCFM. Où en sont les travaux du pont de

0: Saint-Florent, emporté le 26 décembre dernier par des inondations. Le chantier de l'axe principal du village, débuté au mois d'avril, doit prendre fin le 27 juin, délai qui sera respecté, assure la mairie et l'entreprise en charge des travaux. Alors en attendant sur place, Laurence Mairie, de touristes et commerçants prennent leur mal en patience.
1: Délimités par des grillages, les touristes, compréhensifs, contournent l'immense grue et les ouvriers en gilets jaunes fluo.
2: Oh, ça fait un peu de bruit, c'est un petit peu compliqué pour la circulation, mais bon, après...
3: On est en vacances, on a le temps, on le prend différemment que les locaux sûrement. Bah, c'est moins joli, forcément.
1: Afin de mieux les aiguiller...
4: Sur votre gauche, il va y avoir un petit pont qui donne sur le parking qui est en travaux.
1: La compagnie de promenade en mer, Spacidia Griat, s'adapte, explique Julie Marie.
4: On a dû décaler. À la base, on était sur le pont. C'est quand même assez fréquenté. Mais c'est vrai que c'est beaucoup plus compliqué pour les clients pour nous trouver.
1: Malgré une déviation maîtrisée par un agent, le grand parking fermé freine forcément la fréquentation pour Jérémy, salarié chez le loueur de bateaux Dominique Plaisance.
5: D'habitude, il y a souvent les cars, les groupes qui viennent, qui s'arrêtent sur Saint-Florent. Donc ça amène quand même beaucoup de monde. Et ben, ils sautent complètement Saint-Florent. Et parce que c'est compliqué de se garer. C'est difficile de manœuvrer.
1: Le pire pour Catherine, c'est la poussière et le vacarme.
6: C'est épuisant avec un bruit infernal. Je vous promets, on ne déjeune pas sur ma terrasse.
1: La terrasse de son snack donne directement sur le chantier. La commerçante accuse une perte de près de 45% de chiffre d'affaires en avril-mai. Elle a alerté les pouvoirs publics sans succès.
6: Alors, je ne suis pas la seule. Sur mon côté, il y a plusieurs commerçants comme moi. Mais là, c'est vraiment, vraiment un appel au secours.
1: En effet, même chose pour la caviste voisine et le glacier Casanova, lui, dont la terrasse s'est effondrée avec le pont, restera fermée tout l'été.
0: Laurence Méride. Les nappes d'eau souterraines déficitaires en Corse du Sud. Le BRGM, Bureau de Recherche Géologique et Minière, a présenté hier une situation des nappes d'eau souterraines en France. Dans l'île, malgré le record de pluviométrie atteint cet hiver, les nappes phréatiques sont en dessous de la normale. Et en particulier donc en Corse du Sud, 63% présentent des niveaux inférieurs à la moyenne. En tout cas sur la partie occidentale et dans l'extrême sud. Pour Laurine Nascimento, hydrologue au BRGM, la situation commence donc à être préoccupante.
7: Ce déficit peut être expliqué grâce à la pluviométrie. Il faut savoir que les eaux souterraines, notamment en Corse, sont très liées avec la météo. On a observé un déficit pluviométrique depuis le mois de mars. L'hiver, la période de recharge a été très bonne, très excédentaire. Néanmoins, les eaux souterraines, c'est un système actif et malgré la recharge excédentaire, la succession de mois déficitaires ne peut pas être contrée par une recharge excédentaire. Donc si on regarde notre carte de situation des eaux souterraines, les secteurs aujourd'hui les plus tendus seraient le secteur au-dessus d'Ajaccio et toute la partie extrême sud, Barach, Bonifacio et du Tarco.
0: Propos recueilli par Paolo-Antonio Squarcini. Le vieillissement de la population n'est plus une projection, c'est bel et bien une réalité en Corse comme au Québec. Malgré les milliers de kilomètres de distance, les deux territoires doivent répondre à des défis similaires. Isolement des personnes âgées, maintien à domicile, éloignement géographique, adaptation des services. Cette semaine, élus, chercheurs, entreprises échangent à Bastia et à Corté dans le cadre de la coopération Corse-Québec autour du bien vieillir. Parmi les acteurs présents, la start-up Corse Missia qui développe des solutions technologiques pour détecter, comprendre, prévenir les situations à risque chez les seniors grâce à l'intelligence artificielle. Son fondateur, Sébastien Gilabert.
8: La Corse, c'est le territoire métropolitain le plus vieillissant de France. On a 5000 habitants qui viennent chaque année sur notre île et c'est des personnes vieillissantes qui viennent passer leur retraite. Sur le Canada, c'est la même problématique, c'est-à-dire que les jeunes, ils descendent vers les États-Unis et il reste des personnes âgées qui vont être isolées. Et quand on doit aller voir une personne âgée avec 1,50 m de neige, vous comprenez bien les difficultés. Et donc savoir si tout se passe bien chez elles grâce à notre dispositif, ben c'est un vrai enjeu. Et d'après leur retour, c'est qu'aucune technologie qu'ils aient sur leur territoire n'est aussi efficace que peut-être Missia.
0: Tony Aubé est lui le cofondateur d'Amical, une start-up qui développe un agent conversationnel destiné aux seniors et qui vient justement de lancer une coopération avec Missia.
9: Missia, eux, ils font comme une caméra avec de l'intelligence artificielle qui peut détecter des problèmes dans les résidences. Et nous, on fait un agent conversationnel IA dans un téléphone qui peut communiquer avec la personne. Donc, avec la fusion de ces deux technologies-là, on pourrait détecter des problèmes avec la caméra et communiquer avec la personne qui a, par exemple, des troubles cognitifs pour qu'elle puisse régler elle-même ses problèmes. Et selon moi, je pense que la technologie, l'intelligence artificielle, ça va vraiment pouvoir aider à adresser ce manque de ressources-là et pouvoir offrir une plus grande quantité de soins à plus de gens avec des ressources limitées.
0: Et on va plus loin sur cette notion de bien vieillir avec notre invitée de la rédaction, Bianca Fazzi, conseillère exécutive en charge de la santé et du social. Bianca Fazzi répond aux questions de Roland Frias.
10: Bianca. Cafa dit bonjour.
11: Bonjour.
10: La Corse compte déjà près de 3 habitants sur 10 âgés de 60 ans ou plus. Est-ce que l'île est en train de devenir un laboratoire du vieillissement en France ?
11: Alors, on pourrait considérer qu'elle devient un laboratoire du vieillissement. En tout cas, elle devient la région la plus vieillissante, hein, puisqu'on sait que les chiffres sont inversés et que l'on compte actuellement, vous l'avez dit, 100 000 personnes de plus de 60 ans.
10: Les projections annoncent 37,3% de personnes de 60 ans et plus en Corse d'ici 2035. Qu'est-ce que ces chiffres disent de l'urgence insulaire ?
11: Alors, là, vous le savez, nous sommes emparés de cette problématique depuis de nombreuses années, puisqu'effectivement, on savait que la Corse allait devenir un territoire très vieillissant. En fait, l'urgence, c'est qu'il faut maintenant vraiment être dans l'anticipation, la prévention, et créer des écosystèmes qui nous permettent, non pas de faire de ce vieillissement un handicap, mais, si vous voulez, avoir une plus-value envers les personnes âgées. Et je ne parle pas là d'âge de retraite ou ce qui concerne un âge, une date butoir de départ à la retraite. Je parle bien de faire un atout du vieillissement de la population. Je m'explique. C'est-à-dire que la personne âgée qui a pris sa retraite, qui a 70 ans ou plus, doit pouvoir être en capacité, sauf maladie bien entendu, et ça on serait dans le curatif, doit pouvoir être en capacité de vivre comme tout un chacun, d'avoir des activités sportives, des activités intellectuelles, des activités culturelles, d'avoir un accès au numérique, etc. etc. Et donc c'est pour ça qu'on s'emploie sur Invitiabé, sur cette politique menée par la collectivité de Corse, à faire en sorte que ces personnes soient le mieux possible dans leur vie.
10: Le gérantopôle d'Igor Siga a été créé en 2024 avec le soutien de la collectivité de Corse. Aujourd'hui, qu'apporte-t-il de nouveau par rapport aux dispositifs déjà existants ?
11: Alors, le gérantopôle a été créé à l'initiative de la collectivité de Corse, parce que moi, je m'en étais emparé, ensuite nous avons été rattrapés par la crise Covid. Déjà en 2019, on en parlait. Le gérantopôle, en fait, doit mettre en synergie tous les acteurs. Il ne se superpose pas à une autre politique sociale, je m'explique, par exemple, sur les services d'aide à domicile. C'est pas sa vocation, c'est pas son but. Il doit être là pour mettre en synergie et surtout apporter des solutions sur l'innovation. Tout ce qui va être en rapport à l'innovation. Et c'est pour cela que nous accueillons la délégation québécoise. Pourquoi ? Parce qu'on étudie ensemble et avec eux les possibilités que sont l'innovation, ce que soit l'innovation sociale et l'innovation en matière d'aide technique à apporter aux personnes âgées pour qu'elles puissent vivre le plus longtemps chez elles, dans leur domicile, avec un soutien technique et de l'innovation sociale. Le but, je vous ai dit qu'il y avait 100 000 personnes en Corse, mais sur les 100 000 personnes, il n'y en a que 9 000 qui sont très dépendantes. Le but n'est pas de faire du curatif. Le but, c'est d'être dans la prévention, de créer des écosystèmes avec l'économie par ailleurs, c'est-à-dire d'avoir par exemple ce qu'on appelle toute la silver economy, alors on pourrait trouver un autre terme, mais une économie à apporter, par exemple sur nos logements dans les villages en Corse. Vous savez qu'en Corse, on a des maisons qui sont parfois difficiles pour la personne âgée parce qu'ils ont escalette, bon, il y a plusieurs choses. Et il faut qu'on puisse apporter une aide à ces personnes, qu'elles soient en sécurité. Qu'est-ce qui est important pour nous ? C'est de repérer les fragilités, de repérer et de faire en sorte que ce soit sécurisé. Donc c'est pour ça aussi qu'il y a toutes ces entreprises canadiennes et québécoises qui sont venues cette semaine pour montrer un petit peu leurs innovations.
10: Vous évoquez la silver economy qui est présentée comme une filière d'avenir. Comment éviter qu'elle soit seulement un marché et en faire d'abord une réponse aux besoins des personnes âgées ?
11: Alors nous, ne voulons pas que ce soit une financiarisation de l'aide apportée aux personnes âgées. Nous voulons simplement que ce soit une aide. Je reprends l'exemple des maisons de village, hein, ou autres. C'est important, y compris pour nos artisans. Je pense notamment dans les villages de montagne, au centre Corse, voire même ailleurs, hein, dans l'Alta Rocca, etc., que les artisans puissent apporter des solutions pérennes pour que ces personnes puissent rester dans leur domicile. Il peut y avoir des aides apportées parce qu'on sait qu'une personne âgée, ce qui est très important, c'est la prévention des chutes, par exemple. Donc, les chutes à domicile, c'est important de ne pas avoir trop d'escaliers, d'avoir, par exemple, des rampes, d'avoir des chemins lumineux. Toutes ces aides qu'on a apportées qui sont des aides techniques, on peut dire. Et ça ne concerne pas que les personnes âgées. Ça concerne aussi des jeunes en situation de handicap. Je m'explique. Vous avez maintenant des cuisines où vous avez des éléments qui sont ascendants, descendants, qui s'adaptent à la mobilité de la personne. Pareil pour les salles de bain. Oui. Donc c'est tout ça qu'on aimerait apporter, non pas faire un marché et une financiarisation du vieillissement de la population.
10: Dans 10 ans, à quoi ressemblerait selon vous une Corse qui aurait réussi le défi du bien vieillir ?
11: Pour moi, la construction réussie du défi du bien vieillir, c'est déjà, un, le maintien à domicile, deux, la prévention. C'est-à-dire que le but, c'est faire en sorte que les gens vieillissent le mieux possible. Je pense que ça serait un échec si on a des personnes qui vieillissent, mais qui sont dans le curatif uniquement, où il faut tout le temps apporter des solutions médicales, hospitalières, que ce soit de la médecine de ville, que ce soit de la solution hospitalière, que ce soit dans les services de rééducation, que ce soit dans les EHPAD, etc. Là, on aurait échoué. Alors, bien sûr, il y en aura, forcément, parce que malheureusement, la maladie, on ne pourra pas tout en... Mais si on joue vraiment sur la prévention, on peut arriver à avoir une société qui soit beaucoup plus facile. Parce que c'est vrai qu'on aura aussi beaucoup plus de centenaires. Donc le but, c'est qu'ils soient quand même le plus autonomes possible. C'est ça. Si on a réussi à faire ça, on aura réussi le pari du vieillissement de la population et Vitiaben Casazoe.
10: À suivre de très près, merci Bianca Fazzi, conseillère exécutive de Corse en charge de la santé et du social. Merci d'avoir été ce matin l'invité de la rédaction sur Ici RCFM.
11: Merci à beaucoup à vous, merci à RCFM.
0: 12h et un peu plus de 11 minutes sur RCFM. Justement, 4 appels à projets et 4 lots, mais surtout une mécanique particulièrement encadrée pour dessiner l'avenir de la citadelle d'Ajaccio. La ville ne cherche pas seulement des idées, elle attend des projets solides, compatibles avec les contraintes du monument classé, capables aussi de conjuguer ambition économique, qualité architecturale, respect du patrimoine. Présélection des candidats, examen des dossiers par un comité associant architectes, la DRAC, architectes des bâtiments de France aussi. Chaque étape a donc été pensée pour sécuriser le processus jusqu'à la désignation des lauréats prévue en mars 2027. Les explications de Jean-Jean Folacci, directeur général de la SPL à Médard.
12: Dans le choix, effectivement, il y a un comité de sélection avec des élus et des experts qui vont analyser d'abord les candidatures pour sélectionner ces candidats, puis ensuite pour sélectionner l'offre lauréate. Une fois que le lauréat est désigné, il y aura un bail à construction qui sera signé avec le lauréat, donc un bail à construction avec un projet qui est adossé à ce bail longue durée, et ce qui permettra pour la puissance publique, l'objectif c'est toujours d'avoir la maîtrise publique de la citadelle, puisque rien n'est vendu, voilà, il y a vraiment une maîtrise publique de la SPL et puis ensuite de la ville. Donc c'est de pouvoir contrôler via ce bail à construction que le projet pour lequel ils ont été lauréats est bien respecté et mis en œuvre.
13: Ça veut dire que si certains ne respectaient pas, vous pouvez de suite arrêter?
12: On pourra, ça sera prévu dans le bail, il y aura effectivement des clauses, différentes clauses en cas de non-respect du projet tel qu'il a été défini.
0: Assez de précarité et de temps partiel subis, c'est en partie les revendications des AESH, les accompagnantes d'élèves en situation de handicap. Elles sont à 95% des femmes et elles gagnent moins de 1 000 euros mensuels. À Bastia, elles étaient une vingtaine devant l'inspection académique hier en réponse à un mot d'ordre national. Myriam Crèche est AESH depuis 18 ans. Elle travaille au lycée Jean Nigault à Bastia. Elle en a ras-le-bol que son métier, le deuxième de l'éducation nationale après les profs, soit totalement invisibilisé.
14: On se sent en fait discriminé. On a l'impression que on n'existe pas. Par contre, monsieur le ministre dit « Ah oui, considère que nous sommes utiles, mais sur quelle base ? Et pourquoi nous proposer des réformes qui ne nous conviennent pas du tout ? On a de plus en plus d'élèves à accompagner. Tous les jours, les quotas augmentent. Lorsque j'ai commencé, pour ma part, on accompagnait un ou deux élèves à temps plein. Maintenant, ça va de 6, parfois même 7 à 8 élèves. C'est du travail bâclé pour nous. Et pour la plupart d'entre nous, on se forme soit sur le tas, soit en faisant de nous-mêmes des formations, mais si elles sont payantes, elles sont à nos frais. Donc avec ce qu'on gagne, on a déjà du mal à vivre, mais en plus, il faut payer nos formations.
0: Autre mouvement social, il a débuté hier à Kernolia, Ajaccio. Le conflit se poursuit aujourd'hui. Ce matin, les grévistes se sont rassemblés devant la mairie d'Ajaccio. Ils demandaient un entretien avec le maire. Ils protestent toujours contre une sanction disciplinaire prise à l'encontre du délégué syndical CGT de l'entreprise, qui pourrait être licencié. Une décision injustifiée prise dans un but de représailles selon les grévistes. La direction, de son côté, affirme que la sanction a été prise après des faits graves et circonstanciés. Au chapitre judiciaire, la garde à vue de Patrick Bruel vient de s'achever. Le chanteur de 67 ans était entendu depuis lundi sur des accusations de violences sexuelles sur plusieurs femmes, au moins 13 victimes. Le parquet de Nanterre, Emeline Ferry, demande maintenant son incarcération.
15: Oui, après 48 heures d'audition, deux nuits passées en garde à vue, Patrick Bruel va être présenté à un juge d'instruction aujourd'hui et le parquet réclame sa mise en examen ainsi que son placement en détention provisoire pour des faits de viol, de tentative de viol, d'agression sexuelle et de harcèlement harcèlement sexuel concernant 9 victimes. Voilà ce que l'on peut lire dans le communiqué du procureur de la République. Il est tombé il y a une petite demi-heure. Cela concerne des faits commis entre 2010 et 2019. Rappelons que Patrick Bruel, 67 ans, était entendu depuis lundi dans l'enquête sur les témoignages de 13 victimes, alors que de nouvelles plaintes pour viol et pour tentative de viol ont été annoncées.
0: 12h et un peu plus de 15 minutes sur RCFM, le complément du forum. Et on revient aujourd'hui, Patrick Winschiger, c'est décidément le sujet de la semaine, sur un problème de sécurité routière, précisément de circulation le long de la route de Lavazine dans le Cap Corse.
16: Problème soulevé par Nathalie lundi, des voitures qui se garent carrément sur la chaussée et rendent dangereuse la traversée de ce hameau bien connu de la commune de Brande.
17: Tous les jours, il y a une dizaine de voitures qui se mettent le long de la route et ça ne fait plus qu'une seule voie de circulation. Et lorsque des motos arrivent, en fait, elles n'ont pas de visu là-dessus. Et la semaine dernière, par exemple, il y a eu un accident avec un motard qui a été largement endommagé, trauma crânien, les côtes cassées, etc.
16: Un accident grave donc qui s'ajoute à de fréquents froissements de tôle en cause, une plage, une paillotte très prisée, beaucoup de monde donc, mais très peu de place de parking.
17: Il n'y a pas de place de parking, bien sûr, hein, c'est la route communale avec les deux sens, donc lorsqu'une voiture se gâte, il n'y a plus qu'une voie de circulation, et lorsque les voitures ou les motos arrivent d'Herbalang, en fait, elles ne voient pas. Voilà. Et ça fait 3 ans que je signale au maire que c'est un vrai problème, mais rien ne se passe.
0: Et que répond justement le maire de la commune de Brande, dont dépend Lavazine ?
16: Eh bien, Patrick Sanguinette, que j'ai pu joindre, ne nie pas le problème qui, dit-il, ne se limite pas à l'été et à la présence d'une paillotte. L'absence de parking se fait ressentir tout au long de l'année, notamment en septembre, à l'occasion des fêtes religieuses de Lavazine. Un projet, répond le maire, existe.
18: Il est vrai que c'est un endroit qui mérite qu'on se penche dessus. Alors bien sûr, je n'ai pas entendu l'appel de l'auditrice, même si les gens s'en inquiètent, et à juste titre. Nous avons un projet justement de parking. Ça a d'ailleurs été un sujet de campagne. Hein. Donc nous avons un projet avancé d'acheter un établissement, je dirais, historique, l'Hôtel des Roches, avec l'hôtel, avec les terrains qui sont derrière. Nous avons un projet de parking d'équivalent à peu près de 35 places.
16: En attendant, Patrick Sanguinette demande aux automobilistes de respecter les interdictions de se garer.
18: Les gens se garent carrément au milieu de la route. Il n'y a même pas besoin de leur dire qu'il n'y a pas lieu de se garer. Hein. Ça va de soi. D'ailleurs, les gendarmes passent souvent et verbalisent ces stationnements dangereux. Encore ce week-end, ils sont passés. Ils passent pratiquement tous les jours. Hein. Après, nous avons fait à notre niveau. Il y a des endroits où on a fait des marquages au sol. Voilà.
16: Des marquages au sol, malheureusement, qui trop souvent ne sont pas respectés.
0: Et on passe au sport avec, en football, le nouvel entraîneur du Sporting Club de Bastia, présenté à la presse hier à Fouriagne, accompagné par Gilles Chon et le directeur sportif Laurent Perlade, a donc évoqué les départs à venir pour le club bastiais, Aris, Janet et Bonnert, qui ont leur bon de sortie, alors que le transfert de Boutra, lui, est en cours de négociation et que l'option d'achat de Guevara devrait être levée. Une communication à Alexandre Antonini qui intervient après plusieurs semaines de silence.
19: Une prise de parole forcément très attendue. Le directeur sportif ne fixe pour le moment pas de réelles ambitions après cette saison tempétueuse marquée par une relégation en Ligue 3. Gilles Chon y souhaite partir désormais d'une page blanche.
20: On ne peut pas vendre du rêve aux gens. Moi, la seule chose où je sais, je l'ai dans le ventre, c'est qu'à un moment donné, on va repartir sur des bases saines, sur une nouvelle dynamique, pour reproposer du sporting et reprendre un petit peu notre ADN.
19: Mais qui pour incarner ce nouveau souffle ? Avec les départs de plusieurs cadres comme Christophe Vincent, Douméguide ou bien encore Johnny Placide, c'est un vaste chantier qui attend désormais l'entraîneur Laurent Perrelade.
21: Alors des joueurs vont partir, des joueurs vont arriver. L'idée, c'est de prendre des joueurs qui ressemblent à l'environnement, qui ont envie d'être là, qui ont envie de se bagarrer, qui ont envie de vivre une aventure avec nous et qui collent à ce qu'on veut faire.
19: En attendant des arrivées, d'autres départs sont attendus, avec un transfert d'Amin Boutra en cours de négociation, tandis que Zakaria Harris, Jocelyn Janet et Florian Bonnert ont bénéficié d'un bon de sortie. Est-ce que d'autres sont sur le départ ? Gilles Chon, il ne l'exclut pas.
20: Je peux juste dire que forcément, le marasme économique du football français va nous contraindre, comme depuis des années, à vendre des joueurs à un prix cohérent. On ne va pas faire de bras de riz. Certains, après, ça sera plus un choix sportif. Ils vont s'en aller, d'autres arriveront.
19: Une série d'intentions et de projections sous réserve de la décision de la DNCG devant laquelle le club doit présenter son budget le 30 juin prochain.
0: Alexandre Antonini, merci beaucoup Alexandre, que l'on retrouvera d'ailleurs à partir de 12h30 avec nos confrères de la presse sportive insulaire dans notre émission 100% football. On y parlera notamment de Coupe du Monde. Il me semble que ça débute demain. En sport encore ce week-end, jusqu'à dimanche, le stade du Prunello à Porto-Vé qui accueille le désormais traditionnel tournoi de football en hommage à Claude Pape. On y revient avec Paul-Joseph Bouladou.
2: Pendant 3 jours, des équipes de moins de 13 ans vont s'affronter sur le soleil de Porte-Vécu. Stéphanie Pape est à l'initiative de l'événement. Elle a créé l'association qui porte le nom de son père, légende du foot insulaire.
3: Dans sa ville natale, forcément. Alors, équipe connue, c'est toujours Paris Saint-Germain, le FC Nantes, les Girondins de Bordeaux, Montpellier, l'OM, Cagliari. C'est bien évidemment la SPV, le Sud FC et la JSB, ACA Sporting et le Gaz. Et ensuite, au mois d'avril, on a qualifié 6 clubs, Club Corse. Avec une nouveauté cette année, des clubs comme Borgo et l'ASVAR qui n'ont jamais fait le challenge Côte Pat. Ça donne encore une petite chance à des clubs corse de se qualifier. De faire ce challenge.
2: Avec un tel plateau, le tenant du titre, le FC Nantes, sera attendu au tournant. Et le tirage au sort a réservé quelques surprises.
3: Et oui, cette année, l'ASPV va rencontrer le Paris Saint-Germain.
2: Un tournoi sur grand terrain qui n'est pas pour avantager les équipes insulaires.
3: Donc, nous, U13, ne jouons jamais, puisque c'est la catégorie U14 qui passe à 11. Donc pour eux, c'est un peu compliqué. Et ceux qui arrivent en U13, c'est vraiment des centres de formation. Certains, ils sont dans des gros centres de formation, chose qu'on n'a pas chez nous. Et voilà, c'est un peu la Coupe du Monde des enfants corses.
0: Et on imagine que cet esprit de compétition n'empêche pas les jeunes joueurs et le public de tout de même passer un bon moment.
2: Ce tournoi est aussi l'occasion de se forger des souvenirs. Andrea Tafagne, bénévole de l'association, en garde quelques-uns très précis.
22: C'est quand on a fait les matchs de classement, on a joué contre Marseille et c'est moi qui ai mis les 2 buts, on a gagné 2-1. Et un souvenir aussi qui me marque, c'est quand on a joué contre West Ham, c'était une équipe anglaise, donc pas tous les jours on joue contre eux. Bon, on s'est pris une rouste, 6-0.
2: Une jolie façon de résumer l'adage selon lequel l'important, c'est de participer. Stéphanie Papi, elle, veut surtout promouvoir des valeurs humaines et sportives.
3: Mon père n'était pas agressif. Au niveau des cartons, je crois qu'il n'en a pas pris beaucoup dans sa vie. Et c'était vraiment quelqu'un de passionné. D'ailleurs, je pense que pour être resté au Sporting Club de Bastia, il a terminé sa carrière sans jamais partir alors qu'il a eu des opportunités. Au jour d'aujourd'hui, ça, je pense qu'on ne le verra jamais plus.
2: Claude Papi, indissociable de l'épopée européenne de 1978, quand Bastia a atteint la finale de la Coupe de l'UEFA.
3: Et je trouve qu'on n'en parle pas assez de toute cette épopée, hein, puisqu'il n'y a pas que Claude Papi. Faire des choses un peu sur ces gens-là qui, à un moment donné, disparaîtront. Alors, j'ai un projet dans 2 ans. 50 ans de l'épopée, donc je ne vais pas en dire plus, mais je pense que celui-là il va être énorme.
2: En attendant, le challenge Claude Papi 2026, de vendredi à dimanche à Porte-Vecque, 3 euros par jour rentré.
0: Deux salles, deux ambiances, hein, on change complètement. Si vous aimez le jazz et si vous aimez le vin, avec modération évidemment, vous pouviez faire coup double hier soir dans les vignes du domaine Comte Peraldi. Jazz dans les vignes, c'était le nom de l'événement qui a rassemblé plus de 600 personnes hier soir, des spectateurs ravis de leur moment, comme a pu le constater Patrice Roubaud.
23: Nous sommes de passage à Ajaccio et ma femme, dans une petite boutique, a vu une petite affiche qui a attiré notre regard. Et voilà, nous tentons, c'est la première fois.
24: Puis le décor est superbe, donc le temps est avec nous, donc il y a tout ce qu'il faut. C'est l'ambiance, c'est le lieu, parce que le lieu, c'est quand même important.
25: Le concept, ça vous plaît ?
26: J'adhère, oui, ça c'est sûr. Pourquoi j'adhère ? Parce que déjà, il y a une ambiance. Je pense que l'ambiance joue énormément. Du moins, on n'a pas tendance à l'écouter dans ce genre d'endroit. Déjà l'été, non ? Alors, pour être honnête, je suis arrivée, je ne savais pas qu'il y avait ce lieu-là au milieu d'Ajaccio comme ça. Enfin, si on regarde autour, je vois pas la ville et pourtant on y est. Hein.
27: Le vin, le jazz dans les vignes, il est super le concept. Le cadre est magnifique pour passer une bonne soirée.
0: Jazz dans les vignes, donc prélude à Jazz in Ajaccio qui se tiendra, je vous le rappelle, du 1er au 4 juillet prochain. Un petit mot de météo quand même pour vous dire qu'il faut être prudent sur les plages aujourd'hui, notamment celle de la façade ouest de la Haute-Corse et en particulier dans le Cap, en raison de fortes vagues, d'un risque important de noyade et d'une alerte qui est en vigueur, qui sera en vigueur à partir de 16h cet après-midi et au moins jusqu'à minuit. Soyez donc vigilants. Et on termine cette grande édition avec la parole à la jeunesse dans Tocaté. Cette semaine, on parle de culture. On se demande si la lecture à l'heure des écrans est toujours d'actualité. Le succès grandissant des mangas a-t-il relégué la littérature classique au second plan ou les deux peuvent-ils cohabiter ? Quid de la BD ? Quid des artistes corses dans tout ça ? On écoute Elio, Lélia, Anna, Gabriel, élève de terminale au lycée Laetitia d'Ajaccio. Ils sont au micro de Patrice Roubaud.
28: Qu'est-ce que vous lisez ?
29: Moi, je lis que des livres politiques. Sinon, je lis de la romance.
1: romance, mais pour les bébés, quoi. Enfin, pour les petites filles. Quoi. Des livres vraiment très niais, où ils tombent amoureux, où le monde est parfait dedans. Moi, mon livre préféré, c'est pas forcément le livre qui m'a le plus plu, mais c'est le premier livre vraiment que le vrai livre que j'ai lu et qui m'a fait aimer la politique, c'est La cause des femmes de Gisèle Halimi.
4: Bon, de la littérature, des romans, des nouvelles, des essais philosophiques.
5: Moi, je lis beaucoup comme Eliot de littérature, de philosophie. Après, j'ai aussi du développement personnel et un peu de romance aussi quand même.
6: Moi, c'est 1984 de George Orwell. Voilà, je l'ai lu plusieurs fois et c'est toujours un livre qui me tourmente en fait. Et à chaque fois que je le relis, je me repose encore plein de questions.
7: Préférez-vous les romans, les mangas ou la bande dessinée?
6: Moi, la bande dessinée, voilà, quand j'étais petite, ma mère, elle m'a initiée. Donc, j'en ai lu plein sur la résistance pendant la Seconde Guerre mondiale. J'en ai lu beaucoup aussi où c'était des satires un peu avec des animaux en fait qui dirigeaient le monde et tout. Et ça m'a donné le goût un peu de ces sous-entendus, de tous ces implicites et tout. Et c'est vrai que j'ai perdu un peu l'appétence pour les bandes dessinées, mais je les ai toutes à la maison et maintenant j'ai envie de les relire.
4: Moi, oui, j'en lisais un peu quand j'étais petit, mais j'ai jamais été un grand fan de BD, contrairement à mon père et mes grands-parents. Et les mangas, par contre, j'en ai jamais lu.
5: Moi, j'ai plein d'amis qui lisent des mangas et qui lisent que ça d'ailleurs. Ça marche beaucoup chez les jeunes.
7: Je crois que même à un moment, le fameux passe culture servait beaucoup. Ça, acheter du manga.
1: Ouais, bah après, moi, je suis pas forcément la cible, mais je sais que c'est très, très répandu.
7: Il y a des auteurs, des réalisateurs corses, que vous êtes touchés par leurs écrits ou également leur réalisation. Ouais, vous êtes plutôt tourné vers l'international.
5: Ah non, moi, je suis plutôt tourné vers l'international. Sans mentir. Après, c'est important de donner de la visibilité aux acteurs locaux et tout. C'est moins connu, quoi.
4: Mais c'est quand même bien. Par exemple, Eric Fratichet, il a fait des bons films.
1: Ouais,
4: non, c'est bon film. Hein.
1: Oui. Ah, mais c'est pas de la satire.
4: Tu veux l'air ironique. Qui ont du succès même au niveau national. Donc, aussi Thierry Depéret, etc. Il y a franchement de bons réalisateurs, de bons acteurs aussi, de bons travailleurs du cinéma. Par exemple, Marie-Ange Loutchan qui avait travaillé pour Anatomie d'une chute, qui avait eu César et qui vient de Bocognan, quoi.
0: 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Restez à l'écoute. Tout de suite, c'est le magazine. On parle de sport, évidemment. 100% sporting. Comme tous les mercredis avec Alexandre Antonini. Aujourd'hui, on parle surtout de Coupe du Monde.
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9: Bonjour à toutes et à tous et bienvenue dans ce nouveau numéro de 100% Sporting. Un Sporting qui est finalement sorti du silence après un mois de mutisme avec la présentation du nouvel entraîneur du Sporting Club de Bastia hier à Furiani. Nous y voyons un peu plus clair sur ce que sera le Sporting Club de Bastia de demain. Les dirigeants ne veulent pas vendre du rêve et ont d'ores et déjà annoncé qu'il y aura encore des départs à venir. En attendant, Laurent Perrelade estime que pour incarner le renouveau du Sporting, il faut des joueurs qui ont envie, je cite, de mourir avec nous, sans pour autant préciser combien de joueurs rejoindront les Bleus, et en précisant que l'effectif du renouveau sera jeune. Pour en discuter avec nous ce midi, Marc-Antoine Moukeli de Télépaès et Christophe Laurent de Corse Matin. Messieurs, bonjour.
10: Salut Alex.
9: Et en seconde partie de cette émission, direction l'Amérique, Coupe du Monde J-1, notre petit guide du mondial, on dira ça comme ça, nos pronos de journalistes et nos attentes, c'est dans cette émission. Nous sommes ensemble jusqu'à 13h.
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9: Mais avant de parler du mondial, direction Furiani, où le nouvel entraîneur du Sporting a été présenté à la presse hier en fin de matinée. Laurent Perrelade a débuté sa prise de parole avec une éloge pour le Sporting Club de Bastia.
28: On s'était raté la première fois, c'était important de ne pas rater la deuxième. Bah, c'est un club magnifique. C'est un club magnifique. Le stade, il est magnifique. J'adore ce stade. J'en ai que des bons souvenirs. Il y a très très longtemps, quand j'étais joueur ou quand j'y suis venu avec Rodez. Voilà. La situation sportive, elle est escalée, mais ça n'enlève rien à la terre de foot. Ça n'enlève rien à la passion qu'il y a. Parfois dévorante, mais quand même très excitante.
9: Alors, on va pas revenir sur ce discours. On a l'habitude maintenant, mais place aux ambitions. Pas de plan sur la comète, de l'humilité. Cela a fait énormément réagir, hein, les supporters, et ça continue à faire réagir. Beaucoup sont partagés entre discours rassurants ou inquiétants. Selon vous, sur quoi on est là, Christophe?
10: Sur quoi on est? On est sur entre deux eaux, je pense. Je pense qu'on est entre deux eaux parce que d'abord l'effectif, il est pas encore défini, puisqu'il y a certainement encore une grosse un gros wagon qui va partir. Qui va arriver, ça on ne sait pas, mais c'est surtout, vous le savez, le 30 juin, la DNCG qui va déterminer ce que sera la saison du Sporting.
9: On y reviendra sur la DNCG, une reconstruction qui sera avec des joueurs qui ressemblent, entre guillemets, je cite, à l'environnement, qui ont envie d'être là, de se bagarrer. Ce n'est pas un problème d'âge, de talent, mais de mentalité, selon Laurent Perlade. Mais concrètement, qu'est-ce que ça veut dire aujourd'hui, ça, Marc-Antoine? Qui va construire l'effectif de demain du Sporting? Parce qu'on n'a pas eu de précision sur ça.
11: Déjà, comme le disait Christophe, ça sera en lien avec la DNCG. Est-ce qu'on aura le droit de recruter à titre onéreux? C'est des détails, mais est-ce qu'on aura le droit de faire ce que l'on veut sur le mercato? Quand il dit un discours comme cela, je pense qu'il fait référence à peut-être un joueur qu'il a déjà eu à Versailles, c'est un Gustave Acquisson ou un Joachim Meckmeyer, des joueurs qui peuvent être peut-être âgés, mais qui ont montré un peu de caractère, notamment Joachim Meckmeyer dans la deuxième partie de saison, avec un groupe très jeune, peut-être entouré d'anciens briscards, peut-être du National ou de la Ligue 2. C'est peut-être ses envies et ses intentions de montrer que s'il recrute, il recrutera peut-être un peu plus âgé, étant donné qu'il y a un groupe qui apparaît comme jeune.
10: Après c'est un coach qui est quand même intelligent, donc il dit aussi ce que veulent entendre les supporters. C'est oui. Pas ça, faut pas. Soyons clairs.
9: On a vu très vite avec cette prise de parole, voilà. Ces premiers mots, c'est un club magnifique.
10: Voilà,
9: ça,
10: mais c'est toujours difficile cet exercice de la première conférence de presse. Vous savez très bien, le joueur, oui, c'est un rêve de venir ici. Oui, je connais Fouriagne. Oui, je me languis de jouer devant ce public. Bon, ok, mais d'abord, ce qu'on veut, c'est voir des résultats. Et là, il y a une phrase qu'il a dit qui pour moi est importante. On verra les objectifs après 10 matchs.
9: C'est vrai.
10: Ça, il a dit. Pour moi, c'est le plus important. À la limite, ça pouvait se limiter à ça. Le reste, malheureusement, il y a la DNCG, il y a la reprise du groupe, il y a les transferts.
9: DNCG, donc le 30 juin, et la reprise du groupe prévue pour le 26, hein, c'est bien ça. Avant d'y voir un peu plus clair, bien sûr, il y a cette échéance-là. Un point intéressant qui a été soulevé par Laurent Perlade, c'est son style de jeu, plutôt tourné vers l'avant, 4-3-3, 3-5-2, ça vous plaît, Christophe? Vous avez entendu hier en conférence de presse.
10: Oui, après, on sent très bien qu'il n'a pas encore de schéma définitif, mais c'est logique, c'est tout à fait logique. Moi, ce qui m'a intéressé, c'est quand il a parlé du secteur offensif. Là, j'attends de voir. Parce que, bon, Félix Thauvin, moi, j'ai toujours apprécié. Là, il a parlé de Sebas en bien et il attend beaucoup de lui. Mais moi, je ne sais pas si Sebas il peut se relever de la deuxième ou même de la saison qu'il a fait.
9: La saison, oui. Marc-Antoine.
11: Ouais. Attendre beaucoup de Jérémy Sebas, est-ce que c'est un joueur qui mentalement peut encore réinverser le curseur? Parce que c'est un joueur qui est sifflé à peine lorsqu'il foule la pelouse de Fouriagne. Est-ce qu'il a encore totalement la tête au Sporting? Est-ce qu'il est capable de se relever? Il a que 21 ans, il est jeune. Peut-être avec un niveau légèrement plus faible qu'en Ligue 2, étant donné qu'on est en Ligue 3, ça lui facilitera peut-être la tâche, peut-être marquer un but et de se relancer.
10: Oui, c'est ce qu'il a mis de rester.
9: Oui, voilà, c'est ça la question qu'il faut se poser. Aujourd'hui, c'est après tout ce qui s'est passé, on se rappelle ces images après...
10: C'est café qui a cassé la voiture.
9: Après le parking, et voilà, enfin, c'était quand même tendu avec les supporters. Pas forcément, lui, il n'avait pas forcément parfois la bonne attitude, si voilà, on excuse personne et on n'est pas là pour être juge ni parti, mais c'est difficile, même si aujourd'hui, ces nouvelles générations, Christophe, elles passent très rapidement à autre chose et on n'a pas forcément d'état d'âme ou de
10: quoi que ce soit. Attendez, c'est le règne de l'argent. Hein. Voilà. Il faut pas. S'ils vont pas venir ici comme ça en bénévole, ils sont des jeunes qui ont tout sacrifié pour le football. Ce qu'ils attendent, c'est un contrat, c'est de remplir le frigo. Faut être très réaliste, très pragmatique, j'allais dire. Donc demain, s'il a une bonne proposition, son agent lui expliquera et il partira. Mais.
9: Mais s'il venait à rester, un profil intéressant tout de même en
10: oui.
9: Ligue 3.
10: Hein. Moi, je me souviens de la préparation. Je l'avais trouvé très bon l'année passée en préparation, notamment contre Amiens. Il avait fait des différences. C'était un joueur qui, quand il était à gauche et qu'il se remettait sur son pied droit, il était très bon. Le problème, c'est qu'il a très peu joué à ce poste. Il y avait Amine Moutra à 80% de la saison. Et quand il y a joué, je crois que c'était contre Rodez, non? Ou contre Pau.
9: Exact, ouais.
10: Il a eu deux, trois occasions qu'il a mis au-dessus. Ouais. Mais bon.
9: C'est des cycles. Après, on a aussi entendu dans cette conférence de presse le retour de Clément Rodriguez dans l'effectif.
10: Ça
9: aussi, c'est plutôt une bonne nouvelle.
10: Oui, c'est bien parce que
12: À la différence de Seba, c'est un joueur, lui, qui a connu le monde amateur, qui lui aussi il a chrasé. Donc,
13: et qui a évolué en national cette saison, en Ligue 3, pardon.
12: Ouais. Mais vous avez entendu qu'il y a Guéo aussi qui revient.
13: Oui, il y a plein de jeunes joueurs.
12: Il revient, je pense, en termes de contrat, mais après, je ne sais pas s'il va rester.
13: Et puis, il y aura la signature, ça avait été annoncé par Manu Duhichel, la signature prochaine de Ruben Belandjou en pro. On suivra également Contena et Matteo Petrignani également.
12: Petrignan, je crois que c'est quasiment fait. Je crois que c'est 3 ans.
13: Mais voilà, ça c'est intéressant aussi. Ce qui a été souligné par Laurent Perlade, c'est avoir une ligne offensive déjà armée, déjà prête pour la Ligue 3. Alors on sait que ça n'a pas suffi pour la Ligue 2, mais quand on lit sur le papier des joueurs comme Félix Thom, Belandjou, Rodriguez, Sebas.
12: Et vous avez oublié Blé et Paravicini.
13: Bon, il y aura certainement.
11: Pour Rodriguez, il a quand même mis 8 buts l'an passé. En étant au Puy, je ne suis pas sûr que l'équipe du Puy était l'équipe la mieux armée de ce championnat en national. Il les a mis en une vingtaine de matchs, un peu plus. C'est qu'il a peut-être des qualités.
12: C'est un bon joueur. Quand tu étais à Bastia, moi j'aimais bien.
13: Ça veut dire que bon, on a eu ce problème, et ça, j'ai l'impression que ça dure depuis 5 ans au Sporting, l'attaque, on a un problème d'attaque. Là, visiblement, on a l'impression que, enfin, j'ai envie de dire, l'équipe est calibrée pour ce championnat du 3. On n'y est pas encore.
12: Mais ce qu'il a clairement dit, c'est qu'ils ne vont pas faire des folies en attaque. Ils vont même faire zéro folie en attaque.
13: On a bien compris.
12: Il a dit les soucis, c'est les joueurs comme Harris qui vont partir, qu'il faudra remplacer parce que vous n'avez pas de latéral gauche.
13: Oui.
12: Sauf à piocher dans la réserve, éventuellement.
13: Justement, on n'en a pas encore parlé de ces départs. On a eu une vague, justement, de départs au lendemain de la relégation en L3. Ça va continuer, et avec des joueurs majeurs à remplacer. Boutra, bon, ça paraissait logique et c'était prévu. Harris, Janet, Bonnert qui ont un bon de sortie. Mais finalement, qui va rester à part l'attaque de l'an dernier, et qui va arriver? Parce que là, c'est un chantier sans nom, quoi.
11: Déjà au niveau des départs, il y a même Gilles Chogne hier qui est revenu sur certains de ses départs, notamment sur sur Christophe Vincent et Doumégui. Il y a beaucoup de départs. Maintenant, c'est à voir qui va arriver, avec quels moyens on aura également pour faire arriver ces joueurs-là. C'est l'enjeu de ce mercato. Il le disait un petit peu hier en conférence de presse, le coach Laurent Perlade, c'est que l'effectif, il va évoluer durant la prépa et peut-être même un peu durant le début de saison.
12: Le mercato de Ligue 3 dure aussi jusqu'à fin du mois d'août. Donc moi, à part Ekmaier, je pense à 90% qu'il va rester.
13: Normalement, il devrait rester, oui.
12: D'ailleurs, je crois qu'il avait dit plus ou moins même. Et Acquesson, je ne sais pas s'il va rester. En retrouvant Perlade, je ne sais pas comment ça s'était passé ensemble. Est-ce qu'il va rester Mais sinon, je ne vois pas, à part Ekmaier sûr, je ne vois pas qui peut rester d'autre.
13: Ouais.
12: Bon, Tom, il en a parlé, hormis secteur offensif.
13: Hormis le secteur offensif, justement, quand on regarde le milieu de terrain et la ligne défensive, c'est ça.
11: Et dans les buts, parce que pour l'instant, il ne reste plus qu'un seul gardien.
13: Visiblement, on devrait se diriger vers peut-être Sacha Contena, où il y avait cette rumeur peut-être de Joaquin Liquid. Je ne sais pas si elle est réellement fondée ou pas, mais ça reste à voir. Ça reste un bon joueur aussi de national, prometteur lui aussi, un Corse qui plus est. Mais pour revenir à ses départs, c'est signe aussi qu'il faut vendre pour équilibrer les comptes et justement construire autour de ce qu'on va percevoir au cours de ce mercato.
12: Ah, évidemment, là, il va falloir épurer la masse salariale. C'est comme ça. Déjà, même si le club était resté en Ligue 2, je pense qu'il y aurait eu des difficultés financières. Là, en passant en Ligue 3 et sans apport massif financier rapide, il faut se séparer de joueurs. En plus, quand il y a une relégation, c'est difficile de partir avec les mêmes joueurs.
13: Ouais.
12: C'est difficile.
13: Mais surtout la saison qu'on a vécue.
12: C'est pas dans la dynamique, pour le moins.
11: Moralement et financièrement, il y a rarement les équipes qui enchaînent avec
13: eux. C'est pas du tout le même schéma qu'on avait eu quand le Sporting était descendu en national en 2010, où sur la deuxième partie de saison, le Sporting était resté sur cette dynamique et gagnait quasiment tous ses matchs. Je sais pas si vous souvenez. Il y a eu cette descente et ça a permis, même s'il y a eu la descente, de maintenir cette dynamique pour ensuite enchaîner avec le remonté. C'était également un ressort avec les supporters derrière. Là, aujourd'hui, on a la rupture avec les supporters, la rupture sur le terrain et pas d'équipe.
12: Il faut se souvenir des matchs. Des matchs le match du Red Star au Red Star, ça laisse des traces. Ça laisse des traces. C'est pas en 2 mois que vous allez l'oublier, ça.
13: Venons-en naturellement donc à ce sujet qui va nourrir bien sûr de nombreux débats à la fin du mois avec la DNCG, une audition pour le 30 juin. Et on va s'attendre, vu ce qu'on a dit là actuellement, à un passage compliqué, Christophe.
12: Oui, je pense que il faudra que le club retourne devant la DNCG qui
13: en appel.
12: Il y aura un appel. Enfin, c'est difficile d'être dans les comptes des clubs. Hein. C'est difficile parce que d'abord vous n'avez pas les comptes, vous ne maîtrisez pas toutes les écritures comptables. Mais vu le contexte, je pense que ça va être un petit souci, qu'il manquera certainement quelques petits millions, on va dire.
13: Marc-Antoine.
11: Ah, je rejoins Christophe. Je pense que en première instance, ça me paraît un petit peu compliqué. Il y aura, je pense, un appel à voir ce que sera la décision en première instance, mais je pense qu'elle sera un peu compliquée. Je pense qu'il y aura un appel. Je pense que risque d'y avoir pour la DNCG de manière globale un réel problème sur ces passages, que ça soit en Ligue 1, en Ligue 2, en Ligue 3 et plus bas. C'est que s'ils agissent comme ils devraient agir, il va plus rester grand monde. Voilà. Donc c'est pense que ça va aussi. Il va y avoir ce passage-là, charnière, pour revenir au Sporting. Ouais, le 30 juin va être charnière parce qu'il va impacter la saison d'après au niveau du mercato, au niveau du joueur.
13: Sur le mercato, et puis forcément, le Sporting, s'il y a une relégation administrative en première instance, bien sûr, naturellement, il viendra un appel après, rien n'est figé. Mais
11: comme c'est le cas en 2010, d'ailleurs.
13: Quoi qu'il arrive, ça retarde le mercato du Sporting, parce que la décision, elle est quand même
12: c'est
13: là.
12: C'est vicieux, parce que vous savez très bien qu'il y a des clubs qui lorgnent sur des joueurs. Et une fois que la décision des NCG sera donnée, vous risquez d'avoir des clubs un petit peu vautours, comme ça se fait dans ce milieu, parce que c'est un milieu de vautours, qui, au lieu de vous proposer 1 million, vous proposeront 800 000. Et puis vous serez pris à la gorge.
13: Il y aura une certaine urgence.
12: On connaît le schéma. Après, je pense que la situation sera moins pire que ce que certains peuvent évoquer. Oui. Parce qu'il y a eu vraiment des économies faites cette année. Hein.
13: Clairement. Clairement. Bon, une série, en tout cas, d'intentions, de projections, hein, bien sûr, qui seront validées, bien sûr, avec ce passage devant la DNCG le 30 juin prochain, avec une reprise du groupe pro. Le 26, allez, on passe à la suite.

0: compris, messieurs, place au mondial. 16 stades répartis sur 3 pays, les États-Unis, le Mexique,
1: l'Amérique,
0: le Canada.
1: L'Amérique.
0: Je sais que ça vous plaît, Marc-Antoine, avec l'un des pays hôtes, le Mexique, qui ouvre le bal demain face à l'Afrique du Sud. La France, pour sa part, jouera le 16 contre le Sénégal. On a toujours hâte de vivre ce genre de moment, messieurs, de grande compétition. On va débuter sur ce point-là, bien entendu. Vos favoris, Christophe?
2: Alors, l'Espagne.
0: Moi, je classique.
2: Vois... Oui, classique, classique. Bon, j'aurais...
0: Pas de surprise.
2: Non, pas de surprise.
0: Je m'attendais un peu plus de surprise de votre part, Christophe.
2: J'aurais pu dire le Sénégal, parce que moi, je suis fan du Sénégal.
0: Attention, le Sénégal, c'est vrai.
2: Ils ont une très, très belle équipe. Mais l'Espagne, je suis même regardé hier le match contre le Pérou, pour vous dire. Bon, ils n'ont pas été impressionnants, mais c'est une équipe qui a un talent fou. Et puis, comme c'est une équipe sud-américaine qui a gagné la dernière fois, je pense que cette fois-ci, ça reviendra à une équipe européenne.
1: Ouais, je rejoins Christophe. Je vois mal une équipe sud-américaine venir prendre le trophée cette fois-ci. Je pense que...
2: Ils sont pas terribles, non, enfin,
0: là,
2: Le Brésil,
0: un petit peu en dilettante. Enfin,
1: je dirais l'Espagne, pour moi, par favori. Après, j'ai du mal à voir une autre nation arriver avec autant de potentiel dans cette équipe, et surtout gros socle collectif.
2: Alexandre, la Norvège.
0: On reste sur la péninsule ibérique, mais on va chez les voisins. Moi, je sais pas pourquoi j'ai fait pour le Portugal, cette équipe. Alors, le seul truc qui me fait dire que... qui fait un peu penser que bon, ils vont pas aller forcément au bout, c'est que ça tourne autour de Ronaldo.
2: Ouais, ouais, malheureusement, il va mettre en panique, comme on l'a dit dans l'équipe, non ?
0: Il est complètement rincé.
2: Ah, il est cramé, hein.
0: Et on a autour de lui des joueurs comme Bruno Fernandes, un peu plus bas au milieu, les deux joueurs du PSG, Vitinha, Neves.
2: Mais Fernandes, meilleur joueur de PL cette année, je crois, Fernandes.
0: Exactement, exactement. Donc, c'est Ronaldo qui va prendre sa place.
2: Tout le monde s'en fout de lui.
0: C'est Ronaldo qui va prendre sa place. Donc, bon, c'est ça qui me fait un petit peu bisquer. Après,
1: on est aux États-Unis, un scénario hollywoodien. Ronaldo remporte la Coupe du Monde, comme Messi l'avait remporté.
0: Après Messi, bon, peut-être qu'autant on a ce scénario-là. Pourquoi pas, Christophe?
2: Oui, mais enfin, bon, moi j'ai vu des images de Ronaldo cette année. Oh là là, il s'en met les pinceaux et tout.
0: Mais le problème,
2: après,
0: c'est que...
2: Il a mis des buts incroyables aussi. J'ai vu des buts, j'ai vu des buts de la tête.
1: Beaucoup francs aussi, donc...
0: Mais bon, est-ce que ça...
2: C'est à l'intérieur du groupe que je pense qu'il va mettre...
0: Mais je sais pas si vous vous souvenez, ces images face à la France lors de l'Euro 2016, il était sorti sur blessure pendant la finale.
2: Oui.
0: Il remplaçait le coach.
2: C'est ça.
0: Je me dis que bon, on va certainement revivre la même chose au sein de cet effectif. Et je me dis que ça peut être un petit peu le caillou. C'est dingue à dire quand même, un joueur comme Cristiano Ronaldo qui peut être le caillou dans la chaussure d'une équipe comme le Portugal. C'est un petit peu bizarre. Après... Il y a d'autres équipes.
2: L'Allemagne, j'ai regardé, c'est pas.
0: Non,
2: c'est
0: pas personnellement,
2: fou, hein.
0: Après.
2: C'est pas fou, hein.
0: L'Angleterre, enfin, pourquoi pas, je sais pas.
2: Chaque année,
0: il y a eu des choix forts, après, voilà. Ouais, depuis 66.
2: Attention, Reginald Rey, il a dit, il n'y a pas de choix forts, il y a des choix.
0: Il y a des choix.
2: Sans Phil Foden, c'est un truc de
0: bon,
2: fou.
0: Bon, après, oui, sans Phil Foden, mais sans Cole Palmer, qui n'a pas fait de grosses saisons du côté de Chelsea. Je trouve ça. Normal, j'ai envie de dire, c'est
2: ils ont des grosses individualités,
0: Alexander Arnold également,
2: qui a été beaucoup blessé,
0: Donc tout le monde dit c'est des choix forts, mais j'ai envie de dire logiques également du côté de la part de Thomas Tuchel. Il y a une stat aussi, il y a aucun entraîneur d'une équipe d'une sélection en étant étranger qui a gagné la Coupe du Monde. Pourquoi pas autant briser cette série. Voilà, c'est la.
2: Après, ils ont toujours des entraîneurs étrangers quasiment.
0: En Angleterre.
2: En Angleterre, souvent. Souvent.
0: Bah, Capello en 2010. Après, sinon, ça reste généralement dans le football is coming home, peut-être. On entend chaque année football is coming home. Peut-être que là, cette année.
2: Qui a d'autres.
0: Après, enfin, il y a des équipes. On va bien sûr venir dans quelques instants à l'équipe de France, mais. Il y a des équipes aussi à suivre. Ben, je pense notamment à cette équipe du Mexique, à cette équipe,
1: l'Équateur,
0: belle défense. Je pense à la Colombie, mais bon, ça reste une équipe. Mais bon,
2: c'est bouché, la Colombie.
0: Il y a cette équipe aussi de la Norvège, pourquoi pas. 100% Bodo Glimt, en enlevant Erling Haaland.
1: En enlevant le cyborg, voilà. Devant.
0: Non, je sais pas. Après, bon, bien sûr, bon, on arrive sur ce sujet-là, messieurs, l'équipe de France pour peut-être la troisième étoile, la dernière de Didier Deschamps. Mais personnellement, je le sens pas. Je sais pas vous.
2: Non, Défensivement, je trouve pas ça terrible. C'est pas super rassurant, je trouve.
0: Ouais.
2: Après, devant.
1: C'est un peu un problème de riche devant. Hein.
2: Je crois, ouais, je crois qu'ils n'arrivent pas à bien combiner les, tous les joueurs. Je ne sais pas si Mbappé, c'est un peu le même problème que Ronaldo.
0: Ouais. On a senti un Mbappé, justement, après cette saison blanche du côté du Real, qui mise un petit peu tout sur ça et qui va vouloir tirer l'équipe de France vers le haut. Après,
2: match de préparation, en tout cas, ce n'est pas super rassurant. Hein.
0: Ce n'est pas exceptionnel.
2: Je l'ai vu sur un ballon en profondeur. Il est repris par le défenseur ivoirien. Je ne me rappelle plus qui c'est. Mais il est repris en vitesse par le défenseur ivoirien, là où c'était sa force de frappe.
0: Marc-Antoine.
1: Oui, ce n'est pas une équipe qui, pour moi, peut gagner cette compétition. Je dirais même attention, parce que quand il y a trop de problèmes sur certains postes parfois, et les histoires de fin, à ce que ça finisse pas comme 2002.
0: J'allais en venir, pardon. Justement, voilà, on a une équipe All-Star, j'ai envie de dire, on a une attaque, c'est sûr, elle fait rêver, on voit des Olysée, des Cherki, des Mbappé, des Dembélé, c'est sûr.
1: Il y a la place pour le Ballon d'Or, peut-être même dans cette attaque, entre Dembélé et Olysée,
2: je vérifie, Sven-Göran Eriksson, vous avez oublié le... entraîneur de l'Angleterre. Parce que j'étais là, je suis merde. Non, pour en revenir à l'équipe de France, il y a des très bons joueurs dans leur club. Après, est-ce que la sauce va prendre ? Cherki, il a fait une saison de fou.
0: Hein. Il a fait une saison de malade. Après, voilà, il y a cette animation offensive qui reste à surveiller. Est-ce que Dembélé sera en position de numéro 9, Mbappé sur le côté ? Il y a tout ça à prendre
1: Cherki,
0: en compte.
1: Cherki, Olysée,
0: et puis le milieu de terrain. Le milieu de terrain, enfin, je sais pas, il y a eu.
2: Moi, c'est la défense que je trouve moisie. Enfin, j'ai regardé le match contre la Côte d'Ivoire. Hernandez, pour moi.
0: C'est pas non plus.
2: C'est pas formidable.
0: C'est pas le joueur d'il y a 4 ans déjà.
2: C'est pas formidable.
1: Puis, dans ce nouveau football, il y a beaucoup de meneurs de jeu un peu reculés. Lorsqu'on voit le Portugal avec les deux Vitinha, Neves en équipe de France, il y a qui ?
0: Il y a peut-être. Attention, Manu Koné. Il y a beaucoup de monde qui pense pas forcément à lui, le joueur de l'AS Rome, qui moi je trouve que c'est le profil intéressant de ce milieu de terrain.
1: Ils ont plus le Pogba Kanté de 2018.
0: Ça c'est certainement. Kanté est toujours là.
2: Oui.
0: Mais il a plus les 8 poumons qu'il avait peut-être à l'époque, qui commence un petit peu à.
2: Non, offensivement c'est
1: humain, il en a deux.
2: C'est ça. Offensivement, s'il trouve la façon de les faire marcher, ça peut être, ils peuvent aller très loin. Mais en match de préparation, j'ai pas vu des étincelles. Quoi.
0: Reste à savoir donc pour la dernière hein, de Dédé, Didier Deschamps, 14 ans passé à la tête des Bleus. On va maintenant venir à un sujet, messieurs, avec ces gardiens qui sont passés par les clubs corses et qui vont jouer cette Coupe du Monde. Je pense à Johnny Placide, 38 ans, l'ancien portier du Sporting, qui était encore en poste, bien sûr, cette saison. Et puis Memo Ochoa pour sa 6e. Aux Coupes du Monde, c'est un record.
2: Il est le troisième gardien, il est quoi?
0: Et il va jouer, je crois qu'il est second, il va jouer quelques matchs quand même. Oui, il va jouer quelques matchs. Bon, 6e Coupe du Monde, 40 ans pour boucler sa carrière, à la maison qui plus est.
2: Ouais, c'est beau.
0: Pas mal.
2: Ouais, c'est beau, hein, pour un footballeur.
1: Après, c'est un goal qui a performé en Coupe du Monde.
0: Exactement.
1: La Coupe du Monde de 2014. Il sortait d'une grosse saison à la CA, une Coupe du Monde 2014. J'avais dégoûté plus d'un attaquant. Voilà, on ne parle pas d'être sélectionné, on parle vraiment de quelqu'un qui a joué, qui a performé en Coupe du Monde.
0: En fait, à chaque fois qu'on arrive sur une Coupe du Monde, il y a toujours un match référence de Memo Ochoa qui sort, qui nous fait un match d'extraterrestre. Et puis après, le problème de ce joueur, c'est qu'après, ça a été la régularité en club. Il était très bon.
1: I like YouTube.
0: Mais non, quand même, on va pas réduire Memo Ochoa à ça quand même.
1: Mais c'est un très bon gardien. C'était un peu le chat mexicain. On espère qu'il va
0: participer. Un joueur de Coupe du Monde. Et puis après, bon, pour revenir à Johnny Placide, mérité pour boucler là aussi à 38 ans.
2: C'est lui qui les qualifie. Hein, Souvenez-vous les éliminatoires, il a fait des matchs incroyables. Hein. Donc, c'est largement mérité. Hein.
1: Et puis Haïti-Brésil, pour finir ou presque, c'est pas mal quand même. Hein.
0: Finir par la grande porte, comme on dit. Allez, on va avancer dans cette émission. Il y a aussi ce sujet qui fait débat. Bon, c'est un vieux serpent de mer, bien sûr, mais 48 équipes au lieu de 32. Beaucoup trop, j'ai envie de dire, alors qu'on va avoir des équipes comme le Curaçao, alors certes c'est très honorable, je dis pas qu'elles n'ont pas leur place, Ouais, mais il n'y a pas l'Italie. Il n'y a pas l'Italie. Voilà,
2: ouais. Je savais que vous alliez dire ça. Ouais, mais c'est vrai. Hein.
0: C'est triste, quoi, de se dire on élargit un format. Et puis, c'est, pour moi, c'est place pour les Européens, quoi. On est un peu limité. On a certaines équipes en Eurasie, en Asie, on explose les compteurs, alors que pour les équipes européennes, on est limité.
2: C'est
0: quoi.
2: La FIFA.
1: C'est les votes pour la FIFA, hein, ces équipes-là, tout simplement. Hein. C'est les sélections de la FIFA qui font que. Hein. Prochaine, on sera peut-être à 64 ou plus, mais.
0: Ouais, mais c'est trop. C'est ridicule, quoi.
1: C'est un peu trop. Hein. C'est une Coupe du Monde où.
0: Ça enlève le prestige, j'ai envie de dire.
2: Enfin, le niveau.
0: Et puis le niveau aussi. Le prestige et le niveau. Parce que, bon, voilà, pour arriver en Coupe du Monde, faut passer par. C'est tout un chemin de croix. Il faut. Puis c'est. Voilà, c'est
1: les, il y a des matchs de poule à des prix exorbitants que personne va regarder.
0: Les 32 équipes, justement, c'est les 32 meilleures équipes du monde, quoi, qu'on a en face de nous. Et là, j'ai pas l'impression qu'on ait les 48 meilleures équipes du monde quand on sait que l'Italie reste sur la touche, quoi.
2: Je suis bien d'accord. C'est le problème de cette FIFA, bon, qui est corruptible au possible, hein, on le sait tous, avec un président qui est quand même pas le plus sympathique, et qui est pas le plus sympathique de la planète. On attend toujours qu'il y ait un peu des enquêtes sur son compte. Moi, je suis déçu parce que c'est quand même notre sport passion.
0: Exactement.
2: Et là, on va un peu se regarder le bout des ongles quand on va voir certains matchs. Hein. Quand on va être face à certains matchs.
0: Ça va être long. Bon, il y a cette pause fraîcheur.
2: Ouais, ça va être super long.
0: Ça, je comprends, c'est normal, il va faire chaud, ok, mais des pubs pendant un match, moi, c'est un truc que je supporte pas, personnellement, non, je supporte pas.
1: Un mi-temps qui va durer presque aussi longtemps que le match pour la finale.
2: C'est l'entertainment, voilà, on fait une distraction.
0: C'est un Super Bowl, version football, enfin, je trouve pas ça.
2: Non, on était très inquiets pour la Coupe du Monde en Russie, pour la Coupe du Monde au Qatar. Honnêtement, ça s'était
0: très bien passé.
2: Ouais, là, déjà, les premiers signes, ils sont catastrophiques. Quand j'ai vu les images des joueurs sénégalais fouillés à leur arrivée à l'aéroport,
0: voilà, parce que c'est une honte. Il y a cette dimension sécuritaire, on le disait en
2: rentrée tout à l'heure. C'est pas la sécurité, c'est du racisme. Voilà, les Allemands, ils vont pas être fouillés comme ça, ou ils n'ont pas été fouillés comme ça.
0: Il y a eu l'arbitre africain également qui a été stoppé.
2: Somalien.
1: Meilleur arbitre africain, quand même.
0: C'est quand même
2: c'est pour dire à quel point ce sont des ânes, parce qu'ils n'ont même pas compris que le football était plus en Afrique que chez eux. Donc ils se sont dit, c'est un Somalien, on ne va pas l'accepter. Ce sont des bourrins.
0: C'est sûr que bon, si on parle football, on va plus se tourner vers l'Afrique que l'Amérique du Nord, ça c'est certain. Mais...
2: C'est un scandale.
0: Après,
2: et les Iraniens qui ne sont même pas autorisés à rester sur le territoire américain alors qu'ils vont jouer.
0: Ils vont jouer aux États-Unis.
2: Non, mais ça marche sur la tête. Et ça, c'est accepté par tout le monde.
0: C'est malheureusement le. Enfin, après, j'ai envie de vous dire, on s'y attendait.
2: Ça s'est mieux passé en Russie.
0: Ça s'est mieux passé chez Poutine.
2: Ben
0: oui.
2: Voilà.
0: On a bien compris, Christophe. Après, il y a aussi.
2: Je suis en colère.
0: Vous êtes en colère. Après. On vous aime pour vos punchlines. C'est pour ça qu'on vous aime, Christophe. Je voudrais terminer sur une petite touche un petit peu nostalgique, j'ai envie de dire. Après cette Coupe du Monde, ça sera la fin de la collaboration. Là aussi, vous allez gueuler, Christophe. Entre la FIFA et Panini, les fameuses vignettes.
2: Oui.
0: Quelle tristesse.
2: Oh là là, m'en parlez pas.
1: Tous ces doublons qu'on a dû échanger.
2: Mon premier album, je crois, c'était l'Espagne. Avec le petit narrateur.

0: pas quand même. On essaiera de voir qui est.
1: On verra qui s'équipe à l'apéro.
0: Exactement. Exactement. Christophe, merci pour cette émission. Merci également, je tiens à vous le signer, pour votre fidélité tout au long de cette saison. C'était un plaisir de discuter football avec vous, messieurs. C'était toujours passionnant. On avait toujours des débats très nourris, très qualitatifs. Donc merci à vous, messieurs. Merci à vous, chers auditeurs, également pour votre fidélité, pour nous avoir entendus. On a parfois dit des bêtises, mais ça, c'est aussi le lot du football. Il en faut des bêtises dans ce monde qui est parfois assez
2: Merci beaucoup, Alex.
0: Merci à vous, messieurs, et puis bon appétit, puis à très vite sur la CFM.

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4: Nous sommes à la chèvrerie de Moer du Cap Corse. C'est un endroit où vivent mes chèvres quand

0: il ne fait pas beau ou l'hiver, elles dorment ici. Donc, c'est leur maison. On est à Sisque, au pied du hameau de Balbe. On est dans un endroit entouré par la forêt, il y a la rivière, c'est encore très vert. C'est une belle vallée et moi, je vis au-dessus à Balbe. Il y a beaucoup de ligneux, différentes essences d'arbres. Donc, très intéressant, c'est très intéressant pour mes chèvres. Également, une grande oliveraie qui était plus exploitée depuis plusieurs dizaines d'années. Et donc, on a découvert nous-mêmes en nettoyant les terrains il y a 3 ans. Il y a différents terrains, il y a des prairies, de la forêt de chênes, parce qu'elles adorent, elles se régalent des glands aussi, par exemple. Donc, c'est assez varié.
1: Alors, bien sûr, ça m'amène à la question principale. Est-ce que vous venez du monde de l'agriculture? Est-ce que l'agriculture est venue à vous? L'élevage est venu à vous? Comment on arrive à s'installer à Balbe avec des chèvres mohaires? Racontez-moi la genèse du projet.
0: Non, je ne viens pas du monde de l'agriculture. Bien que j'avais un grand-père qui avait quelques poules et quelques chèvres, mais c'était vraiment pour son jardin, pour entretenir un peu son champ. Mais j'ai grandi donc avec ces quelques biquettes et ces poules. Maintenant, moi, je suis enseignante, donc j'avais vraiment un parcours tout tracé d'enseignante. Et il y a quelques années, j'ai eu mon deuxième enfant. J'ai voulu faire une pause dans mon métier. J'ai réfléchi à faire autre chose. J'ai toujours aimé les animaux. Je cherchais un peu quoi faire avec les animaux. Donc, il y a des choses qui me satisfaisaient, d'autres non. Donc, j'ai fait mes recherches. Je suis allée rencontrer ici un berger, Kevin, sur la vallée. Et puis voilà, je voulais découvrir un peu son travail, son quotidien. Ensuite, j'ai un peu creusé aussi du côté des études, parce que j'ai pas du tout d'études concernant l'agriculture. Donc, je me suis renseignée. Je suis allée au CPS de Corté faire une petite formation sur les métiers de l'agriculture. C'est une amie, Agathe, qui me parle de la chèvre angora. Et elle m'explique qu'elle avait entendu parler de ce genre d'élevage. Et elle me dit, voilà, ce sont des animaux qu'on élève que pour la laine. Il n'y a pas de production laitière. Donc, sous-entendu, pas besoin de faire beaucoup de reproduction et ensuite de laisser les petits mâles de côté.
1: Et la traite aussi, 2 fois par jour.
0: Et le travail de la traite qu'on n'a pas. Bon, il y a d'autres travaux hein, en quotidien quand même. Mais,
1: oui, on va le découvrir, on va voir que ce n'est pas non plus quelque chose d'hyper facile.
0: Et donc, je m'intéresse à la chèvre angora. Je découvre un peu à travers des reportages. Et après, je vais voir dans des élevages. J'ai contacté des éleveuses. Elles m'ont ouvert leurs portes, en fait. Je suis allée en stage pour voir la tonte, notamment. C'est un peu particulier pour la chèvre angora par rapport à la tonte des moutons. Parce que, bon, la laine, il y a vraiment une filière de la laine mohair. Enfin, il y a tout un protocole pour que la laine ne soit pas souillée le jour de la tonte. Puisque derrière, c'est les éleveurs qui trient leur laine et ensuite qui envoient ça à la filature. Donc, je voulais voir un petit peu toutes ces étapes de transformation.
1: Et ce qui est intéressant, c'est que vous venez de me dire que ce sont des femmes que vous avez rencontrées.
0: Oui.
1: Donc l'élevage en général de ces chèvres angora, c'est plutôt des éleveuses en général. En tout cas, c'est féminin. Peut-être qu'il y a aussi la transformation, le lien qui fait qu'on a peut-être beaucoup plus de femmes dans cet univers-là.
0: C'est vrai qu'il y a beaucoup de femmes, je ne saurais pas vous dire la proportion, mais lorsque j'ai participé aux réunions du syndicat des éleveurs de chèvres angora, qui s'appelle l'ANECA, il y a beaucoup de femmes qui sont présentes, en effet. Alors, parfois, ce sont des couples, hein, éleveurs, mais il y a aussi beaucoup de femmes qui sont toutes seules ou qui travaillent en tant qu'éleveuses. Peut-être que c'est lié au monde de la laine, parce que certaines tricotent. Alors moi, je n'étais pas du tout dans le... Enfin, j'ai ma maman qui tricote depuis que je suis petite, mais moi, ça ne m'a jamais attirée, le tricot. Donc, j'ai découvert un peu ce monde. Enfin, j'ai redécouvert, parce que ma maman tricotait beaucoup pour mes enfants aussi. Donc, j'avais le produit fini, mais disons que je ne m'intéressais pas trop à la production, à la réalisation. Donc j'ai redécouvert tout ça et ça m'a beaucoup intéressée.
1: Combien de temps finalement entre le moment où vous réfléchissez au projet agricole et le début de l'aventure, il y a eu combien de temps, le laps de temps?
0: Je dirais que c'est à peu près 4 ans. C'est l'âge de ma fille, 4 à 5 ans. Allez, parce que c'était un petit peu avant que ma fille naisse. Donc,
1: ça a été la genèse du projet et en fait, oui, la mise en place. Mais vous avez réalisé qu'en Corse, nos chèvres avaient un poil plus dru, peut-être une adaptation plus facile au maquis, pour ouvrir le maquis. Donc ça, c'est le cliché que nous avons. Penser à la chèvre mohair en Corse, c'est là où la démarche est très intéressante, parce que ça supposait d'ouvrir l'espace, d'anticiper aussi une façon de travailler, en tout cas de repenser un mode d'élevage. Et la démarche était très intéressante.
0: Oui, alors c'est vrai que les chèvres corses, c'est le premier élevage que je suis allée voir ici, chez Kevin. Et il m'a expliqué, elles vivent en parcours. Enfin, je savais un petit peu, je voyais au travers de mes promenades ici. Donc la chèvre angora, c'est différent. On peut pas trop l'envoyer dans le maquis. Déjà, elle pourrait s'accrocher quand elle est en pleine toison. Elle pourrait s'accrocher, abîmer la laine. Donc c'est un mode d'élevage différent. Elle vit sur des parcs clôturés, donc des différents terrains. Ça peut être sous l'oliveraie, dans la prairie, dans une forêt, sur des jardins de ligneux, de petits lauriers, lierres. Là, il y en a beaucoup. Je fais tourner mon troupeau pour qu'il profite de ces différents espaces. Et pour que la végétation ait le temps de repousser, donc je fais reposer quelques pâtures. J'essaye de me tenir à un processus de pâturage tournant dynamique. C'est long à mettre en place aussi parce qu'il faut plusieurs terrains clôturés et qui offrent une végétation et une alimentation intéressante pour les chèvres.
1: Et variée.
0: Et variée, parce que la chèvre est un animal intelligent et au bout d'un moment, si elle n'a plus rien, elle va commencer à vouloir sortir parce que les clôtures sont là, mais elle trouve toujours un moyen de...
1: Et à attaquer aussi les troncs des arbres. Elles attaquent aussi vos troncs d'olivier.
0: Alors ça arrive. Alors pas les oliviers, ils sont très gros et très, très, très anciens. Donc ils ne risquent vraiment rien, ils sont très hauts. Mais ça arrive, j'arrive pas trop à expliquer pourquoi, parce que parfois elles ont quand même beaucoup à manger. Mais il y a un petit arbre, hein, ce sont vraiment sur les petits ligneux qu'elles font ça.
1: Elles ont un instinct.
0: Voilà, ça va être 1 sur 100. Enfin, c'est vraiment pas une... Elles vont pas abîmer la forêt comme ça.

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1: C'est une chèvre très calme, très docile. On peut rester avec elle un moment. Elle va pas s'échapper, elle va pas prendre peur. Elle est comme presque un animal domestique, comme un petit chien, on va dire. Mais elle est très calme, très apaisante. Et tout en ayant ce caractère de la chèvre qui, voilà, s'il y a quelque chose de mieux ailleurs, elle va pas compter sur vous. Hein, elle va y aller toute seule. Donc ça, c'est vraiment le caractère de la chèvre. Et puis, voilà, physiquement, elles sont très belles. Moi, elles m'ont beaucoup plu. Alors, je me suis quand même renseignée avant de les faire venir ici en Corse. C'est quand même un animal adapté au climat méditerranéen. Ça, il n'y a aucun souci. Donc, on en trouve beaucoup dans les Alpes du Sud et en Ariège aussi. Alors, dans les Pyrénées aussi, en montagne. Il y a la Turquie qui a beaucoup exploité cet animal il y a quelques siècles.
2: Par rapport à la connaissance du travail, de la laine, oui. du filage, etc.
1: Voilà, oui, vraiment pour les tissus. Et puis maintenant, les gros élevages sont en Afrique du Sud, par exemple, où là, il fait très chaud. Donc, du moment qu'elles ont à manger et à boire, la chaleur n'est pas un problème. Et au contraire, ici, c'est quand même assez doux. Donc, l'hiver, elles peuvent rester dehors la journée. Il y a des élevages sur le continent où ils sont face à de la neige tous les jours l'hiver. Donc là, elles vivent à l'intérieur une partie de l'hiver.
2: Donc, ce sont quand même des animaux qui sont résistants à la chaleur, quand même au froid quand même un peu. On peut les décrire pour nos amis auditeurs, pour qu'ils aient l'image de cette chèvre comparée à la nôtre, puisque c'est le cliché un petit peu que nous avons en tête.
1: Oui, alors, c'est une chèvre un peu plus petite que la chèvre corse. Elle a le poil, donc quand elle est en pleine toison avant la tonte, elle a le poil long et frisé, toute blanche. Elle a des grandes cornes, elles ont toutes des cornes. Voilà, après, quand on la tond, elle a vraiment, là, on reconnaît l'allure de la chèvre.
2: Vous en avez combien, justement, le troupeau ?
1: Alors, j'en ai une trentaine maintenant. Voilà, j'ai démarré avec 15 chèvres. Et puis maintenant une trentaine.
2: Donc vous avez aussi vos petits qui naissent ici ?
1: Oui. Oui, chaque année, je mets quelques femelles en reproduction. Et là, j'ai pris un nouveau bouc aussi pour qu'il n'y ait pas de problème de consanguinité. Donc là, j'ai un jeune bouc maintenant qui ne vient pas du tout de mon élevage. Donc ça va être plus facile à gérer.
2: Je me posais la question, Sonia, du regard des gens du village quand vous êtes arrivée avec ce projet. On a pensé quoi de l'idée de voir arriver des chèvres qu'on ne connaissait pas, de l'idée de cette laine exploitée. Et puis on va parler du travail que vous faites ensuite, de production et de mise en valeur, et d'ailleurs sublimée. J'ai connu votre travail par rapport à vos pelotes de laine, exceptionnellement douces, avec une couleur assez rare, mais travailler avec des produits naturels, donc il y a toute une philosophie derrière. Qu'est-ce qu'on vous a dit ? C'est un projet fou, quand on est une femme, c'est pas évident. Lâcher l'enseignement pour ce genre de démarche, est-ce que vous croyez que c'est raisonnable ? On vous a freiné un peu ?
1: Alors, pas du tout. J'ai peut-être eu de la chance. On habitait ici déjà, depuis 3 ans, donc on était dans le hameau, on connaissait bien les voisins. Alors, il y a toujours eu un bon accueil de la part des gens qui nous côtoyaient. Des critiques, elles sont jamais venues jusqu'à mes oreilles. Il y en a sûrement eu parce que voilà, peut-être je suis une femme.
2: Mais c'est peut-être l'inquiétude surtout des gens qui se disent, mon Dieu, mais est-ce que c'est un projet qui est viable? Est-ce que c'est pas un peu ambitieux? Est-ce que c'est, voilà. C'est plus souvent l'inquiétude de la démarche.
1: Oui. Mais, en effet, on m'a jamais stoppée ou, voilà, c'est, tout s'est bien passé. Bon, il y a des démarches administratives qui peuvent être longues. Faut faire des relances. Enfin, c'est assez fatigant. Mais ça s'est déroulé petit à petit, en fait. Ça a pris bien 3 ans. Je crois que ça fait ça va faire 3 ans que j'ai mes chèvres. Donc ce lieu, il est là depuis quasiment 3 ans.
2: Donc aujourd'hui, ça fait partie du paysage et peut-être même de la fierté des gens de Cisse, quoi, de pouvoir dire que sur leur territoire, il y a des producteurs, des éleveurs. Et c'est très féminin d'ailleurs, parce qu'on a eu l'occasion depuis quelques temps avec l'émission RIB de faire des connaissances magnifiques. Et chaque fois, c'est une belle découverte, chaque fois, c'est une dynamique de terrain, une valorisation de l'espace et de cette vallée dont on parle beaucoup.
1: Oui, il y a un territoire ici très productif en termes d'artisanat et de production agricole. ou artisanale. Donc, je suis contente de faire partie de cette équipe. Justement, je m'intègre beaucoup mieux ici depuis que je fais un travail agricole, par exemple, que avant j'allais travailler en ville. Avant, bon, je travaille toujours hein, à mi-temps.
2: On est obligé dans le monde de l'agriculture.
1: Ben, c'est mon choix aussi. Choisir,
2: c'est renoncer. C'est-à-dire que quand on est un pied dans l'enseignement, on n'a pas envie non plus quelquefois de casser le lien, de continuer quand même à maintenir quelque chose.
1: Oui, oui, c'est important. Et ben, ça fait le lien aussi. C'est pour ça que je... Alors, vous parlez de... Est-ce que c'est viable, cette activité, etc. Du coup, j'essaie de la rendre viable par le biais d'autres activités que la simple production de laine. Donc, c'est pour ça que j'accueille des groupes, j'accueille des familles, je fais des visites l'été pour présenter mon métier et pour expliquer la production, voilà, la réalisation d'un vêtement en laine. Ça nécessite au départ de s'occuper des animaux, par exemple.
2: C'est extrêmement intéressant de montrer le début de la fabrication, de montrer d'où part la démarche et à quoi on peut arriver aujourd'hui avec quelquefois même des produits finis, des bonnets, des écharpes, entre autres. Quelque chose qui est finalisé et qui prend sa source dans une démarche extrêmement intéressante. Je pensais aux parents qui amenaient leurs enfants ici, je pense aux classes qui viennent. Ça doit être quelque chose de marquant pour eux quand après une journée comme ça de découverte.
1: Oui, je l'espère en tout cas. C'est vrai que j'ai eu des retours. Une adolescente un jour qui, en caressant, parce qu'on passe du temps avec les chèvres, comme elles sont assez calmes, elle me disait c'est incroyable, avec cet animal on peut avoir un pull, enfin on peut réaliser un pull. Et elle n'en revenait pas en fait. C'est important de leur montrer que, en nourrissant bien mes chèvres, en faisant en sorte qu'elles aient une vie correcte, on peut avoir une production de laine correcte aussi. C'est pour ça que j'aime bien montrer d'où on part aussi. Parce que cet abri, par exemple, il est important pour mes chèvres. Et si on n'a pas ça, peut-être qu'on n'a pas de production derrière. On n'a pas de laine, donc pas de vêtements, etc.
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2: Si vous insistez qu'on il ou baisse le dualba, il coûte Sonia Romé et Azobanda Diga Brangora.
1: Là, au beau jour maintenant, elles dorment dehors, donc je suis moins pressée le matin, bien que je vais voir si tout va bien, si la nuit il n'y a pas eu de soucis. Hein. Donc j'y vais quand même matin et soir.
2: Les soucis, ça peut être quoi? Les chiens errants? Ça peut être les renards qui tentent des fois de venir attaquer? Ça peut être ça les problèmes?
1: Alors les chiens errants, oui, bon, ça m'est encore jamais arrivé. Les renards, c'est le problème pour les tout petits, pour les chevreaux, mais maintenant ils ont 2 mois et demi, donc... Là, il n'y a plus de soucis. La nuit, donc, ça peut être une clôture. J'ai des parcs qui sont en filet électrifié. Donc, le vent peut avoir fait tomber un filet. Donc, le matin, il faut quand même aller checker, voir si tout est en place. Sinon, on n'a pas le loup. Donc, on a cette chance ici. Je suis quand même assez tranquille de ce côté-là. Et le quotidien, donc, plutôt l'hiver ou l'automne à l'hiver, c'est de venir à la chèvrerie parce qu'elles y ont passé la nuit. Avant la sortie, quand il y a beaucoup d'herbes, donc là, je leur donne un peu de foin. Mm-hmm. Ça, c'est au niveau digestif, c'est pour mieux gérer un peu les problèmes digestifs qu'il pourrait y avoir. Puis après, elles sortent. Donc, je les conduis selon le jour au bon pâturage.
2: Et puis, c'est une présence, c'est un rituel. Elles ont besoin aussi de régularité, je présume. Enfin, en tout cas, des moments où... Voilà, il y a le contact,
1: Oui, et puis après, il y a le quotidien, tout ce qui est nettoyage de la chèvrerie, le sortir le fumier, donc c'est pas tous les jours, mais ça nous fait aussi des bonnes journées quand il faut le faire.
2: Physique.
1: Oui, on s'y met à plusieurs. Il y a les soins, je constate des parasites. Là, les chèvres angora, elles ont un problème de poubroyeur, par exemple. Donc ils se mettent sur leur laine, enfin sur leur peau plutôt. Donc ça, il faut surveiller. Quand j'ai ça, je traite avec des huiles essentielles. Donc il faut passer les 30 chèvres au pchit, au pulvérisateur. Enfin, j'essaie de traiter de façon naturelle, donc il faut le faire régulièrement. Ça peut être, il y a le soin des onglons aussi tous les 3 à 4 mois. On leur coupe les, en fait ils ont donc au bout des pattes, ils ont pas des sabots, ils ont des onglons. comme ce sont des chèvres qui ne parcourent pas des kilomètres et des kilomètres ça sur pousse. Des rochers, voilà, ça pousse.
2: Donc, ça devient ça, des babouches si on laisse faire.
1: Voilà, c'est ça. Donc c'est un soin qui se fait dans les élevages, même je sais qu'en élevage de brebis ici ils le font, mais c'est un travail voilà, qui demande un petit peu de temps.
2: Et la tundère, vous avez déjà procédé à la tundère puisque c'est deux fois par an?
1: Oui, ça y est. Alors cette année, donc pour les adultes, ça sera en juin, ça sera au mois de juin, là, le 23 juin, ça y est, on a fixé la date.
2: Vous avez fixé la date?
1: Voilà. Moi, je les tonds régulièrement parce que j'ai le groupe des petits que j'ai tondu en mars, par exemple, et je tonderai 6 mois plus tard. C'est pour éviter d'avoir trop de travail. Enfin, c'est assez physique, la tonte.
2: Mais c'est vous qui l'a faite?
1: Alors maintenant,
2: j'ai
1: c'est
2: vu la
1: moi.
2: Vidéo.
1: Voilà. Depuis 2 ans, c'est moi parce que j'ai appris. Je me suis formée auprès d'une formatrice sur le continent, Laura Beck, qui c'est elle qui propose les formations chèvre angora. Donc c'était 3 jours de tonte intensive où là on s'entraîne tout le temps, elle nous montre les bonnes passes parce qu'il y a un ordre à faire. Et
2: vous commencez comme par exemple sur les brebis, vous commencez par l'arrière ou vous commencez par la tête?
1: Alors elles sont un peu dans la même position au départ, mais on commence par le ventre et l'intérieur des cuisses. Donc voilà, après on fait l'extérieur des cuisses, après la tête. Derrière les épaules, enfin il y a tout
2: un circuit
1: pour que ça soit pratique, voilà, et assez fluide.
2: Mais c'est physique, hein, parce que pour vous c'est physique. J'ai vu que vous étiez équipée, vous avez le harnais. Il faut à un moment donné être un petit peu soulagé, mais le travail pour une femme, enfin en tout cas pour même un éleveur, c'est physique. On a notre image des chefs dans la nature, ce côté un peu romantique, les gens. Mais la réalité du monde de l'agriculture, c'est aussi ça. C'est du travail quelquefois physique. Au mois de juin, il fait chaud. Enfin, c'est la réalité.
1: Oui. Il y a différents travaux très physiques, dont la tonte. Et puis moi, je vais pas vite. Des années d'expérience, donc c'est vrai, quand on voit les tondeurs de brebis, en 1 minute c'est réglé. Moi je pense que c'est physique aussi pour eux, hein. C'est la même fatigue, mais moi c'est un peu plus long. Et
2: puis il y a le ramassage qui se fait de la laine tout de suite. Je présume qu'il y a toute une technique pour qu'elle ne soit pas souillée,
1: oui,
2: justement pour éviter des étapes supplémentaires.
1: Oui, je tonds mes chèvres sur une planche de bois qui est propre au préalable. Et ensuite, dès que la chèvre est tondue, voilà, quelqu'un ramasse. Ça peut être moi, hein, ou quand j'ai plusieurs personnes, quelqu'un ramasse toute la toison. On la pèse parce que ça, c'est intéressant. Je me fais un petit tableau avec les pesées de chacun
2: pour savoir quelles sont celles qui sont les plus productrices.
1: Par exemple, voilà, ça c'est vraiment pour avoir une base de données. Et puis pour savoir voilà, combien on a eu de mohair pour cette tonte-là. Et après, ça part tout de suite sur la table de tri. Donc le jour de la tonte, j'essaie d'avoir plusieurs personnes, des amis, des voisins, des gens qui sont volontaires, pour venir trier la laine. Puisque donc, ce sont les éleveurs chez les chèvres angora, enfin les éleveurs de chèvres angora trient leur laine avant d'envoyer ça en filature. Donc trier la laine, ça veut dire qu'on la met sur une grande table grillagée, on secoue la toison pour essayer de faire tomber le plus de poussière possible, et ensuite on enlève les végétaux, les morceaux, les bouts de paille, les petites souillures qu'il peut avoir dans la toison.
2: Donc c'est des petites mains là.
1: Voilà, des petites mains, faut être plusieurs et c'est un moment. Tout le monde est très content de le faire parce que ça permet, on discute, c'est un peu aussi méditatif.
2: C'est un
1: moment où on est posé, voilà.
2: Et ce sont en général des gens du village qui viennent?
1: Oui. Super. Oui, après c'est ouvert à tous. Alors cette année, j'ai la chance d'accueillir un ami tondeur qui vient du continent, qui est tondeur de brebis depuis plusieurs années. Et là, il s'entraîne sur les chèvres angora parce qu'il veut développer ce côté-là. Parce que sur le continent, il y a un problème de main d'œuvre. Voilà, parce que les éleveurs qui ont 80-100 chèvres ou plus ne tondent pas eux-mêmes. Enfin, oui, ils tondent les petits, par exemple, mais c'est un gros travail. Moi, je peux encore le faire avec une trentaine de chèvres. Donc cette année, il vient. Il s'appelle Pépé et il vient s'exercer sur mon troupeau puisqu'il recherchait des endroits pour s'entraîner. Je lui ai ouvert mes portes, je lui ai dit écoute, tu viens volontiers. Donc il vient en même temps découvrir un peu la Corse et il vient avec sa compagne. Voilà.
2: Est-ce qu'on va aller les voir?
1: Oui.
2: Elles n'ont pas de prénom?
1: Si.
2: Toutes?
1: Oui.
2: Vous êtes capable de toutes les reconnaître?
1: Oui.
2: Alors qu'elles sont toutes blanches.
1: Parfois, donc elles sont bouclées. Hein. Celles qui se ressemblent, je regarde les deux derniers chiffres et je sais, je fais le lien avec le prénom.

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1: On est au pied de Casella et Balba. C'est une grande prairie qui est très pratique parce qu'elle est accessible facilement, bien qu'il y ait une grande montée, mais ça dure pas longtemps.
0: Ah oui, on voit bien les ribes là.
1: Oui, alors au-dessus. Après, on les voit bien aussi sous les oliviers. Mais là, dans la prairie, il y a encore quelques beaux murs. Ouais. Ici, j'ai la moitié du troupeau. Normalement, elles sont encore toutes ensemble, là. Les mâles et les femelles, jusqu'au mois de juillet. Et hier, lors du changement de pâturage, il y a eu un petit souci. Le troupeau s'est séparé en deux. Donc, on en a laissé. Celles-ci sont restées là. Mais ce soir, on va aller monter avec les autres. C'est les aléas. Elles ont trouvé à manger à un endroit, se sont arrêtées. Bon, on pourrait les appeler, là, celle qui a la tête levée, ça doit être Balou, c'est la doyenne. Elle viendrait volontiers. Mais là, c'est vrai que c'est l'heure du casse-croûte. Alors, les biquettes, viens Balou, viens la belle. Alors ça, bon, c'est pas la plus belle, hein.
0: Elle est vieille, non ?
1: La mamie, voilà. D'ailleurs, je l'ai pas tondue la dernière fois parce que elle a vraiment le poil plus éparse. Donc bon, je l'ai laissée tranquille. Mais là, elle sera tondue en juin. Donc les grandes qui ont un beau poil, là, il y en a deux. Elles ont la chance d'avoir un nom corse. Il y a Fortuna et Fiuchetta. Parce qu'elles n'avaient pas de nom, justement, en venant du continent. Elles avaient juste un numéro. Donc, avec l'aide d'une amie, et d'ailleurs d'un monsieur qui s'appelle Jean-François Bernardine, voilà, de Imouvrine, il m'a fourni une liste de mots appropriés. Donc, on a choisi pour certaines.
0: Vous parliez de Jean-François Bernardine, et Oumane, qui aujourd'hui milite pour la terre et pour les projets de liens. Il est venu voir votre exploitation, il est venu vous rencontrer sur site.
1: Alors, pas encore, il aimerait beaucoup. Donc j'ai mon amie Irène qui est ici, qui le connaît très bien, qui lui donne des nouvelles souvent. Il a beaucoup de choses à faire, il est toujours par Mons et par Vaud, donc il viendra un jour. Et il reçoit des photos, mais pour l'instant, il n'est pas encore venu. Mais je sais qu'il voyage beaucoup.

0: deux petites jeunes qui sont nées l'année dernière et qui ont été tondues au mois de mars. Donc on voit que là le poil est plus court et elles seront tondues donc en août ou en septembre. La laine des jeunes chèvres, des jeunes adultes, je vais la mettre dans des cartons pour l'envoyer en filature. Ma filature, elle se trouve dans l'Allier, sur le continent, en Auvergne. C'est une petite filature qui va tout faire. Elle va laver ma laine, la carder, la filer et ensuite me renvoyer des grosses bobines de fil. Je travaille avec eux parce que c'est une toute petite structure, donc ça permet de récupérer uniquement la laine de mes propres chèvres. C'est pas une coopérative. En France, il y a deux coopératives, la filière Mohair.
1: De ces bêtes dans ces cas-là.
0: Voilà, en fait, c'est tout. Ça marche aussi, hein, mais voilà. Je voulais propre. Donc, je suis passée par cette petite filature qui s'appelle la filature de l'Aube-Pierre. Et ils ont un élevage d'alpaga et ils ont des petites machines qui font tourner toute l'année. Donc, ma laine m'est revenue trois mois après. Donc, c'est pas très long comme délai en termes de transformation.
1: Mais c'est quand même un savoir-faire, c'est une technicité qui est importante aussi de valoriser. Quand on a ces gestes-là, qui sont presque souvent des gestes militants aussi, on maintient aussi quelque chose qui est enraciné dans un territoire et des petites mains qui travaillent avec des choses apprises avec le temps, quoi, depuis plusieurs générations.
0: Oui, c'est vrai. Bon, ils ont des machines, c'est des petites machines, hein. Maintenant, c'est quand même assez mécanique. Je voulais faire appel à eux parce que déjà, c'est uniquement français. Ça part pas dans d'autres pays pour le lavage, parce que les coopératives envoient en Europe pour la partie lavage, parce qu'en France, il y a plus de grosses entreprises qui lavent la laine. Il y a que ces petites filatures. Donc moi, je voulais faire appel à une petite structure. Mais je garde les toisons des plus vieilles chèvres, donc comme ces deux, par exemple. C'est une laine qui est plus épaisse et qui ne fera pas des belles pelotes, enfin, ça serait plus grattant. Donc on les envoie pas pour faire du fil. On les garde et j'ai ma maman et une autre tisserande, parce que ma maman tisse, elle est tisserande maintenant depuis un an. Mais
1: ça a motivé.
0: Oui, elle était tricoteuse et là elle a ajouté à ses activités le tissage. Et elle fait des tapis avec la laine qui est juste lavée. On va pas la mettre en fil, on la lave et elle fait des tapis tissés avec la laine des vieilles chèvres.
1: Ça fait des produits un peu plus bruts au niveau de l'aspect.
0: Oui, ben on ira aller voir à la boutique.
1: Volontiers, volontiers.
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1: Découverte d'un petit atelier au pied du village de Balbe. La plus petite boutique que j'ai vue, mais elle a un charme fou. Et là, on réalise quand même que la productrice que vous êtes a des mains en or. C'est pas vous ?
0: Non.
1: Ah, alors expliquez-moi.
0: C'est pas moi. Alors justement, moi, je m'occupe beaucoup des animaux, des terrains, du début de la production et ensuite. Donc j'ai la chance de travailler avec un tricoteur, Jérémy, qui habite à Bastia. Et qui est passionné de laine. Il a 25 ans. Donc je l'ai rencontré il y a 2 ans maintenant. Et il me fait la plupart des produits tricotés ici. Ensuite j'ai ma maman, donc c'est elle qui m'avait réalisé les premières pièces, des petits bandeaux, des bonnets, les premières pièces pour présenter au marché, voilà, avoir des produits finis. J'avais aussi rencontré au fil de mes démarches, de mes recherches, une tricoteuse, Daniela, qui est à Herbalong, donc qui m'a fait quelques pièces. Trois tisserandes qui sont en Haute-Corse. En grappillant à droite à gauche, j'ai pu avoir plein de petites mains, justement, qui me réalisent tous ces produits.
1: Et là, il y a vos réalisations, c'était dans les pelotes de laine qui ont été donc teintées, on peut le dire comme
0: oui,
1: ça, teintées avec
0: ça.
1: Des produits naturels. Et le fameux jaune, alors je suis en train de regarder les différences entre les deux jaunes que vous proposez. Un qui est plus soutenu,
0: alors
1: un qui est plus pâle.
0: L'immortel et l'oignon, il peut avoir différentes teintes, l'oignon, puisque selon les pelures d'oignons, voilà, qu'on m'a mis de côté. Et là, j'en ai plus, mais je peux avoir aussi un jaune plus soutenu, un jaune indien pour l'oignon, si je l'ai mordancé au préalable. C'est pas celui-là, je l'ai plus là. Il faut que j'en refasse, ben, j'en referai pour la foire de l'oignon.
1: Alors là, les couleurs, elles vont du bleu clair. Et on arrive sur un corail. Ce sont des couleurs qui sont très naturelles. Vous utilisez les peaux d'oignon, vous utilisez quoi aussi pour les autres teintures?
0: Alors, l'écorce de châtaignier, qui fait ce brun assez doux. Là, il y a de la racine de garance que j'ai mélangée avec du châtaignier. Donc, ça fait un rouge un peu rouille. J'utilise aussi, le bleu, c'est l'indigo. Après, j'ai de l'avocat. C'est avec les peaux d'avocat, ça fait un vieux rose.
1: Vous recyclez ?
0: Oui, c'est ça. Tout vient de la nature.
1: Et là, le naturel comme ça, le côté très, très laine, en fait, laine presque pure,
0: voilà,
1: c'est pas teinté.
0: Voilà, c'est la couleur de la chèvre quand elle est propre, un blanc un peu crème.
1: Donc en fait, Sonia, on peut venir faire des cadeaux. On peut faire des cadeaux de naissance. Un travail magnifique.
0: Magnifique. Un petit bonnet en laine, un mohair.
1: Alors la douceur, la légèreté du produit, les fameux tapis dont on parlait, qui sont super, qui sont très tendance en plus. Hein. Ouais. Et là, c'est pour montrer justement le travail de la laine, ce que vous avez mis dans cette corbeille.
0: Oui, parce que lorsque j'organise les visites, je les appelle visites découvertes, l'été, donc je fais... devant ma boutique, j'installe une petite table de tri, et j'explique le travail de transformation. Donc, il y a de la laine brute, il y a de la laine cardée.
1: D'accord.
0: Et il y a de la laine qui va commencer à être filée, puisqu'elle est déjà un petit peu torsadée.
1: Étirée.
0: Je montre, ça, c'est une vieille cardeuse à balancier.
1: Magnifique.
0: Que j'avais récupérée.
1: Magnifique.
0: C'est pas du tout pratique pour le mohair, parce qu'elle a des grosses pointes. Donc c'est plutôt pour la laine de brebis. Je vais vous expliquer que je m'en sers quand même pour la brebis. Donc je montre un petit peu tout ça. Et enfin, les gens n'ont plus l'habitude de voir ce genre de travail. Bien sûr, en filature, c'est mécanique et électrique maintenant. Mais c'est toujours intéressant. Il faut que je me munisse d'un rouet. Alors quand j'ai mon Jérémy, mon tricoteur, qui m'accompagne sur les foires, lui, il fait des démonstrations de rouet.
1: Ça peut être un stand passionnant, ça.
0: Hein. Il sait filer. Là, par exemple, je vends des écheveaux de laine filée main. Là, c'est lui qui réalise. Je lui donne le mohair cardé, comme ça, qui a juste été brossé. Et lui, il réalise le fil. Donc ça fait un fil.
1: À la fin de la journée, il a le travail qui est réalisé.
0: Oui, alors il fait chez lui aussi, hein, il a son petit atelier chez lui. Et sur les foires, il montre aussi comment on file au rouet.
1: C'est surprenant.
0: Là, dimanche dernier, je suis descendue chez un éleveur de brebis au village, lors de sa tundera, et j'ai récupéré la laine des agnelles. En priorité, la laine des agnelles, puisqu'il avait plusieurs agnelles. Et on l'utilise dans les coussins, en rembourrage. Là, j'ai ma maman qui fait des coussins. Et l'intérieur du coussin, c'est de la laine de brebis lavée et cardée.
1: En fait, plus ça va, plus on valorise. J'ai vu aussi que la laine, aujourd'hui, de brebis, on s'en sert pour amender le sol.
0: Oui.
1: Donc, il y a de nouvelles techniques. Mais en fait, plus rien ne se jette. Et surtout, on a repris le goût de valoriser nos produits. Mais de savoir que notre tapis, aujourd'hui, est fait... Il y a toute cette histoire derrière. Derrière un cadeau qu'on fait pour une naissance. Derrière une superbe écharpe comme celle qu'on a là. Il y a des couvertures, des pulls. En fait, l'intérêt, c'est vraiment de venir pousser un peu les portes de cette boutique. Qu'est-ce qu'on va dire à nos amis qui nous écoutent s'ils veulent venir vous rencontrer dans vos journées un peu marathon, Sonia? Comment on fait? On prend rendez-vous, on vous appelle?
0: Oui, on m'appelle ou on m'envoie un message. Et si je suis là, j'ouvre les portes de la boutique, il n'y a pas de souci. Sinon, l'été, je suis au marché le mardi soir au village et sur les différentes foires. Et cette année, j'aimerais faire la foire de Bocognane. C'est début décembre.
1: C'est début décembre.
0: Parce que justement, j'utilise. Donc, c'est la foire de la châtaigne.
1: Et
0: j'utilise l'écorce du châtaignier. Donc, j'aimerais présenter ce produit. Et ma tisserande se représente aussi. Donc, ça fait une belle démonstration. Je sais qu'ils reçoivent beaucoup d'écoles le vendredi, le premier jour de la foire.
1: C'est un atelier vivant. C'est un atelier qui a du sens. C'est un atelier qui s'intègre dans la thématique. C'est aussi ça, la richesse de votre projet. C'est d'arriver aussi à s'enraciner dans d'autres micro-régions.
0: Oui. Tout à fait. Et d'ailleurs, les micro-régions et la Corse en général, l'année dernière, j'ai assisté à une conférence sur la filière laine qui tend à être relancée en Corse. Il y a un projet qui s'appelle Marlaine, c'est un projet sur la Méditerranée et la laine. Et c'est travaillé à l'université de Corte.
1: Avec le Fab Lab.
0: Voilà, c'est parti du Fab Lab, je crois d'ailleurs. Bon, eux, bien sûr, c'est axé sur la laine de brebis, puisqu'il y en a beaucoup, on a une grosse production en Corse, mais elle n'est pas du tout utilisée, hein. Elle est traitée comme un déchet actuellement, sauf à des petites initiatives, oui, comme vous le disiez. Et donc, je me suis raccrochée un peu à ce projet, déjà, pour avoir connaissance de tout ça. Et voilà, pour expliquer comment la laine de brebis, elle me sert à rembourrer les coussins, puisque c'est une laine qui est épaisse et qui a beaucoup été utilisée pour du matelas. Donc c'est,
1: qui ne se déforme pas, qui garde son côté, voilà, volumineux.
0: Voilà, avec du mohair, je ne pourrais pas trop faire du rembourrage, par exemple.

0: m'a beaucoup parlé de courage, de le fait que je sois courageuse d'avoir fait ça, d'avoir changé de métier, enfin de passer d'un univers à un autre. J'étais très étonnée parce que je me trouve pas courageuse. Je trouve qu'il y a des gens bien plus courageux que moi, voilà, sur Terre. Et puis ça m'a pas paru une montagne à franchir non plus, même si il y a beaucoup d'étapes. J'ai été beaucoup fatiguée. C'est quand même des seuils à passer. Mais voilà, c'est ce mot courage qui me surprend toujours quand on me dit vous êtes courageuse. Mais je dis non, enfin j'ai juste... Bon, on m'a un peu aidée. Moi, j'ai beaucoup ma famille aussi, hein, mes parents qui m'ont aidée, beaucoup mon papa aussi sur le terrain. Mm-hmm. Il a encore bien la santé et il m'a beaucoup aidée dans les travaux voilà, où il faut couper du bois, des choses qui sont...
1: Faire des clôtures.
0: Voilà.
2: Et vos enfants, quand ils parlent de vous, ils vous évoquent en tant que... agricultrice, éleveuse ou enseignante, qu'est-ce qu'ils ont comme regard sur vous ?
0: Les deux, parce que ben ils savent, je travaille dans une école, donc ils savent que voilà, tel jour, les deux jours par semaine, je pars à l'école, comme eux. Et on n'est pas dans la même école, mais voilà, c'est un peu comme eux. Et le reste du temps, ben, j'ai mon troupeau dont je dois m'occuper. Ils viennent m'aider parfois avec le troupeau, et ou alors ils savent que bon, bah, maman elle part encore aux chèvres, c'est le rituel et il faut y aller. Je leur explique que de toute façon, c'est comme ça, c'est comme promener les chiens, promener, enfin s'occuper des enfants, des activités. Donc, bah, aller aux chèvres, c'est aussi quotidien. Voilà,
2: c'est une activité où on est souvent seul. Voilà, et à quoi vous pensez quand vous êtes comme ce matin dans cet endroit où on était exceptionnel? Sur ces ribes, avec elle, justement, autour de vous. Votre esprit, il voyage, il y a des choses qui reviennent, des souvenirs, des...
0: Alors, c'est vrai qu'on on se sent souvent seul, hein, même si on est entouré de chèvres, mais elles ne discutent pas avec nous, donc... je pense beaucoup aux choses à faire. Donc, c'est peut-être pas un bon plan, parce que je pense beaucoup à l'après, à tout ce qu'il faut. Voilà, il y a encore ça à penser. Tiens, ça, j'ai pas fait. Parce que dans l'agriculture, il y a quand même un terme de saisonnalité. Et s'il y a des choses qu'on fait pas à temps, ben, ça nous rattrape quand même. On s'en rend compte voilà, un peu après. Ça me permet de m'organiser. Voilà. Après, j'ai peut-être des souvenirs d'enfance qui me reviennent, hein, avec mes grands-parents. Mais c'est beaucoup plus de l'organisationnel.
2: Donc c'est de la méthode. Vous n'avez pas trop le temps de rêver et de rêvasser.
0: Non, alors c'est vrai que souvent les gens me disent « Ah, vous traversez le paradis ici, c'est magnifique, vous travaillez dans un endroit de rêve. » Quand je les amène dans la prairie où on était, et je leur dis « Oui, là c'est le paradis aujourd'hui, mais bon, ben, quand il
2: pleut, il y a du vent, il fait froid,
0: voilà,
2: des fois. »
0: Quand on travaille l'hiver, on travaille beaucoup d'heures parce que bon, il fait moins chaud et... Mais bon, bah, il faut y être dehors. Donc là, c'est moins le paradis quand il faut charger des branches, couper voilà des arbres, même tailler les onglons des chèvres. C'est pas forcément des choses qu'on aime. Enfin, je le fais, mais ça. Donc c'est pas le bureau paradisiaque tous les jours. Voilà. Il y a aussi quand on voilà le troupeau s'est sauvé d'un pâturage et il faut partir. Voilà, quand on m'appelle, alors je m'inquiète. Maintenant, ça va, je suis un peu plus sereine par rapport à ça. Parce qu'elles ne vont jamais très loin, en fait. Mais elles sont au bord de la route, donc les gens s'inquiètent et me préviennent. Bon, c'est très bien. Et là, il faut quitter ce qu'on... Alors, si je suis sur place, hein, parce que des fois, je ne suis pas forcément sur place. Si je suis sur place, ben, hop, je vais quand même tout de suite voir. Voilà.
2: L'avenir, c'est un troupeau qui grandit un petit peu?
0: Oui, j'aimerais avoir entre 40 et 50 chèvres. Voilà, je pense que ça peut être encore gérable toute seule. Là, j'ai un jeune chien de troupeau. Bon, je voulais pas emmener, sinon on n'aurait pas été très tranquille avec.
2: Dressé spécialement.
0: Mais je suis en train de l'éduquer pour qu'il m'aide à mener le troupeau, à conduire le troupeau. Donc, je dois beaucoup travailler avec lui.
2: Oh, quelle race vous avez choisi?
0: C'est un berger des Pyrénées. Voilà, il est né à Tox, en Corse. Il vient d'un élevage, l'élevage d'Audrey, qui a des chèvres corse, un beau troupeau. Donc, il travaille tous les jours déjà avec moi, mais l'avenir, c'est aussi avec lui, parce que je dois encore l'éduquer un peu, ouais.
2: Donc, voilà. Il y a encore beaucoup de travail.
0: Oui, et je vous le disais en aparté, j'aimerais avoir une vraie boutique atelier, parce que là, je vous ai pas montré, j'ai une partie de mon atelier qui est un peu dans la cave. Et j'aimerais avoir une vraie boutique atelier, un peu comme un musée aussi, pour pouvoir montrer plein de choses, un métier à tisser, un rouet, pouvoir accueillir les gens voilà, quand on a du mauvais temps, mais que je puisse quand même les accueillir et leur montrer plein de choses.
2: Écoute, l'émission est déjà compiée à Perrodie. On rit grâce des gorées à Sonia Romé. À l'occasion, on est scoubri des ouzomichtiers et des ogréadions ici, il y a l'oubaïsolo d'Ivalba. Chala de Villa et à Brossima.

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0: Dans l'affaire Liana, Emmanuel Macron estime qu'il y a eu des dysfonctionnements lors de l'enquête et que la question de la confiance en nos institutions est posée. Le chef de l'État qui promet de, je cite, ne pas mettre la poussière sous le tapis. Si des sanctions sont nécessaires, elles seront prononcées. Après 2 jours en garde à vue, Patrick Bruel doit être présenté à un juge en vue de sa mise en examen. Le parquet de Nanterre demande son placement en détention provisoire. Le chanteur de 67 ans est accusé de viol et d'agression sexuelle par plusieurs femmes. Il continue de nier tout en bloc. Compliqué de prendre le train aujourd'hui. Il y a une grève d'ampleur à l'appel de 4 syndicats. Un TGV sur 3 annulé en moyenne. 50% des intercités. CGT Cheminot, UNSA Ferroviaire, Sudrail et CFDT Cheminot demandent entre autres des hausses de salaire pour faire face à l'inflation. L'Agence européenne des produits chimiques recommande de classer le TFA comme toxique pour la reproduction. C'est un polluant éternel, hein, omniprésent dans l'eau. On le trouve dans 92% des prélèvements analysés par l'Agence de sécurité sanitaire. 4 départements du Sud sont en vigilance orange pour un risque élevé de feux de forêt aujourd'hui. Cela concerne l'Aude, l'Hérault, les Bouches-du-Rhône et le Var. Les Bleus vont atterrir aujourd'hui à Boston où se trouve leur camp de base, le temps de la Coupe du Monde de foot, footballeur de l'équipe de France qui entre en compétition mardi prochain contre le Sénégal. Mais le Mondial, ça débute dès demain. Match d'ouverture entre le Mexique et l'Afrique du Sud.
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0: Il est 15h42, c'était bien sûr Véronique Sanson. Je vous propose de retrouver Christophe Zagalia qui cette semaine vous propose un coup de projecteur sur la cuisine centrale de Bastia. D'ailleurs l'intégralité ce sera, vous le savez, chaque vendredi à 13h, une rediff également le samedi à 15h. Alors de quoi s'agit-il ? D'une structure que la ville a mis à disposition, a créée en fait, pardonnez-moi, pour au quotidien effectuer les repas. Ensuite il faut les distribuer, donc tout ça, ça se fait dans les cantines de la ville, ou encore des repas qui sont aussi distribués pour les enfants qui sont dans les centres aérés. Alors on va retrouver le chef de production, il s'agit de Frédéric Betti, il est au micro de Christophe Zagalia.
1: On a deux équipes, on commence à 5h du matin, il y a deux personnes qui commencent à 5h et après il y a une autre équipe qui vient à 7h. Donc en fait la première équipe commence à lancer la production. Ici il y a mon second de cuisine en fait. Il y a des semaines que moi je commence à 5h aussi et lui aussi de la semaine après il reprend le relais et commence à 5h du matin. Donc il y a toujours un responsable. On a fait en sorte qu'il y a toujours un responsable. C'est une décision qu'on a pris nous aussi hein, parce qu'on a eu de nouveaux personnels donc pour faire en sorte qu'ils n'étaient pas tout seul pour les former, il y a un travail de formation aussi hein, parce que la plupart des gens ils viennent d'une restauration traditionnelle donc au dehors pas collectif et donc c'est un peu plus particulier et se retrouve sur c'est particulier là, on a des contraintes différentes que dans un restaurant et du coup il faut rester à côté pour faire une formation pour le faire évoluer. Moi je suis rentré ici en 2019, je viens d'une restauration traditionnelle et j'ai appris ici toutes les contraintes qu'il y en a, c'était quelque chose que j'ai appris, donc je sais que une personne qui vient, s'il a la volonté, qu'il a la volonté d'apprendre, elle peut le faire. J'aime bien de faire évoluer les gens autour de moi. Hein. On a une belle équipe, on a une bonne entente. Ça n'a pas été toujours comme ça, mais aujourd'hui, il y a une belle équipe. Et ça, c'est très important. C'est très important parce que dans les moments de difficulté, il faut serrer les coudes pour trouver des solutions et pour faire évoluer les choses. Hein. Donc, c'est un travail quand même dur. On a des contraintes, les cellules qui peuvent tomber en panne. Donc là, il faut trouver des solutions en sorte pour maintenir la même procédure. J'ai fait un planning en sorte que tout le monde ait un roulement sur chaque poste. C'est-à-dire, on a la thermocelleuse. C'est un travail où la personne a la responsabilité de thermosceller et faire en sorte que l'étiquette soit conforme, etc. Mais c'est pas toujours la même personne. Il y a un roulement. Donc tout le monde, en fait, chaque semaine, en fait, fait un roulement et se retrouve à un poste différent. Et ça, je trouve que c'est très important parce que ça fait évoluer chacun de nous. Dans le passé, on a eu des personnes que c'était au thermocellage, et ça fait en sorte que la personne ne peut pas évoluer. Et même au niveau moral, de faire toujours la même chose, ce n'est pas bon. Tandis qu'en tournant, en faisant et voir plusieurs choses, ça fait évoluer et ça fait voir autre chose.

0: Merci d'être avec nous. Allez, j'ai le plaisir de continuer jusqu'à 17h. Je m'embrouille un peu. Jusqu'à 17h, je serai avec vous. Tout de suite, place à l'info, il est 16h. Et l'essentiel avec vous, Alexandre Sanguinetti, bonjour.
1: Bonjour, un enfant de 3 ans est mort noyé hier soir dans la piscine de la maison familiale à Trinité de Porto Vecchio, dans l'extrême sud. Malgré l'intervention des secours, l'enfant n'a pu être ranimé. Son décès a été constaté à la clinique de l'hôpital. Une enquête en recherche des causes de la mort a été ouverte par le parquet d'Ajaccio, comme l'exige la loi dans ces circonstances. Il faut rester prudent sur les plages aujourd'hui, notamment celle de la façade ouest de la Haute-Corse et en particulier dans le Cap, en raison de fortes vagues. Une alerte qui est en vigueur à partir de 16h de maintenant, cet après-midi, et au moins jusqu'à minuit, soyez donc vigilants. Par ailleurs, les plages de Larinella et de Figadiola interdites à la baignade en raison d'une pollution sur la zone. Les arrêtés d'interdiction sont entrés en vigueur aujourd'hui et ils ne seront levés qu'une fois les analyses de nouveau favorables. Les nappes d'eau souterraines déficitaires en Corse du Sud. Selon le Bureau de Recherche Géologique et Minière, 63% d'entre elles affichent des niveaux inférieurs à la normale, notamment dans l'ouest et dans l'extrême sud. Le BRGM alerte également sur un risque pour cet été, une baisse des capacités de production d'eau potable et sur le littoral des intrusions d'eau salée dans certaines nappes souterraines. Au chapitre social, le conflit se poursuit à Quirnolia, à Ajaccio. Ce matin, les grévistes se sont rassemblés devant la mairie. Ils protestent toujours contre une sanction disciplinaire prise à l'encontre du délégué syndical CGT de l'entreprise qui pourrait être licencié. Une décision injustifiée prise dans un but de représailles selon les grévistes. La direction affirme de son côté que la sanction a été prise à la suite de faits graves et circonstanciés. Enfin, à la veille de l'examen de la loi Garot au Sénat, les médecins libéraux de Corse tirent la sonnette d'alarme. L'URPS s'inquiète des mesures de régulation qui sont maintenues dans cette loi par la Commission des Affaires Sociales. Notamment dans des zones bien dotées, l'installation d'un médecin serait désormais soumise à l'autorisation de l'Agence Régionale de Santé.
0: C'était donc le Flash. On retrouvera le journal à 17h avec bien évidemment toujours la rédaction de RCFM. Et puis cette fin d'après-midi, vous aurez la chance de la passer avec Evelyne Fontane jusqu'à 19h. Dans un instant, nous irons pour la troisième fois de la semaine en Costa Verde avec Christophe Zagaglia. En attendant, voici le poète-chanteur Alain Bachung, Gabi au Gabi.
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0: Marine avec Escroc. Alors, c'est le moment de retrouver notre premier rendez-vous. Il y en aura pas mal hein, d'ici 17h. Premier rendez-vous qui, en fait, est une troisième étape en Costa Verde. Christophe Zagali, aujourd'hui, nous propose d'aller à la rencontre d'un jeune pêcheur amateur. Il s'agit de Dani Santucci.
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2: Dani Santucci est originaire d'Aligiani, installé en plaine. Il s'est passionné depuis tout petit pour la pêche.
3: Première canne que j'ai eue, j'avais à peu près une dizaine d'années et j'avais commencé à pêcher en mer, au verre, classique, en surf casting comme tout le monde. Et puis après, au fur et à mesure, j'ai continué à vouloir plus, à pêcher dans d'autres endroits, à pêcher en eau douce et à viser d'autres espèces de poissons.
2: Aujourd'hui, Dani pêche un peu de tout.
3: Donc comme je l'ai dit, en eau douce et en mer, je vais pêcher en eau douce de la truite, de la fario, de l'arc-en-ciel. Je vais aussi aller chercher des plus gros carnassiers comme le sandre, le silure. Après la perche, en général, je vise plutôt le carnassier. Et que ce soit en mer, je vais aller pêcher du coup tout du bord du Danty. Donc que ce soit des pêches au vif, au leurre, en short jigging, tout ça. Donc c'est des pêches qui consistent à viser le gros. Donc il y a du thon, de la céréole. Le thon en général, c'est pas forcément des trucs visés, mais que ce soit la céréole, le danty, la liche, le loup, tout ce qui peut se rapprocher en bord de mer.
2: Le jeune pêcheur a eu l'envie de faire découvrir sa passion au plus grand nombre sur les réseaux sociaux.
3: J'avais commencé à faire une vidéo sur une vidéo de cuisine juste pour faire passer les produits de ma belle famille là où je travaillais. Et j'ai dit, je vais faire une pierre de coups, je vais montrer ce que j'aime faire. Et puis j'ai juste fait une vidéo sur les crabes bleus parce que là où je pêche l'été, c'était impêchable. Il y avait une invasion, c'était pas possible de pêcher. Les crabes coupaient la ligne, coupaient tout, détruisaient les appâts, les vifs. Donc j'ai dit, tant qu'à faire, j'ai dit, bon, peut-être que ça incitera les gens à aller le pêcher, le sortir. Et directement, ça a fait un peu le tour et j'ai dit, bon, puisque c'est comme ça, je vais continuer. Je me suis plus concentré sur la pêche. Je monte des astuces, je fais quelques petits tutos quand j'ai le temps. C'est surtout pour montrer ma passion à moi. Après, les gens qui ont la même, ça m'a beaucoup apporté parce que du coup, j'ai fait énormément de rencontres. Des gens qui pêchent comme moi. Bon, après, il n'y a pas tout le monde qui pêche en mer, il n'y a pas tout le monde qui pêche en eau douce. Mais au final, on fait beaucoup de rencontres et on discute beaucoup et... Après, j'ai appris de moi-même au fur et à mesure, en restant au bord de l'eau. Et c'est pas tous les jours qu'on va... Moi, je vais rester une journée entière à la pêche. Ce que je vous montre sur les réseaux, c'est pas forcément ce que je vous montre là où j'en fais pas le jour.
2: Vous pouvez retrouver Dani sur Instagram, Facebook, TikTok ou encore YouTube en tapant simplement son nom, Dani Santucci.
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0: L'association Ligue contre le cancer, on connaît son travail, il y a beaucoup d'actualités pour elle. Alors on en parle tout de suite avec Valérie Franceschetti dans le journal des associations.
1: Nous retrouvons à nouveau Jeannine Maranin qui est présidente sur la Balagne de la Ligue contre le cancer qui se prépare à une rencontre très importante. On en parlait avec elle, c'est ce 13 juin. Bonjour, bonjour Jeannine.
2: Bonjour, bon, écoutez, ravie de vous entendre, voilà, et ravie de que vous m'interviewez pour cette belle manifestation que nous allons faire le samedi 13 juin à l'hôtel Mariana à 16h30.
1: On donne le lieu de l'hôtel Mariana.
2: L'hôtel Mariana, alors ils sont situés à la Croix, c'est-à-dire à la montée de Calvi, où il y a la pâtisserie Spiga, juste à côté.
1: Donc c'est ce 13 juin, voilà, avec des grands professeurs, on le rappelle, vous le disiez en début de semaine, on va le rappeler.
2: Alors il y a le professeur Barlesi, qui est directeur général de Gustave Roussy, et Dominique Barbolosi, professeur des universités Aix-Marseille.
1: Ils seront sur place. Est-ce que vous pouvez nous donner des nouvelles des avancées de la Ligue sur la Balagne par exemple, sur les évolutions médicales peut-être, Jeannine?
2: Ben, c'est-à-dire que la Ligue contre le cancer, nous avons un nouveau le docteur Merlinguet qui a pris la Ligue contre le cancer il y a quelques temps, ce que je peux vous dire. Et il a relancé la Ligue parce que bon, effectivement, il y a eu pas mal de monde. Donc le docteur Merlinguet est quelqu'un de très très bien qui a remonté la Ligue et nous sommes tous derrière lui. Voilà, donc c'est pour ça que nous allons souvent à Bastia. Donc il y a eu des réunions dernièrement. Je pense que la Ligue est en bonne voie. Voilà.
1: Et en tout cas, je vous remercie beaucoup, Jeannine Maranin, qui on vous retrouve un de ces jours sur ICRCFM. À bientôt.
2: À bientôt. Merci.

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0: des éclairs.
1: Après la symphonie des éclairs, signée Zaou de Sagazan, je vous propose une symphonie de visages omniprésents. C'est le thème de la chronique C'est pas des salades. Voici donc Fabrice Fenouillère.
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3: Qui, à l'écoute, n'a pas déjà vu une sorte de visage humain se dessiner dans les contours d'une prise électrique, une façade d'immeuble ou la découpe d'un nuage? On en a déjà parlé, ce réflexe surprenant a un nom, c'est la pareidolie faciale, ou le fait donc de voir instinctivement, spontanément, un visage humain dans un objet du quotidien ou un paysage. Eh bien, sachez qu'on en est désormais convaincu, cette propension révèle quelque chose de fondamental sur notre cerveau, on va le comprendre. En fait, notre système visuel est programmé ancestralement pour une tâche majeure. Détecter le plus rapidement possible des visages. C'est une capacité essentielle à la survie sociale de notre espèce, permettant de reconnaître un allié, son enfant, et surtout, potentiellement, un ennemi. Mais en fait, l'évolution est tellement bien faite, et ce système si performant, qu'il préfère parfois se tromper, et donc voir un faciès humain dans un vulgaire rocher, plutôt que de passer à côté d'un véritable visage qu'il aurait absolument fallu repérer. Sachant que des recherches neuroscientifiques récentes viennent de montrer que ce phénomène suit bien des biais biologiques et culturels. Dans plusieurs expériences menées auprès de volontaires très récemment, on a présenté dans un premier temps des images d'objets du quotidien, comme des sacs, des morceaux de tissu, des ombres, des motifs aléatoires, tous très nets. D'un autre côté, pour la suite de l'expérience, on leur a montré des visuels plus abstraits et surtout flous, aux contours mal définis. Résultat, les cobayes ont majoritairement identifié des visages masculins, âgés et associés à des expressions négatives comme la colère devant la présentation des images floues, ambiguës, mal définies. À l'inverse, les visages aperçus dans des objets bien nets ont le plus souvent été interprétés comme heureux, rassurants. Précisément, vous voyez, le fait que des visages perçus dans les visuels mal définis soient interprétés comme menaçants dans la majorité des cas, eh bien ça semble refléter un biais fondamental et profondément ancré en nous, instinctivement, dans le doute, mieux vaut voir une expression hostile que manquer un signal d'intimidation. Au final, ce que montre la pareidolie faciale, c'est que notre cerveau ne nous fait pas voir le monde tel qu'il est réellement, mais tel qu'il pourrait être le plus important pour nous.
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9: Nous allons retrouver l'actualité en compagnie d'Alexandre Sanguinetti. Bonsoir Alexandre.
10: Bonsoir, on débute avec les faits divers. Il y a un enfant de 3 ans mort noyé hier soir dans la piscine de la maison familiale à Trinité de Porto Vecchio. Malgré l'intervention des secours, l'enfant n'a pu être ranimé. Son décès a été constaté à la clinique de l'Ospedale. Une enquête en recherche des causes de la mort a été ouverte par le parquet d'Ajaccio, comme l'exige la loi dans ces circonstances. Plusieurs perquisitions menées autour de l'AC Ajaccio suite au dépôt de bilan du club l'été dernier. Deux enquêtes avaient été ouvertes en septembre par le pôle économique et financier du parquet de Bastia. C'est 9 et 10 juin, donc plusieurs perquisitions ont été menées au sein du stade Michel Moretti, mais également au domicile d'anciens responsables. L'opération est menée en région ajaccienne par la police judiciaire de Corse, aux côtés de la Brigade nationale de lutte contre la criminalité, le groupe interministériel de recherche sous l'autorité de la GIRS de Marseille. Rappelons que l'ACA vient d'accéder à la régionale 1. Les plages de Larinella et de Figadiola interdites à la baignade en raison d'une pollution sur les zones. Les arrêtés d'interdiction sont entrés en vigueur aujourd'hui, et des arrêtés qui ne seront levés qu'une fois les analyses de nouveau favorables. Par ailleurs, il faut rester prudent sur les plages aujourd'hui, notamment celle de la façade ouest de la Haute-Corse, en particulier dans le Cap, en raison de fortes vagues et d'un risque élevé de noyade donc. Une alerte en vigueur à partir de 16h cet après-midi et au moins jusqu'à minuit. Soyez vigilants. Enfin, les nappes d'eau souterraines sont déficitaires en Corse du Sud. Selon le Bureau de Recherche Géologique et Minière, le BRGM, 63% d'entre elles affichent des niveaux inférieurs à la normale, à la moyenne en tout cas, notamment dans l'ouest et dans l'extrême sud de l'île. Le BRGM alerte également sur un risque cet été, une baisse des capacités de production d'eau potable, notamment en raison de possibles intrusions d'eau salée dans certaines nappes phréatiques.
9: Nous reviendrons, si vous le voulez bien, sur l'actualité, mon cher Alexandre, à 18h.
10: À tout à l'heure.
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9: Votre jeudi sera ensoleillé après la dissipation de quelques bancs de nuages bas-côtiers le matin. Des nuages qui vont bourgeonner aussi l'après-midi, surtout sur les reliefs de Corse du Sud, où ils pourraient d'ailleurs donner quelques faibles averses. L'Ibechou assez fort également dans l'extrême sud demain, qui faiblira dans la nuit de jeudi à vendredi. Et des températures en légère baisse l'après-midi, 26-29 maximum sur le littoral, de 24 à 27 degrés dans l'intérieur et de 21 à 23 degrés dans les villages de montagne. On perd en moyenne 3 degrés l'après-midi.
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9: Est-ce que vous êtes prêts pour votre soirée culturelle? Nous partirons dans quelques instants au Portugal avec Cécilia. Nous parlerons cohérence cardiaque avec Isabelle. Des idées de sortie, bien sûr, on vous offrira deux CD. Ceux de l'album, des albums du groupe Bidal, qui fêtent leur anniversaire. Et puis, nous parlerons de la reconversion d'une enseignante qui a choisi d'élever des chèvres angora dans le Cap-Corse. Sans oublier, bien sûr, côté musique, un extrait de votre cabaret et une programmation musicale signée ce soir Christophe Zagaïa. Quant à l'équipe de votre soirée, c'est Tony Jaffery aux manettes que je salue. Marie-Ange Dosso, standard Evelyne Fontaine à ce micro. Bienvenue.

musique médiane à Lisbonne. Et voici Muitas Mais Virão de Capitão Fausto. C'est un titre qu'on pourrait traduire par Beaucoup d'autres viendront. Et derrière ce titre plein de promesses, le groupe portugais évoque l'idée du passage du temps et de la résilience. Les paroles, elles parlent de ce qu'on perd, de ce qu'on quitte parfois, malgré soi, mais aussi de cette certitude discrète que la vie continue d'ouvrir de nouvelles portes. Capitão Fausto fait partie de cette génération d'artistes portugais qui regarde le monde avec lucidité, sans pour autant céder au pessimisme. Et dans ce morceau, il est question d'accepter les changements en gardant la confiance que l'autre rencontre, d'autres histoires et d'autres horizons nous attendent. Muitas Mais Virão nous rappelle que chaque page qui se tourne annonce déjà le début du chapitre suivant.

C'était bien ce petit voyage au Portugal avec Cécilia Canté. Dans quelques instants, on fera battre votre cœur, pas trop quand même. Hein. On parlera de cohérence cardiaque avec Muriel et Isabelle. Direction Parade.

0: Mighe Dominici, Sangavino et à Abiuma d'Amadou Leoni. Nous le pensons à lui, nous le saluons. La beauté et le bien-être avec ce soir quelque chose qui devrait faire battre votre cœur, mais attention, hein, pas trop.
1: 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La beauté, le bien-être, Muriel Christet.
2: Va-t-elle nous faire faire du sport aujourd'hui, celle-ci ?
3: Oh non, non, non, je vous propose de vous allonger dans votre canapé, de vous choir dans un fauteuil et de faire de la cohérence cardiaque. Oui, pour une fois, nous allons non pas exercer notre corps et notre cœur à s'intensifier, mais plutôt à se calmer. Fait nous aligner dans une cohérence cardiaque, respiration et battement cardiaque. Donc, on prend conscience déjà de son battement. Tac, tac, tac, tac, tac, tac. Il fait comme ça chez vous ?
2: Je crois pas.
3: Et puis ensuite, nous allons respirer profondément. Vous êtes avec moi là ? Voilà. Simplement, vous faites ça 2-3 minutes, tranquillement. Si vous n'arrivez pas à garder le rythme, vous avez tout un tas d'applications sur le téléphone qui, avec un petit point qui se déplace sur une courbe et qui vous permet de suivre, d'inspirer et d'expirer toujours au même rythme. Et vous allez voir, c'est incroyable en fait, ça fait agir l'hypothalamus et ça vous met en système de pré-sommeil.
2: J'allais le dire, ça va finir en micro-sieste.
3: Non, mais ça peut faire un peu ça.
2: Il manquerait plus qu'on baille à la troisième inspiration, c'est foutu. Après la digestion.
3: Mais l'idée, c'est vraiment de se déconnecter d'un flux qu'on ne maîtrise pas, d'un flux de pensée, d'un flux d'énervement. Et tout d'un coup, rien qu'avec cette cohérence cardiaque, en fait, c'est un switch on-off, allumé, éteint. Et vraiment, ça fonctionne très très bien. Et vous savez, ce n'est pas simplement une façon de se déconnecter d'une colère passagère, d'un énervement. C'est vraiment un outil de maintien en santé du cœur et de l'ensemble du corps.

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20: À suivre votre agenda, si vous le voulez bien. 17h25 et puis ensuite, des jeux pour vous offrir deux albums du groupe Pidalba.

0: Kosudo de Indiadour, 17h28, ça vous dirait un petit peu des idées de sortie en plus sur Bastia dans quelques minutes.
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0: Et on commence avec Créadion qui fait son défilé ce soir sur le Vieux-Port. Vous avez la possibilité de vous y rendre à 19h avec une soirée qui va débuter avec un défilé des étudiantes du lycée Fred Scamarone et du centre de formation pour adultes, suivi d'une remise de trophées. Et puis à 21h, c'est une soirée musicale au programme. Mais ce qui est intéressant, c'est que cette manifestation sort des murs de la citadelle. Nous serons sur le Vieux-Port, sur la Conca Marina plus exactement. Là où exactement à 22h, il y aura un grand show et un défilé de créateurs insulaires. Ce sera l'occasion pour vous peut-être de découvrir certains talents. Bastia toujours avec le conservatoire Henri Thomas qui vous donne rendez-vous samedi 20 et mercredi 24 pour découvrir toutes les pratiques artistiques accessibles pour vos enfants. Rendez-vous donc le 20 juin de 10h à midi, ça vous permettra de découvrir dans la cour de l'école du centre plusieurs pratiques collectives et des disciplines enseignées au conservatoire. Et puis le mercredi 24 juin de 15h à 17h, toujours dans la cour de l'école, plusieurs interventions seront organisées avec l'orchestre avant et puis des démonstrations, etc. Voilà pour ces deux rendez-vous à ne pas louper. Il y aura également à Bastia un concert très attendu, celui de Naviera Noa. Ce sera en la cathédrale Sainte-Marie le 26 juin prochain. Le groupe insulaire qui a investi donc ce lieu important. Ce sera à 19h, c'est bien ça quand on a envie de profiter un petit peu des soirées. Et ça sera l'occasion de découvrir un nouveau spectacle, Imbinta Dumane. Voilà le titre de cette nouvelle aventure d'un groupe bien talentueux.
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0: Quand on vous parle de groupe talentueux, bien sûr, on pense au groupe Bidalma. 20 ans, ben oui, 20 ans pour eux, et l'occasion de fêter ça en vous offrant deux albums, Tiertu di Vida et In Terra Omi. Vous nous appelez 04 95 32 22 22. Marie-Ange attend votre appel, elle vous offre ces deux albums.

0: ça nous rappelle des souvenirs, ça. Ça rappelle que ti amo. Et au standard, ça s'est battu. Et c'est Sampiero qui a été le plus rapide. Bonsoir, Sampiero.
1: Bonsoir.
0: Bonsoir. Sampiero qui nous appelle. J'entends mal. Allô?
1: Oui.
0: C'est bien Sampiero au téléphone?
1: Oui.
0: Sampiero qui nous appelle de Porto Vecchio, c'est ça? Petite coupure sur la ligne. Sampiero en ligne, et je crois que son papa c'est Jacques. Et ils sont en voiture, me semble-t-il. Et je crois que Sampiero a composé le numéro de téléphone de la radio parce qu'il voulait les deux albums de Bidalba.
1: Oui.
0: C'est ça?
1: Oui, c'est ça.
0: Tout va bien, Sampiero?
1: Oui, ça va.
0: Hein. Ouais, sorti de l'école?
1: Oui.
0: Ça, c'est bien. Ça, quand on sort le soir, c'est chouette. Journée finie. La fin d'année, il y a un spectacle qui arrive ou pas?
1: Non, il n'y a pas de spectacle.
0: Pas de spectacle cette année. Bon. Et une envie d'aller en vacances, non?
1: Ah oui.
0: Ça ne m'étonne pas. Tu sais déjà ce que tu vas faire cet été, Sampiero?
1: Comme je suis passionné de vélo, je vais faire du vélo.
0: Ah, on a un sportif en plus, ça c'est bien. Ça c'est bien. Tu fais des longues boucles quand tu pars comme ça, tu fais combien de temps à vélo à peu près?
1: Je fais 2 heures le samedi et 1 heure le mercredi.
0: Ah ben super. Alors dis-moi, c'est plutôt VTT, c'est plutôt du cyclisme route. Comment tu fonctionnes? C'est quoi ton choix?
1: Non, je fais du VTT.
0: Ah, mais ça, c'est bien. Tu as des pistes sur Porto Vecchio, tu as des endroits que tu connais bien.
1: Ouais.
0: Bon, mais super. Et papa, il t'accompagne ou pas?
1: Non, je fais un club.
0: D'accord.
1: Je suis dans un club.
0: Eh ben, écoute, en tout cas, super. Bon, alors écoute-moi, puisque tu es hyper sympathique et sportif, les deux CD partent directement à Porto Vecchio. Et puis, je te souhaite une belle fin d'année et un bel été. Et puis, je te remercie pour ton appel, Sampiero. Et tu salues
1: merci.
0: Papa. Hein?
1: Merci.
0: Belle soirée, Sampiero. Ciao, ciao. À bientôt. Ils sont sympas, c'est vrai. Eh oui, on a des sportifs. Ça nous rappelle que nous, eh ben, on vieillit. Il va falloir peut-être penser à se mettre dans la roue, justement, de Sampiero. Je parlais pour Tony, hein, pas pour moi, je suis jeune.

0: Dire Straits sur les ondes d'RCFM. Je vous avais promis que nous partirions à Cisco, au petit hameau de Balbe, pour retrouver Sonia Romé. Sonia a décidé de changer un petit peu de cap professionnel. Elle est toujours institutrice à Bastia, mais à mi-temps, elle a décidé aussi de s'occuper d'una wanda di gabre. Et ces chèvres sont des chèvres angora. C'est le seul troupeau en Corse composé de chèvres angora. Et elle va nous raconter la genèse de ce projet.
1: Nous sommes à la chèvrerie de Moer du Cap Corse. C'est un endroit où vivent mes chèvres quand il ne fait pas beau ou l'hiver, elles dorment ici, donc c'est leur maison. On est à Cisco, au pied du hameau de Balbe. On est dans un endroit entouré par la forêt, il y a la rivière, c'est encore très vert. C'est une belle vallée et moi je vis au-dessus à Balbe. Il y a beaucoup de ligneux, différentes essences d'arbres, donc très intéressant. C'est très intéressant pour mes chèvres. Également une grande oliveraie qui était plus exploitée depuis plusieurs dizaines d'années. Et donc on a découvert nous-mêmes en nettoyant les terrains il y a 3 ans. Il y a différents terrains, il y a des prairies, de la forêt de chêne, parce qu'elles adorent, elles se régalent des glands aussi par exemple, donc c'est assez varié.
0: Alors bien sûr, ça m'amène à la question principale. Est-ce que vous venez du monde de l'agriculture? Est-ce que l'agriculture est venue à vous? L'élevage est venu à vous? Comment on arrive à s'installer à Balbe avec des chèvres mohair? Racontez-moi la genèse du projet.
1: Non, je ne viens pas du monde de l'agriculture. Bien que j'avais un grand-père qui avait quelques poules et quelques chèvres, mais c'était vraiment pour son jardin, pour entretenir un peu son champ. Mais j'ai grandi donc avec ces quelques biquettes et ces poules. Maintenant, moi, je suis enseignante, donc j'avais vraiment un parcours tout tracé d'enseignante. Et il y a quelques années, j'ai eu mon deuxième enfant. J'ai voulu faire une pause dans mon métier. J'ai réfléchi à faire autre chose. J'ai toujours aimé les animaux. Je cherchais un peu quoi faire avec les animaux. Donc il y a des choses qui me satisfaisaient, d'autres non. Donc j'ai fait mes recherches. Je suis allée rencontrer ici un berger, Kevin, sur la vallée. Et puis voilà, je voulais découvrir un peu son travail, son quotidien. Ensuite, j'ai un peu creusé aussi du côté des études, parce que j'ai pas du tout d'études concernant l'agriculture. Donc je me suis renseignée, je suis allée au CPS de Corté faire une petite formation sur les métiers de l'agriculture. C'est une amie, Agathe, qui me parle de la chèvre angora. Et elle m'explique, elle avait entendu parler de ce genre d'élevage. Et elle m'a dit, voilà, ce sont des animaux qu'on élève que pour la laine. Il n'y a pas de production laitière. Donc, sous-entendu, pas besoin de faire beaucoup de reproduction et ensuite de laisser les petits mâles de côté.
0: Et la traite aussi, 2 fois par jour.
1: Et le travail de la traite qu'on n'a pas. Bon, il y a d'autres travaux hein, en quotidien quand même.
0: Mais oui, on va le découvrir, on va voir que ce n'est pas non plus quelque chose d'hyper facile.
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0: C'est un sacré travail hein, que fait Sonia Romé à Cisco. Alors sachez que le 23, elle va organiser une tundère. Une tundère de chèvres angora, ça se fait pas comme les tundères chez nous. Ce sont des spécialistes d'ailleurs hein, qui viennent montrer les gestes, même si Sonia a appris. On essaiera aussi d'être présent pour ce moment important de l'année. 2 tontes par an pour ces chèvres angora. Et vous avez peut-être pu voir circuler les photos sur notre site ici, RCFM.

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5: Michel Solinas était l'invité du cabaret il y a quelques jours et il nous a présenté Alun. Vous voulez vous rappeler de ce contexte si vous y étiez déjà ou découvrir? Eh bien, restez avec nous.

Forêt. Et vous rappelez qu'à 18h, ce sera le retour de l'actualité avec Alexandre Sandminette. Et puis, soirée culturelle, nous parlerons d'une exposition, double exposition avec des fresques réalisées dans la cour d'une école par des élèves et une grande artiste.

Sade, ça vous a rappelé des souvenirs. Hein. Sade, une voix qui ne se démode pas, et une chanteuse qui pourrait d'ailleurs, je pense, plaire à Arthur Solinas. Arthur qui, depuis ce matin, est au cœur du port d'Ajaccio, et il est en compagnie de Nicolas. Nicolas qui a fondé une marque de prêt-à-porter. C'est marrant ça qu'Arthur s'intéresse aux chiffons, aux fringues. Ouais, c'est peut-être son côté fashion, hein, notre ami Arthur. Arthur donc, et cette découverte, et puis j'en profite aussi pour vous dire que nous retrouverons tout à l'heure une équipe du centre culturel Unahol Tabassia qui a permis une rencontre entre une autrice illustratrice qui s'appelle Annabelle Buxtone et des élèves d'une école de Bastia pour une fresque, deux fresques même réalisées dans la cour de l'école Calogne que vous pourrez découvrir à partir du jeudi 25 juin. Ce sera le jour de l'inauguration de cet endroit magnifique. J'en rêve encore, bah ouais, j'en rêve encore de rester sur RCFM et oh, je trouve, j'ai hâte de Palma.

0: sur les ondes d'RCFM, place à l'actualité. Le journal vous est présenté par Alexandre Sanguinetti. Bonsoir Alexandre.
1: Bonsoir Evelyne, bonsoir à toutes et à tous.
0: On débute avec un drame dans l'extrême sud.
1: Un enfant de 3 ans est mort noyé hier soir à Porto Vecchio. Un drame qui s'est produit aux alentours de 21h dans la piscine de la maison familiale au niveau du hameau de Trinité. Malgré l'intervention des secours, l'enfant n'a pu être ranimé. Son décès a été constaté à la clinique de l'hôpital et une enquête Hélène Batigny a été ouverte.
2: Oui, le procureur de la République d'Ajaccio nous a indiqué l'ouverture par le parquet de cette enquête en recherche des causes de la mort. Une enquête confiée à la gendarmerie de Porto Vecchio, une démarche exigée par la loi et le code de procédure pénale. Après la découverte d'un cadavre, même si vraisemblablement il pourrait s'agir d'un dramatique accident domestique dans cette affaire. Nicolas Sept nous a également confirmé les premiers éléments recueillis par les services de gendarmerie au lendemain de ce drame. Le fait que l'enfant de 3 ans a échappé à la surveillance de ses parents, une famille porto-vecchiaise de ce hameau de Trinité, qui devait être entendue donc par la gendarmerie dans la poursuite de ses investigations. Investigation qui donne lieu aujourd'hui également à l'autopsie du corps de l'enfant. Un drame qui, en ce début de saison estivale, touche l'extrême sud de l'île, mais bien au-delà.
1: Hélène Batigny, merci beaucoup Hélène.
0: Au chapitre judiciaire, Alexandre, plusieurs perquisitions menées autour de l'AC Ajaccio.
1: Suite au dépôt de bilan du club l'été dernier, deux enquêtes avaient été ouvertes en septembre par le pôle économique et financier du parquet de Bastia. Plusieurs perquisitions ont donc été menées hier et aujourd'hui au sein du stade Michel Moretti, mais également au domicile d'anciens responsables sous l'autorité de la GIRS de Marseille.
0: Et les nappes d'eau souterraines sont déficitaires en Corse du Sud.
1: 63% de ces nappes présentent des niveaux inférieurs à la moyenne sur la partie occidentale et dans l'extrême sud de l'île principalement, en cause notamment une pluviométrie irrégulière et faible depuis mars, alors que les périodes de sécheresse n'ont pas encore vraiment débuté dans l'île. Quelles conséquences pourrait avoir ce déficit sur notre territoire cet été? Bien, il existe des risques pour la production d'eau potable, nous dit Laurine Nascimento, elle est hydrologue au BRGM.
3: On pourrait voir des risques quantitatifs, donc avec une réduction des capacités de production des champs potants et des zones de forage. En parallèle, il pourrait aussi y avoir un risque qualitatif avec un risque vis-à-vis de l'intrusion saline ou du rentrant salé. Parce qu'il faut savoir que les eaux souterraines, notamment en Corse, sur les aquifères côtiers, il y a un équilibre qui existe entre les eaux douces et les eaux souterraines. Donc s'il y a une réduction des apports d'eau douce, de la charge en amont, il y aura une remontée tôt ou tard de la charge salée, saline, qui se trouve à l'aval et qui viendrait polluer potentiellement des secteurs prélevés pour l'eau potable.
1: Laurine Nascimento, donc hydrogéologue au BRGM, interrogée par Paolo Antone et Squarcini. Les plages de la Rinella et de Figadiola interdites à la baignade depuis aujourd'hui en raison d'une pollution sur la zone. Les arrêtés d'interdiction sont donc entrés en vigueur aujourd'hui. Ils ne seront levés qu'une fois les analyses à nouveau favorables. Et puis, il faut rester prudent justement sur les plages aujourd'hui, notamment sur la façade ouest de la Haute-Corse et en particulier dans le Cap, en raison de fortes vagues attendues. Une alerte qui est en vigueur depuis 16h cet après-midi et qui doit durer au moins jusqu'à minuit. Soyez donc vigilants.
0: Ce qui nous amène, Alexandre, à la météo.
1: Tout à fait logiquement.
0: Exactement.
1: Evelyne.
0: À tout à l'heure, 19h.
1: À tout à l'heure.
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0: Surprenante cette journée de jeudi, ensoleillée, mais le matin quand même, la présence toujours de ces quelques bandes de nuages bas sur nos côtes. Et puis, des nuages qui vont bourgeonner l'après-midi autour des reliefs, surtout de Corse du Sud, où ils pourraient donner d'ailleurs quelques petites averses, faibles averses. Hein. Le Libès est toujours présent, cette fois-ci uniquement sur l'extrême sud. Il va faiblir dans la nuit de jeudi à vendredi, mais on perd en moyenne 3 degrés l'après-midi. Ça fait peut-être du bien d'ailleurs, vous êtes peut-être nombreux à commencer à souffrir de la chaleur. Voilà pour ce bulletin météo signé Jean-Pierre Dussol.
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Africa avec Toto sur RCFM. Dans quelques secondes, nous aurons le plaisir de retrouver Arthur en direct d'Ajaccio, avec son invité pour parler vêtements, pour parler d'une marque, une nouvelle marque. Et puis, aux alentours de 18h30, c'est Julien Véronneau qui sera à nos micros. Il est médiateur culturel et animateur au sein du Centre culturel Luna Holt. Et il nous parlera de deux fresques à découvrir absolument à l'école Calogne à partir du 25 juin. Des fresques qui ont été produites en lien avec une autrice, illustratrice qui s'appelle Annabelle Buxton, d'origine anglaise mais française aujourd'hui. C'est un travail remarquable qui a été fait, l'occasion de parler de pédagogie. Diana Dillalba, côté musique, avant de retrouver nos deux invités, Linguae Nanta Londa d'RCFM.

0: Diana Dillalba sur les ondes RCFM. Allez, direction le port d'Ajaccio. Nous allons retrouver Arthur en compagnie de son invité Nicolas Bocognano et nous allons parler prêt-à-porter.
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2: Bonjour à toutes et tous, nous sommes sur le port d'Ajaccio en compagnie de Nicolas Bocognano de la marque Pascal Madi. Nicolas a créé sa marque de prêt-à-porter Corse insulaire en 2018 et nous sommes là pour en parler. Nicolas, bonjour.
3: Bonjour Arthur, comment ça va?
2: Très bien, merci Nicolas. Pascal Madi, 2018, c'est un peu la première date, la création de ce projet. Comment vous est venue cette volonté, cette envie de vouloir développer une marque de prêt-à-porter insulaire, Corse?
3: Alors c'est très simple Arthur, au départ moi j'ai commencé ma carrière d'auto-entrepreneur en 2016. Et en fait je travaillais dans les sépultures, je faisais le nettoyage des sépultures. Et à côté de ça, j'aimais énormément la communication. Et donc, j'ai cherché une idée qui pouvait me permettre de m'épanouir pour la communication. Je suis parti sur le monde du textile, car il y a des possibilités de faire des photos, de trouver des modèles, de contacter des gens pour qu'ils portent. Ensuite, il m'est venu l'idée de mettre ce côté identitaire avec Paoli. Bon, ça vient de ma période à la fac en tant qu'étudiant. J'ai voulu le mettre en valeur. Et après, en fait, tous les t-shirts, les idées de t-shirts sont venues à travers mes passions, ce que j'aime, à travers l'actualité, tout ce qui se passe. Et j'essaie de faire un mix de ça pour faire des idées originales.
2: Ah justement, vous n'avez jamais caché cet enracinement, cet attachement à la Corse, à Pasquale Paoli. Et cette volonté aussi de mêler un peu la pop culture avec l'image un peu plus traditionnelle, ça vous vient de ces années à la fac, à l'université de Corse?
3: Oui, bien sûr. Voilà, je suis très attaché à mon identité, à ma terre. Voilà, j'ai fait le choix à travers mes études aussi de rester à Corté parce que j'ai pas réussi à sortir de mon île. Il faut dire ce qui est. Alors que la suite logique de mes études aurait été que je m'en aille en Italie par exemple. Et voilà, après mes idées personnelles et politiques sont plus dirigées vers les idées de Paoli et cette conservation de notre identité, bien évidemment.
2: Alors peut-être parler aussi du nom. Pascal Madi, c'est quelque chose presque de personnel, de familial. C'est comme si Pasquale Paoli vous avait parlé un peu, vous avez presque demandé de créer cette marque de prêt-à-porter.
3: Oui, ben c'est ça. L'idée vraiment de base était de retranscrire son histoire. Donc au tout départ, il y a presque 9 ans, la plupart des t-shirts relataient son histoire. Voilà, quand il avait sorti la monnaie, voilà. Bon, bien sûr, Ponteno, voilà, la création de l'université, tout. 90% des t-shirts étaient dirigés par rapport à son histoire, effectivement.
4: Et c'est pour ça.
3: Et c'est pour ça, donc, Pascal Madi raconte son histoire, en fait.
2: Et justement, Pascal Madi, Pasquale Paoli, à travers cette marque, raconte son histoire. Vous la racontez quelque part. Quel a été le premier modèle créé, si vous vous en souvenez?
3: Bon, l'un des premiers modèles a été le t-shirt sur Ponteno. Donc, un visuel assez contemporain où, en fait, il porte un casque de DJ et il porte des lunettes de soleil. Et à l'intérieur des lunettes de soleil, on voit les images l'image de Ponteno qui est mis en valeur par le côté clair de l'image.
2: Vous avez, Nicolas, travaillé avec des artistes ou vous avez toujours créé ces maquettes par vous-même?
3: Non, moi j'ai les idées, effectivement. Après, je travaille avec des graphistes qui me fignolent le travail et me finalisent les dessins.
2: Eh bien, Nicolas, je vous propose de rester ici sur le port d'Ajaccio et on revient d'ici quelques minutes pour continuer à parler de cette marque Pascal Madi. Restez en notre compagnie sur les ondes RCFM, on revient très vite.
0: À tout de suite, Arthur. Arthur, en direct d'Ajaccio, dans quelques instants, toujours avec Nicolas Bocognano.

0: Et à 18h passé de 20 minutes, si on prenait la direction d'Ajaccio pour retrouver Arthur en compagnie de son invité pour parler de création et d'une marque née il y a 8 ans.
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2: nous sommes de retour sur le port Tino Rossi d'Ajaccio, accompagné de Nicolas Bocognan, créateur de la marque de prêt-à-porter. Pascal m'a dit, Nicolas, on en parlait dans cette première partie, vos créations mélangent souvent histoire corse et culture populaire. Pourquoi ce choix, dès 2018, d'avoir voulu un peu entremêler les deux?
3: Non, mais ce choix, il a été fait, bon, tout d'abord, évidemment, pour conserver ce côté identitaire, prôner certains moments de l'histoire et les rappeler, parce que voilà, je pense qu'il faut conserver cette partie de notre culture aussi et de notre histoire qui malheureusement se perd petit à petit. Et après, ce côté populaire, parce que les gens ont besoin toujours aussi de vivre un peu dans ce présent et d'avoir des figures qui leur permettent de vivre dans le moment présent. Et à travers ça, j'essaie de rajouter ce côté historique pour que justement on l'oublie pas, parce que malheureusement on part sur une tendance qui est au niveau de la société où on perd petit à petit ce truc de conserver notre culture et notre histoire.
2: Nicolas, ça doit pas être facile quand on porte un projet sur un nouveau t-shirt par exemple, de situer un peu la frontière entre l'hommage par exemple à un personnage, comme vous avez fait avec Napoléon aussi par exemple, les clubs de foot, on va en parler aussi, et quelque part la caricature. Ça veut dire qu'il faut un peu jauger entre l'hommage et la caricature. Comment vous arrivez un peu, peut-être une discussion aussi avec les graphistes, vos collaborateurs?
3: Non, bien évidemment, après il faut jauger la chose, parce que bon, je bosse beaucoup la communication, les réseaux sociaux, donc il faut toujours peser le pour et le contre, que ça fasse pas trop kitsch, que ça fasse pas trop exagéré, parce que malheureusement de nos jours aussi les réseaux sociaux ça ne pardonne pas, donc il faut toujours peser le pour et le contre et faire en sorte que le dessin plaise mais ne soit pas dans l'exagération, que ça soit au niveau des idées politiques ou que ça soit trop dans le kitsch, parce que on peut prendre facilement un retour de flamme qui peut être violent dans cette société actuelle où les réseaux sociaux ne pardonnent plus. Donc effectivement tout est pesé et des fois il peut y avoir des mini sorties de route, mais en général les sorties de route sont rectifiées ou enlevées.
2: Est-ce qu'on peut dire depuis 2018 maintenant que certaines créations ont pu susciter à un moment donné un débat, des critiques ou même des interrogations? Personnellement, de mémoire, je ne pense pas, mais peut-être que vous allez nous préciser.
3: Oui, il y a déjà eu des dessins qui ont subi des critiques. Surtout un dessin à l'époque, ça fait maintenant quelques années. J'avais voulu reprendre l'image de Pulp Fiction, donc le film de Quentin Tarantino. Et à la place de John Travolta et de Samuel Jackson, j'avais remplacé par Paul et le bandit Bella Koch. Et effectivement, il y avait donc des armes et ça a été mal interprété. Voilà, moi c'était une reprise de film et certaines personnes, on en revient sur le problème des réseaux sociaux où ça ne pardonne pas. On dit que je voulais prôner la violence alors que pas du tout, c'était juste une reprise d'un film, c'est une parodie d'image. Voilà, ça c'était le cas, l'un des cas qui m'est arrivé. Bon, le dessin a été enlevé parce que justement je ne prône pas la violence et ça s'est arrêté là.
2: Justement, Nicolas, pensez-vous que on va pas parler violence, on va parler humour, mais est-ce que l'humour pour vous à travers vos créations est une bonne façon aussi de transmettre l'histoire aux jeunes générations? Et je sais que vous avez un petit enfant, peut-être qu'il s'interroge déjà sur ces nombreux personnages qu'on peut retrouver sur vos t-shirts par exemple.
3: Oui, bien sûr, le fait d'amener des personnages contemporains, que ce soit à travers le foot ou les Marvel ou autres, permet justement à cette jeune génération de se reconnaître. Voilà, là dernièrement j'ai utilisé le personnage de Yoda par rapport à Skullagur, ça, où j'ai fait un truc, un visuel avec Yoda et Skywalker, où Yoda apprend à Skywalker, et j'ai marqué Maestro par l'Amigours. Voilà, donc les enfants auront peut-être plus de facilité à se reconnaître dans ce genre de dessin et on pourra transmettre un message, voilà, plutôt que rester vraiment dans l'historique des personnages qui ne leur parlent pas encore forcément pour le moment parce qu'ils sont petits ou parce qu'ils sont trop jeunes. Donc voilà, je me sers beaucoup des personnages actuels, mais pour transmettre un message à mon humble échelle, bien évidemment.
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0: Une nouvelle découverte demain avec Arthur, à suivre dans quelques instants. Une exposition dans une cour d'école avec un travail de collaboration entre une artiste illustratrice et le centre culturel universitaire, puis les mains de nos petits artistes insulaires. Voilà, on en parlera avec Julien Véronneau qui est animateur au sein du centre culturel Unaholt, mais aussi médiateur culturel.

0: Disco.
1: Avec alors, avec l'Italo Disco, mais retour en Corse dans quelques instants, puisque nous aurons le plaisir d'avoir à nos micros Julien Véronneau pour parler d'une exposition qui lie le centre culturel Una Holt, le milieu scolaire et une artiste plasticienne.
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1: Julien Véronneau, dans quelques instants, à nos micros, le temps de profiter d'Antonetti.
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0: Anton Etiozzi, et c'est peut-être en train que vous vous rendrez à Bastia pour découvrir deux fresques magnifiques réalisées dans la cour de l'école Calogne.
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0: Un parcours d'éducation artistique et culturelle complet auprès des élèves de l'école et un travail en amont pensé par le Centre culturel Una Holt. Et je suis ravie d'accueillir Julien Véronneau. Bonsoir Julien.
2: Bonsoir Hélène.
0: Vous êtes médiateur culturel, animateur au sein de ce centre culturel ô combien dynamique. Ce projet, il a été mené aussi grâce à des ateliers animés par Annabelle. Parlez-moi d'Annabelle, cette illustratrice.
2: Alors Annabelle Buxton, effectivement, c'est l'illustratrice qu'on a eu la chance de recevoir lors de notre programmation annuelle à Una Holt.
0: En septembre dernier.
2: La première, Pardon ?
0: En septembre dernier, il me semble.
2: En septembre dernier, tout à fait. Voilà, l'exposition sur l'illustration jeunesse, où Annabelle a pu nous présenter des originaux de ses albums Sauf qui peut, On danse, des albums en pop-up aussi, le pop-up lune, pop-up océan, le pop-up terre notamment, qui sont des petites merveilles, vraiment des objets assez hallucinants dans leur confection et dans la façon dont graphiquement ça a été pensé. Et c'est justement à partir de ces albums-là, qui sont à la fois artistiques et scientifiques, qu'on a travaillé avec les enfants en utilisant justement la technique, une des techniques d'Annabelle.
0: C'est intéressant parce que vous parliez du pop-up, la mer, la montagne, ces univers que nous allons retrouver dans le travail qu'elle a mené avec les enfants.
2: Effectivement, c'était initialement une sollicitation de la part de l'équipe pédagogique de l'école primaire Galogne, qui souhaitait embellir les deux cours qui sont présentes dans l'établissement, et avec justement cette idée de thématique autour du patrimoine naturel corse. Et en voyant justement le travail d'Annabelle, nous au centre, on s'est fait la réflexion que c'était un bon match, je pense, à la fois l'univers graphique d'Annabelle Buxton et une appropriation par les enfants de l'école pour travailler autour du patrimoine naturel de l'île.
0: Julien, comment s'est passé ce travail justement de rencontre entre l'artiste et les élèves, ces temps d'échange, comment ça a amené justement à cette production des éléments qui allaient composer justement ces fresques?
2: Alors, donc on a très rapidement mis Annabelle au parfum, si je puis dire, par rapport à ce projet de fresque. Elle a travaillé un petit peu en amont, elle a récolté, comme font toutes les autrices, du matériel de recherche, de la documentation. On a ensuite présenté, les enfants savaient donc qu'ils allaient avoir cette fresque à réaliser dans leur cours. Donc après avoir visité l'exposition avec Annabelle, où elle leur a expliqué justement sa technique, sa façon assez particulière de travailler à partir de calques et de zones de couleurs justement assez franches, on a à ce moment-là, Annabelle les a amenés à réinterpréter graphiquement des poissons, la faune, la flore, à l'aide de papier découpé, pour éviter justement une tentative de reproduction trop scientifique, si je puis dire, de la part des enfants, pour rester vraiment dans une dimension artistique, dans une réappropriation des éléments par les enfants, avec même une vue, enfin pour pousser vraiment les curseurs au niveau de l'artistique, c'était même jouer sur des couleurs qui ne sont pas des couleurs qu'on va retrouver dans la nature, justement.
0: Intéressant, parce que ça veut dire qu'il y a du collage, ça veut dire que, comme dans son album On danse, les couleurs vont venir peut-être à des endroits auxquels on ne les attend pas. On peut avoir un poisson rouge, un animal. Je sais qu'elle aime beaucoup les animaux, si ma mémoire est bonne. J'ai le souvenir de quelques-uns de ses ouvrages. Et voilà, il y a peut-être des couleurs surprenantes, et justement, c'est ça qui est intéressant, sortir un petit peu des codes classiques et du quotidien et créer, innover.
2: Et oui. Justement, je pense que vous faites éventuellement allusion à l'album Sauf qui peut, avec ce petit lapin qui fait face à des lapins zombies. l'univers horrifique pour les petits. C'était assez déstabilisant en fait pour les enfants. On a quand même travaillé avec toutes les classes de l'école Galogne, donc du CP au CM2. Donc on a à ce moment-là des capacités aussi à la fois artistiques et dans la projection qui sont différentes, Et là où on leur a, où on les a un peu bousculés, c'est cette histoire de couleurs, donc des couleurs parfois complètement imaginaires par rapport à, parce que les poissons, donc le poisson peut être rouge, mais le poisson peut aussi être violet avec des motifs jaunes, bleus, et ces motifs, ça peut être aussi de la forme, donc on va être sur du triangle, du rectangle, des étoiles parfois, donc vraiment des choses qui sortent complètement de l'ordinaire. Donc il a fallu à ce moment-là que les enfants passent par cette étape d'un détachement de la réalité pour rentrer pleinement dans un jeu de création plastique.
0: Ça a certainement bien collé, bien accroché entre l'artiste et les enfants, parce que elle a cette facilité de contact. Elle est dans les albums jeunesse, vous le disiez à l'instant, avec quelques ouvrages, donc Sauf qui peut. Il y en a eu quelques-uns entre-temps, comme On danse, je crois que c'est son dernier. Il y a vraiment là un côté tourbillonnant. On a même par moments l'impression que c'est un enfant qui a penser ses dessins, tellement ils sont proches peut-être de l'univers qu'elle aime tant. Et il y a vraiment quelque chose d'intéressant, donc il y a certainement une proximité réelle avec cet artiste.
2: Oui, tout à fait. Dans l'image qu'elle crée, on est dans quelque chose qui est, je vais pas dire simple, enfin si, un petit peu simplifié, tout en toute proportion gardée. Mm-hmm. Il y a vraiment une symbolique en fait dans sa représentation qui permet justement aux enfants de s'approprier cette technique et un petit peu son univers graphique. Et puis comme vous l'avez dit, elle a cette douceur aussi, ce contact avec ce public qui fonctionne tout de suite. Donc les enfants effectivement ont vécu une belle rencontre et un bel atelier à ses côtés.
0: Ces fresques, nous allons pouvoir peut-être les découvrir. En tout cas, je crois que l'inauguration, ce sera dans quelques jours, le 25 juin. Vous allez y être, vous serez présent.
2: Ah bah oui, je serai présent pour cette inauguration, pour voir de nouveau le visage des enfants. C'est curieux de voir aussi celui des parents devant ces fresques qui sont assez conséquentes, parce que ça fait, si je m'abuse, on est quasiment sur du 9 mètres de longueur pour un petit peu plus de 2 mètres de hauteur pour les deux.
0: J'ai pu voir quelques photos des premiers pas, je dirais, quand on a des collages sont venus commencer à étoffer le premier jet, mais je suis impatiente de voir le résultat final.
2: Eh oui, mais le résultat final vaut le détour. Et d'ailleurs, on n'est plus sur du collage à ce moment-là, puisqu'en fait, la petite étape de travail, c'est que les enfants ont fait les collages avec Annabelle, puis elle l'a proposé, une fois de retour chez elle, des compositions numériques.
0: Ah, c'est
2: une composition sur la mer et une composition sur la montagne et le maquis. Et ensuite, les élèves ont peint, donc c'est entièrement peint. Ils ont dû peindre, justement, là, c'était une autre expérience encore. On est allé un petit peu plus loin avec eux sur l'exercice plastique, puisqu'ils ont eu l'occasion de peindre les murs de leur cours.
0: C'est
2: de la peinture.
0: Ça, c'est vraiment extrêmement intéressant pour montrer aussi différentes techniques, s'approprier aussi les murs d'une école, leur donner une autre dimension, une dimension collective aussi, et c'est le principe. Je présume qu'une telle initiative, ça fait naître encore des envies, et l'équipe du Centre culturel Una Holt, elle n'en manque pas.
2: Alors oui, nous déjà on manque pas d'envie, effectivement. Je sais que du côté de l'école à Galogne, il y avait déjà des réflexions quant à des futurs projets, des futures collaborations. Je me dis potentiellement ça peut aussi faire naître quelques envies dans d'autres groupes scolaires de la ville.
0: Ça serait une bonne idée.
2: Voilà.
0: Ça serait une bonne idée.
2: Eh oui, ça serait pas mal, effectivement, qu'on puisse travailler dans ce sens-là.
0: Je trouve que c'est un très beau prolongement. Bon, chaque fois, de toute façon, qu'un artiste vient, il y a cette rencontre avec le public, il y a une volonté de tisser du lien, il y a une volonté toujours d'accompagner la présence de l'artiste et d'ouvrir, bien sûr, le centre culturel aux enfants. Mais la dimension de faire venir un artiste, de faire rencontrer les enfants dans le milieu scolaire et puis de prolonger cette rencontre à travers un travail commun, c'est quelque chose vraiment d'exceptionnel.
2: Oui, c'est une chance que l'on a justement avec l'association, le fait de pouvoir recevoir ces artistes, le fait de pouvoir recevoir aussi donc les différents types de publics, parce que les enfants comme les adultes, justement, avec nous le principe qu'on essaye de mettre en place ici, de vraiment de la dimension de rencontre hein, qui est chère aussi sur BD à Bastia, c'est pour nous, c'est primordial. C'est par là que passe la médiation et la rencontre avec l'autrice, l'auteur, pour ensuite se plonger dans leurs travaux. C'est, ça donne justement une autre saveur après à ces lectures.
0: Ça veut dire qu'il va falloir patienter encore quelques temps, peut-être pour de nouvelles rencontres, mais ces fresques, est-ce qu'elles seront ouvertes au public hein, en dehors des parents? Est-ce qu'on va pouvoir venir à l'occasion demander l'autorisation d'aller dans la cour de Galogne?
2: Alors, j'ai un sérieux doute quant à ça, puisque malheureusement, avec le plan Vigipirate, je crois qu'on ne peut plus rentrer dans les écoles. Il faut montrer patte blanche ou alors, vous savez ce qu'il reste à faire, c'est scolariser vos enfants à Galogne.
0: Beaucoup de pubs pour une école.
2: En pour tout, voir les fresques.
0: Julien, je compte sur vous pour faire quelques clichés, les mettre bien sûr sur le site du Centre culturel Una Holt, pour que nous puissions nous aussi voyager dans l'univers d'Annabelle Buxton et puis de ses élèves de Galogne. Quelle chance! Et puis un grand merci à l'équipe du Centre culturel Una Holt.
2: C'est un plaisir.
0: Merci Julien Véronneau. À très bientôt.
2: Merci, à bientôt.
0: Au revoir.

0: Shape of You, Ed Sheeran qui vous dit come on. Eh bien come on, c'est parti pour l'agenda.
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0: Le groupe Una Viarano se produira à Bastia en la cathédrale Sainte-Marie le 26 juin prochain. Le concert aura lieu à 19h, alors pour vous prendre vos places, les billets sont disponibles en ligne sur le site du groupe, à l'office du tourisme de Bastia, au Corsica Bar et sur place le jour du concert, donc le 26 à partir de 16h30. Je vous rappelle que le concert est à 19h et que c'est l'occasion de découvrir le nouveau spectacle du groupe qui s'appelle Imbinta Dumane. Également à découvrir ce soir, Creazione, qui fait son défilé, non pas dans le cœur de la citadelle, mais sur le Vieux-Port. Ça débute dans 20 minutes exactement, une soirée qui va s'ouvrir sur un défilé des étudiants du lycée Fred Scamarone et du centre de formation pour adultes, suivi d'une remise de trophées. 21h, c'est de la musique, et puis à 22h, eh bien, vous allez pouvoir profiter d'un défilé des créateurs, des mannequins, des artistes passionnés qui seront donc réunis pour un grand show, un défilé de créateurs insulaires. Il y aura également le conservatoire Henri Tomasi qui vous donne rendez-vous prochainement pour venir voir un petit peu le travail réalisé par les enseignants. Ce sera le samedi 20 juin de 10h à midi au sein de la structure, et puis le 24 juin entre 15h et 17h pour vous faire une idée de ce qui vous attend l'année prochaine si vous avez envie d'inscrire vos enfants.
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0: ses clés avec le titre Sommelier à 18h54. Merci à vous pour votre fidélité. Je vous rappelle que nous allons nous retrouver à 20h pour Rib et nous partirons à 6 retrouver Sonia Romé. Sonia, passionnée par l'élevage de chèvres angora, des chèvres de petite taille, très rustiques, bien adaptées aux régions arides. On parlera laine mohair, si vous le voulez bien, à 20h dans votre magazine Rib. Un grand merci à Tony, merci à Marie-Ange et on se retrouve demain, bien sûr aussi, avec grand plaisir, dès 17h pour une nouvelle soirée culturelle. À très bientôt.
1: Ah bon?

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9: Et bien sûr, vos programmes qui continuent et place à l'actualité.

0: dénoncé, l'homme a été interpellé, placé en garde à vue. Smartphone, ordinateur ont été saisis aux fins d'analyse. L'enquête ouverte par le parquet de Bastia a été confiée à la DIPN de Haute-Corse. Plusieurs perquisitions menées autour de l'AC Ajaccio après le dépôt de bilan du club l'été dernier. Deux enquêtes avaient été ouvertes dès le mois de septembre par le pôle économique et financier du parquet de Bastia. Plusieurs perquisitions ont donc été menées aujourd'hui et hier au sein du stade Michel Moretti, mais également au domicile d'anciens responsables, le tout sous l'autorité de la GIRS de Marseille. En football, un passage validé pour les clubs amateurs insulaires devant la DNCG. L'US Corte est autorisé à accéder au championnat de National 2 sans aucune mesure restrictive. En revanche, le FC Balagne et le Gaia Luciana, évoluant déjà dans ce championnat, se sont vus, eux, infliger un encadrement de leur masse salariale. Enfin, à la veille de l'examen de la loi Garot au Sénat, les médecins libéraux de Corse tirent la sonnette d'alarme. L'URPS, Union Régionale des Professionnels de Santé, s'inquiète des mesures de régulation maintenues par la Commission des Affaires Sociales dans le texte de loi, donc. Dans des zones bien dotées, concrètement, l'installation d'un médecin serait désormais soumise à l'autorisation de l'Agence Régionale de Santé, l'ARS, une régulation donc jugée contre-productive par les médecins.
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1: Nous sommes à la chèvrerie de Moer du Cap Corse. C'est un endroit où vivent mes chèvres quand il fait pas beau ou l'hiver elles dorment ici, donc c'est leur maison. On est à Cisque, au pied du hameau de Balbe. On est dans un endroit entouré par la forêt, il y a la rivière, c'est encore très vert. C'est une belle vallée et moi je vis au-dessus à Balbe. Il y a beaucoup de ligneux, différentes essences d'arbres, donc très intéressant. C'est très intéressant pour mes chèvres. Également une grande oliveraie qui était plus exploitée depuis plusieurs dizaines d'années. Et donc on a découvert nous-mêmes en nettoyant les terrains il y a 3 ans. Il y a différents terrains, il y a des prairies, de la forêt de chêne, parce qu'elles adorent, elles se régalent des glands aussi par exemple, donc c'est assez varié.
0: Alors bien sûr, ça m'amène à la question principale. Est-ce que vous venez du monde de l'agriculture? Est-ce que l'agriculture est venue à vous? L'élevage est venu à vous? Comment on arrive à s'installer à Balbe avec des chèvres Moer? Racontez-moi la genèse du projet.
1: Non, je ne viens pas du monde de l'agriculture. Bien que j'avais un grand-père qui avait quelques poules et quelques chèvres, mais c'était vraiment pour son jardin, pour entretenir un peu son champ. Mais j'ai grandi donc avec ces quelques biquettes et ces poules. Maintenant, moi, je suis enseignante, donc j'avais vraiment un parcours tout tracé d'enseignante. Et il y a quelques années, j'ai eu mon deuxième enfant. J'ai voulu faire une pause dans mon métier. J'ai réfléchi à faire autre chose. J'ai toujours aimé les animaux. Je cherchais un peu quoi faire avec les animaux. Donc il y a des choses qui me satisfaisaient, d'autres non. Donc j'ai fait mes recherches. Je suis allée rencontrer ici un berger, Kevin, sur la vallée. Et puis voilà, je voulais découvrir un peu son travail, son quotidien. Ensuite, j'ai un peu creusé aussi du côté des études, parce que j'ai pas du tout d'études concernant l'agriculture. Donc je me suis renseignée, je suis allée au CPS de Corté faire une petite formation sur les métiers de l'agriculture. C'est une amie, Agathe, qui me parle de la chèvre Angora. Et elle m'explique, elle avait entendu parler de ce genre d'élevage. Et elle me dit, voilà, ce sont des animaux qu'on élève que pour la laine. Il n'y a pas de production laitière. Donc, sous-entendu, pas besoin de faire beaucoup de reproduction et ensuite de laisser les petits mâles de côté.
0: Et la traite aussi, 2 fois par jour.
1: Et le travail de la traite qu'on n'a pas. Bon, il y a d'autres travaux hein, au quotidien quand même. Mais,
0: oui, on va le découvrir, on va voir que ce n'est pas non plus
1: quelque chose d'hyper facile. Repos. Et donc, je m'intéresse à la chèvre Angora. Je découvre un peu à travers des reportages. Et après, je vais voir dans des élevages. J'ai contacté des éleveuses. Elles m'ont ouvert leurs portes, en fait. Je suis allée en stage pour voir la tonte, notamment. C'est un peu particulier pour la chèvre Angora par rapport à la tonte des moutons. Parce que, bon, la laine, il y a vraiment une filière de la laine Moer. Enfin, il y a tout un protocole pour que la laine ne soit pas souillée le jour de la tonte. Puisque derrière, c'est les éleveurs qui trient leur laine et ensuite qui envoient ça à la filature. Donc, je voulais voir un petit peu toutes ces étapes de transformation.
0: Et ce qui est intéressant, c'est que vous venez de me dire que ce sont des femmes que vous avez rencontrées.
1: Oui.
0: Donc l'élevage en général de ces chèvres Angora, c'est plutôt des éleveuses en général. En tout cas, c'est féminin. Peut-être qu'il y a aussi la transformation, le lien qui fait qu'on a peut-être beaucoup plus de femmes dans cet univers-là.
1: C'est vrai qu'il y a beaucoup de femmes. Je ne saurais pas vous dire la proportion. Mais lorsque j'ai participé aux réunions du syndicat des éleveurs de chèvres Angora, qui s'appelle l'ANECA, il y a beaucoup de femmes qui sont présentes, en effet. Alors, parfois, ce sont des couples, hein, éleveurs, mais il y a aussi beaucoup de femmes qui sont toutes seules ou voilà, qui travaillent en tant qu'éleveuses. Peut-être que c'est lié au monde de la laine, parce que certaines tricotent. Alors, moi, je n'étais pas du tout dans le... Enfin, j'ai ma maman qui tricote depuis que je suis petite, mais moi, ça ne m'a jamais attirée, le tricot. Donc, j'ai découvert un peu ce monde. Enfin, j'ai redécouvert, parce que ma maman tricotait beaucoup pour mes enfants aussi. Donc, j'avais le produit fini, mais disons que je ne m'intéressais pas trop à la production, à la réalisation. Donc, j'ai redécouvert tout ça et ça m'a beaucoup intéressée.
0: Combien de temps, finalement, entre le moment où vous réfléchissez au projet agricole et le début de l'aventure, il y a eu combien de temps, le laps de temps?
1: Je dirais que c'est à peu près 4 ans. C'est l'âge de ma fille. 4 à 5 ans, allez, parce que c'était un petit peu avant que ma fille naisse. Donc
0: ça a été la genèse du projet et en fait, oui, la mise en place. Mais vous,

0: vous avez réalisé qu'en Corse, nos chèvres avaient un poil plus dru, peut-être une adaptation plus facile au maquis, pour ouvrir le maquis. Donc ça, c'est le cliché que nous avons. Pensez à la chèvre mohair en Corse, c'est là où la démarche est très intéressante, parce que ça supposait d'ouvrir l'espace, d'anticiper aussi une façon de travailler, en tout cas de repenser un mode d'élevage, et la démarche était très intéressante.
1: Oui, alors c'est vrai que les chèvres corses, c'est donc le premier élevage que je suis allée voir ici, chez Kevin, et il m'a expliqué, elles vivent en parcours, enfin je savais un petit peu, je voyais à travers de mes promenades ici. Donc la chèvre angora, c'est différent, on peut pas trop l'envoyer dans le maquis, déjà elle pourrait s'accrocher quand elle est en pleine toison, elle pourrait s'accrocher, abîmer la laine. Donc c'est un mode d'élevage différent, elle vit sur des parcs clôturés, donc des différents terrains, ça peut être sous l'oliveraie, dans la prairie, dans une forêt, des jardins de ligneux, de petits lauriers, lierres, là il y en a beaucoup. Je fais tourner mon troupeau pour qu'il profite de ces différents espaces, pour que la végétation ait le temps de repousser, donc je fais reposer quelques pâtures. J'essaye de me tenir à un processus de pâturage tournant dynamique. C'est long à mettre en place aussi parce qu'il faut plusieurs terrains clôturés et qui offrent une végétation et une alimentation intéressante pour les chèvres.
0: Et variée.
1: Et variée. Parce que la chèvre est un animal intelligent et au bout d'un moment, si elle n'a plus rien, elle va commencer à vouloir sortir parce que les clôtures sont là, mais elle trouve toujours un moyen de...
0: Et à attaquer aussi les troncs des arbres. Elles attaquent aussi vos troncs d'olivier.
1: Alors ça arrive. Alors pas les oliviers, ils sont très gros et très, très, très anciens. Donc ils ne risquent vraiment rien, ils sont très hauts. Mais ça arrive. Alors, j'arrive pas trop à expliquer pourquoi, parce que parfois elles ont quand même beaucoup à manger. Mais il y a un petit arbre, hein, ce sont vraiment sur les petits ligneux qu'elles font ça.
0: Elles ont un instinct.
1: Voilà, ça va être 1 sur 100. Enfin, c'est vraiment pas une... Elles ne vont pas abîmer la forêt comme ça.

C'est Winka Bigo, c'est FM Agonichen, ça, Staziman a dit Sonia Romé, Maestra Isco, la Ma Cachel Toino, la Léo Diego, Gabriel Angora.

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1: C'est une chèvre très calme, très docile. On peut rester avec elle un moment. Elle va pas s'échapper, elle va pas prendre peur. Elle est comme presque un animal domestique, comme un petit chien, on va dire. Mais elle est très calme, très apaisante. Et tout en ayant ce caractère de la chèvre qui, voilà, s'il y a quelque chose de mieux ailleurs, elle va pas compter sur vous. Hein, elle va y aller toute seule. Donc ça, c'est vraiment le caractère de la chèvre. Et puis voilà, physiquement, elles sont très belles. Moi, elles m'ont beaucoup plu. Alors, je me suis quand même renseignée avant de les faire venir ici en Corse. C'est quand même un animal adapté au climat méditerranéen. Ça, il n'y a aucun souci. Donc, on en trouve beaucoup dans les Alpes du Sud et en Ariège aussi. Alors, dans les Pyrénées aussi, en montagne. Il y a la Turquie qui a beaucoup exploité cet animal il y a quelques siècles.
2: Par rapport à la connaissance du travail, de la laine, oui. du filage, etc.
1: Voilà, oui, vraiment pour les tissus. Et puis maintenant, les gros élevages sont en Afrique du Sud, par exemple, où là, il fait très chaud. Donc, du moment qu'elles ont à manger et à boire, la chaleur n'est pas un problème. Et au contraire, ici, c'est quand même assez doux. Donc, l'hiver, elles peuvent rester dehors la journée. Parce qu'il y a des élevages sur le continent où ils sont face à de la neige tous les jours l'hiver. Donc là, elles vivent à l'intérieur une partie de l'hiver.
2: Donc, ce sont quand même des animaux qui sont résistants à la chaleur, quand même au froid, quand même un peu. On peut les décrire pour nos amis auditeurs, pour qu'ils aient l'image de cette chèvre comparée à la nôtre, puisque c'est le cliché un petit peu que nous avons en tête.
1: Oui, alors, c'est une chèvre un peu plus petite que la chèvre corse. Elle a le poil, donc quand elle est en pleine toison avant la tonte, elle a le poil long et frisé, toute blanche. Elle a des grandes cornes, elles ont toutes des cornes. Voilà, après, quand on la tond, elle a vraiment, là, on reconnaît l'allure de la chèvre.
2: Vous en avez combien, justement, le troupeau ?
1: Alors, j'en ai une trentaine maintenant. Ouais, j'ai démarré avec 15 chèvres et puis maintenant une trentaine.
2: Donc, vous avez aussi vos petits qui naissent ici ?
1: Oui. Oui, chaque année, je mets quelques femelles en reproduction. Et là, j'ai pris un nouveau bouc aussi pour qu'il n'y ait pas de problème de consanguinité. Donc là, j'ai un jeune bouc maintenant qui ne vient pas du tout de mon élevage. Donc ça va être plus facile à gérer.
2: Je me posais la question, Sonia, du regard des gens du village quand vous êtes arrivée avec ce projet. On a pensé quoi de l'idée de voir arriver des chèvres qu'on ne connaissait pas, de l'idée de cette laine exploitée? Et puis on va parler du travail que vous faites ensuite, hein, de production et de mise en valeur, et d'ailleurs sublimé. Hein. J'ai connu votre travail par rapport à vos pelotes de laine, exceptionnellement douces, avec une couleur assez rare, mais travaillées avec des produits naturels, donc il y a toute une philosophie derrière. Qu'est-ce qu'on vous a dit? C'est un projet fou, quand on est une femme, c'est pas évident. Lâcher l'enseignement pour ce genre de démarche, est-ce que vous croyez que c'est raisonnable? On vous a freiné un peu?
1: Alors, pas du tout. J'ai peut-être eu de la chance. On habitait ici déjà depuis 3 ans, donc on était dans le hameau, on connaissait bien les voisins. Alors j'ai toujours eu un bon accueil de la part des gens qui nous côtoyaient. Des critiques, elles sont jamais venues jusqu'à mes oreilles. Il y en a sûrement eu parce que voilà, peut-être je suis une femme.
2: Mais c'est peut-être l'inquiétude surtout des gens qui se disent mon Dieu, mais est-ce que c'est un projet qui est viable? Est-ce que c'est pas un peu ambitieux? Est-ce que c'est c'est plus souvent l'inquiétude de la démarche.
1: Oui. Mais en effet, on m'a jamais stoppée c'est. Tout s'est bien passé. Bon, il y a des démarches administratives qui peuvent être longues. Faut faire des relances. Enfin, c'est assez fatigant. Mais ça s'est déroulé petit à petit, en fait. Ça a pris bien 3 ans. Je crois que ça fait ça va faire 3 ans que j'ai mes chèvres. Donc ce lieu, il est là depuis quasiment 3 ans.
2: Donc aujourd'hui, ça fait partie du paysage et peut-être même de la fierté des gens de Cisse, quoi, de pouvoir dire que sur leur territoire, il y a des producteurs, des éleveurs. Et c'est très féminin d'ailleurs, parce qu'on a eu l'occasion depuis quelques temps avec l'émission RIB de faire des connaissances magnifiques. Et chaque fois, c'est une belle découverte, chaque fois, c'est une dynamique de terrain, une valorisation de l'espace et de cette vallée dont on parle beaucoup.
1: Oui, il y a un territoire ici. Très productif en termes d'artisanat et de production agricole. ou artisanale. Donc, je suis contente de faire partie de cette équipe. Justement, je m'intègre beaucoup mieux ici depuis que je fais un travail agricole, par exemple, que avant j'allais travailler en ville. Avant, bon, je travaille toujours à mi-temps.
2: On est obligé dans le monde de l'agriculture.
1: Ben, c'est mon choix aussi. Choisir,
2: c'est renoncer. C'est-à-dire que quand on est un pied dans l'enseignement, on n'a pas envie non plus quelquefois de casser le lien, de continuer quand même à maintenir quelque chose.
1: Oui, oui, c'est important. Et ben, ça fait le lien aussi. C'est pour ça que je... Alors, vous parlez de est-ce que c'est viable, cette activité, etc. Du coup, j'essaie de la rendre viable par le biais d'autres activités que la simple production de laine. Donc, c'est pour ça que j'accueille des groupes, j'accueille des familles, je fais des visites l'été pour présenter mon métier et pour expliquer la production, voilà, la réalisation d'un vêtement en laine. Ça nécessite au départ de s'occuper des animaux, par exemple.
2: C'est extrêmement intéressant de montrer le début de la fabrication, de montrer d'où part la démarche et à quoi on peut arriver aujourd'hui avec quelquefois même des produits finis, des bonnets, des écharpes, entre autres. Quelque chose qui est finalisé et qui prend sa source dans une démarche extrêmement intéressante. Je pensais aux parents qui amenaient leurs enfants ici, je pense aux classes qui viennent. Ça doit être quelque chose de marquant pour eux quand après une journée comme ça de découverte.
1: Oui, je l'espère en tout cas. C'est vrai que j'ai eu des retours. Une adolescente un jour, en caressant, parce qu'on passe du temps avec les chèvres, comme elles sont assez calmes, elle me disait, c'est incroyable, avec cet animal, on peut avoir un pull, enfin on peut réaliser un pull, et elle n'en revenait pas en fait. C'est important de leur montrer que, en nourrissant bien mes chèvres, en faisant en sorte qu'elles aient une vie correcte, on peut avoir une production de laine correcte aussi. C'est pour ça que j'aime bien montrer d'où on part aussi. Parce que cet abri, par exemple, il est important pour mes chèvres. Et si on n'a pas ça, peut-être qu'on n'a pas de production derrière. On n'a pas de laine, donc pas de vêtements, etc.
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2: C'est moi ici, qu'on il ou baisse le dualba, il coup Sonia Romé et Azowanda Liga Brangora.
1: Là, au beau jour maintenant, elles dorment dehors, donc je suis moins pressée le matin, bien que je vais voir si tout va bien, si la nuit il n'y a pas eu de soucis. Hein. Donc j'y vais quand même matin et soir.
2: Les soucis, ça peut être quoi? Les chiens errants? Ça peut être les renards qui tentent des fois de venir attaquer? Ça peut être ça les problèmes?
1: Alors les chiens errants, oui, bon, ça m'est encore jamais arrivé. Les renards, c'est le problème pour les tout petits, pour les chevreaux, mais maintenant ils ont 2 mois et demi, donc. Là, il n'y a plus de soucis. La nuit, donc, ça peut être une clôture. J'ai des parcs qui sont en filet électrifié. Donc, le vent peut avoir fait tomber un filet. Donc, le matin, il faut quand même aller checker, voir si tout est en place. Sinon, on n'a pas le loup. Donc, on a cette chance ici. Je suis quand même assez tranquille de ce côté-là. Et le quotidien, donc plutôt l'hiver ou l'automne à l'hiver, c'est de venir à la chèvrerie parce qu'elles y ont passé la nuit. Avant la sortie, quand il y a beaucoup d'herbe, donc là, je leur donne un peu de foin. Mm-hmm. Ça, c'est au niveau digestif, c'est pour mieux gérer un peu les problèmes digestifs qu'il pourrait y avoir. Et puis après, elles sortent. Donc je les conduis selon le jour au bon pâturage.
2: Et puis c'est une présence, c'est un rituel. Elles ont besoin aussi de régularité, je présume. Enfin, en tout cas, des moments où il y a le contact, elles savent qu'il y a...
1: Oui, oui. Et puis après, il y a le quotidien, tout ce qui est nettoyage de la chèvrerie, le sortir le fumier. Donc, ce n'est pas tous les jours, mais ça nous fait aussi des bonnes journées quand il faut le faire.
2: Physique.
1: Oui, voilà, on s'y met à plusieurs. Il y a les soins. Je constate des parasites. Là, les chèvres angora, elles ont un problème de poux broyeur, par exemple. Donc, ils se mettent sur leur laine, enfin sur leur peau plutôt. Donc ça, il faut surveiller. Quand j'ai ça, je traite avec des huiles essentielles. Donc il faut passer les 30 chèvres au pchit, au pulvérisateur. Enfin, j'essaie de traiter de façon naturelle. Donc il faut le faire régulièrement. Ça peut être, il y a le soin des onglons aussi tous les 3 à 4 mois. On leur coupe les... En fait, ils ont... Donc au bout des pattes, ils n'ont pas des sabots, ils ont des onglons. Comme ce sont des chèvres qui ne parcourent pas des kilomètres et des kilomètres sur des rochers, voilà, ça pousse.
2: On devient des babouches si on laisse faire.
1: Voilà, c'est ça. Donc c'est un soin qui se fait dans les élevages, même je sais qu'en élevage de brebis ici ils le font, mais c'est un travail voilà qui demande un petit peu de temps.
2: Et la tundère, vous avez déjà procédé à la tundère puisque c'est deux fois par an?
1: Oui. Ça y est. Alors cette année, donc pour les adultes, ça sera en juin, ça sera au mois de juin, là, le 23 juin, ça y est, on a fixé la date.
2: Vous avez fixé la date.
1: Voilà. Moi, je les tonds régulièrement parce que j'ai le groupe des petits que j'ai tondu en mars, par exemple, et je tonderai 6 mois plus tard. C'est pour éviter d'avoir trop de travail. Enfin, c'est assez physique, la tonte.
2: Mais c'est vous qui l'avez faite.
1: Alors maintenant,
2: j'ai vu la vidéo.
1: Voilà. Depuis 2 ans, c'est moi parce que j'ai appris. Je me suis formée auprès d'une formatrice sur le continent, Laura Beck, qui c'est elle qui propose les formations chèvre angora. Donc c'était 3 jours de tonte intensive où là on s'entraîne tout le temps à nous montrer les bonnes passes parce qu'il y a un ordre à faire et
2: vous commencez comme par exemple sur les brebis, vous commencez par l'arrière ou vous commencez par la tête?
1: Alors elles sont un peu dans la même position au départ, mais on commence par le ventre et l'intérieur des cuisses. Donc voilà, après on fait l'extérieur des cuisses, après la tête. Derrière les épaules, enfin il y a tout un circuit pour que ça soit pratique, voilà, et assez fluide. Et...
2: Mais c'est physique, hein, parce que pour vous c'est physique. J'ai vu que vous étiez équipé, ouais. Vous avez le harnais. Il faut à un moment donné être un petit peu soulagé, mais le travail pour une femme, enfin en tout cas pour même un éleveur, c'est physique. On a notre image des chèvres dans la nature, ce côté un peu romantique, les gens. Mais la réalité du monde de l'agriculture, c'est aussi ça. C'est du travail quelquefois physique. Au mois de juin, il fait chaud. Enfin, c'est la réalité.
1: Oui. Oui, oui, il y a différents travaux très physiques, dont la tonte. Et puis moi, je vais pas vite, j'ai pas des années d'expérience. Donc, c'est vrai, quand on voit les tondeurs de brebis, en 1 minute, c'est réglé. Moi, je pense que c'est physique aussi pour eux. Hein. C'est la même fatigue, mais moi, c'est un peu plus long.
2: Et puis, il y a le ramassage qui se fait de la laine tout de suite. Je présume qu'il y a toute une technique pour qu'elle ne soit pas souillée,
1: oui,
2: justement pour éviter des étapes supplémentaires.
1: Oui, je tonds mes chèvres sur une planche de bois qui est propre au préalable. Et ensuite, dès que la chèvre est tondue, voilà, quelqu'un ramasse, ça peut être moi, hein, ou quand j'ai plusieurs personnes, quelqu'un ramasse toute la toison. On la pèse parce que ça c'est intéressant je me fais un petit tableau avec les pesées de chacun
2: pour savoir quelles sont celles qui sont les plus productrices.
1: Par exemple, ouais. Voilà, ça c'est vraiment pour avoir une base de données et puis pour savoir voilà combien on a eu de mohair pour cette tonte là. Et après ça part tout de suite sur la table de tri. Donc le jour de la tonte, j'essaie d'avoir plusieurs personnes, des amis, des voisins, des gens qui sont volontaires pour venir trier la laine. Puisque ce sont les éleveurs chez les chèvres angora, enfin les éleveurs de chèvres angora trient leur laine avant d'envoyer ça en filature. Donc trier la laine, ça veut dire qu'on la met sur une grande table grillagée, on secoue la toison pour essayer de faire tomber le plus de poussière possible, et ensuite on enlève les végétaux, les morceaux, les bouts de paille, les petites souillures qu'il peut avoir dans la toison.
2: Donc c'est des petites mains là.
1: Voilà, des petites mains, il faut être plusieurs et c'est un moment, tout le monde est très content de le faire parce que ça permet, on discute, c'est un peu aussi méditatif, c'est un moment
2: lien.
1: On est posé, voilà.
2: Et ce sont en général des gens du village qui viennent?
1: Oui. Super. Oui, oui, après c'est ouvert à tous. Alors cette année j'ai la chance d'accueillir un ami tondeur qui vient du continent, qui est tondeur de brebis depuis plusieurs années. Et là, il s'entraîne sur les chèvres angora parce qu'il veut développer ce côté-là. Parce que sur le continent, il y a un problème de main-d'œuvre. Voilà, parce que les éleveurs qui ont 80, 100 chèvres ou plus ne tondent pas eux-mêmes. Enfin, ils tondent les petits, par exemple, mais c'est un gros travail. Moi, je peux encore le faire avec une trentaine de chèvres. Donc cette année, il vient. Il s'appelle Pépé et il vient s'exercer sur mon troupeau puisqu'il recherchait des endroits pour s'entraîner. Je lui ai ouvert mes portes, je lui ai dit écoute, tu viens volontiers. Donc il vient en même temps découvrir un peu la Corse et il vient avec sa compagne. Voilà.
2: Est-ce qu'on va, aller les voir?
1: Oui.
2: Elles n'ont pas de prénom?
1: Si.
2: Toutes?
1: Oui.
2: Vous êtes capable de toutes les reconnaître?
1: Oui.
2: Alors elles sont toutes blanches.
1: Parfois, donc elles sont bouclées. Hein. Celles qui se ressemblent, je regarde les 2 derniers chiffres et je sais, je fais le lien avec le prénom.

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1: On est au pied de Cazelle et Balba. C'est une grande prairie qui est très pratique parce qu'elle est accessible facilement, bien qu'il y ait une grande montée, mais ça dure pas longtemps.
2: Ah oui, on voit bien les ribes là.
1: Oui, alors au-dessus. Après, on les voit bien aussi sous les oliviers. Mais là, dans la prairie, il y a encore quelques beaux murs. Ouais. Ici, j'ai la moitié du troupeau. Normalement, elles sont encore toutes ensemble, là. Les mâles et les femelles, jusqu'au mois de juillet. Et hier, lors du changement de pâturage, il y a eu un petit souci. Le troupeau s'est séparé en deux. Donc, on en a laissé. Celles-ci sont restées là. Mais ce soir, on va aller monter avec les autres. C'est les aléas. Elles ont trouvé à manger à un endroit, se sont arrêtées. Bon, on pourrait les appeler, là, celle qui a la tête levée, ça doit être Balou, c'est la doyenne. Elle viendrait volontiers. Mais là, c'est vrai que c'est l'heure du casse-croûte. Alors, les biquettes, viens Balou, viens ma belle. Alors ça, bon, c'est pas la plus belle, hein, c'est...
2: Elle est vieille,
1: la
2: non
1: mamie, voilà. D'ailleurs, je ne l'ai pas tondue la dernière fois parce qu'elle a vraiment le poil plus éparse. Donc, bon, je l'ai laissée tranquille. Mais là, elle sera tondue en juin. Donc, les grandes qui ont un beau poil, là, il y en a deux. Elles ont la chance d'avoir un nom corse. Il y a Fortuna et Fiuchetta. Parce qu'elles n'avaient pas de nom, justement, en venant du continent. Elles avaient juste un numéro. Donc, avec l'aide d'une amie, et d'ailleurs d'un monsieur qui s'appelle Jean-François Bernardine, voilà, de Imouvrine, il m'a fourni une liste de mots appropriés. Et donc, on a choisi pour certaines.
2: Vous parliez de Jean-François Bernardine et Oumane qui aujourd'hui milite pour la terre et pour les projets de lien. Il est venu voir votre exploitation, il est venu vous rencontrer sur site.
1: Alors pas encore, il aimerait beaucoup. Donc j'ai mon amie Irène qui est ici, qui le connaît très bien, qui lui donne des nouvelles souvent. Il a beaucoup de choses à faire, il est toujours par Mons et par Vaud, donc il viendra un jour et il reçoit des photos, mais pour l'instant il n'est pas encore venu. Mais je sais qu'il voyage beaucoup.

0: deux petites jeunes qui sont nées l'année dernière et qui ont été tondues au mois de mars. Donc on voit que là le poil est plus court et elles seront tondues donc en août ou en septembre. La laine des jeunes chèvres, des jeunes adultes, je vais la mettre dans des cartons pour l'envoyer en filature. Ma filature, elle se trouve dans l'Allier sur le continent. En Auvergne, c'est une petite filature qui va tout faire. Elle va laver ma laine, la carder, la filer et ensuite me renvoyer des grosses bobines de fil. Je travaille avec eux parce que c'est une toute petite structure, donc ça permet de récupérer uniquement la laine de mes propres chèvres. C'est pas une coopérative. En France, il y a deux coopératives concernant la filière mohair.
1: Mais on ne sait pas vraiment si on récupère la laine de ses bêtes dans ces cas-là.
0: Voilà, en fait, c'est mis en commun. Alors, c'est une bonne démarche aussi. Hein, mais voilà, moi, avec mon petit troupeau, je voulais déjà avoir ma propre production. Donc, je suis passée par cette petite filature qui s'appelle la filature de l'Aube-Pierre. Et ils ont un élevage d'alpaga et ils ont des petites machines qui font tourner toute l'année. Donc, ma laine m'est revenue trois mois après. Donc, c'est pas très long comme délai en termes de transformation.
1: Mais c'est quand même un savoir-faire, c'est une technicité qui est importante aussi de valoriser. Quand on a ces gestes-là, qui sont presque souvent des gestes militants aussi, on maintient aussi quelque chose qui est enraciné dans un territoire et des petites mains qui travaillent avec des choses apprises avec le temps, quoi, depuis plusieurs générations.
0: Oui, c'est vrai. Bon, ils ont des machines, c'est des petites machines, hein. Maintenant, c'est quand même assez mécanique. Je voulais faire appel à eux parce que déjà, c'est uniquement français. Ça part pas dans d'autres pays pour le lavage, parce que les coopératives envoient en Europe pour la partie lavage, parce qu'en France, il y a plus de grosses entreprises qui lavent la laine. Il n'y a que ces petites filatures. Donc moi, je voulais faire appel à une petite structure. Mais je garde les toisons des plus vieilles chèvres, donc comme ces deux, par exemple. C'est une laine qui est plus épaisse et qui ne fera pas des belles pelotes. Enfin, ça serait plus grattant. Donc, on les envoie pas pour faire du fil. On les garde et j'ai ma maman et une autre tisserande. Parce que ma maman tisse. Elle est tisserande maintenant depuis un an.
1: Mais ça a motivé.
0: Oui, elle était tricoteuse et là, elle a ajouté à ses activités le tissage. Et elle fait des tapis avec la laine qui est juste lavée. On va pas la mettre en fil, on la lave et elle fait des tapis tissés avec la laine des vieilles chèvres.
1: Ça fait des produits un peu plus bruts au niveau de l'aspect.
0: Oui, ben on ira aller voir à la boutique.
1: Volontiers.
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1: Découverte d'un petit atelier au pied du village de Balbe. La plus petite boutique que j'ai vue, mais elle a un charme fou. Et là, on réalise quand même que la productrice que vous êtes a des mains en or. C'est pas vous ?
0: Non.
1: Ah, alors expliquez-moi.
0: C'est pas moi. Alors justement, moi, je m'occupe beaucoup des animaux, des terrains, du début de la production. Et ensuite, donc, j'ai la chance de travailler avec un tricoteur, Jérémy, qui habite à Bastia et qui est passionné de laine. Il a 25 ans. Donc, je l'ai rencontré il y a 2 ans maintenant. Et il me fait la plupart des produits tricotés ici. Ensuite, j'ai ma maman, donc c'est elle qui m'avait réalisé les premières pièces, des petits bandeaux, des bonnets, les premières pièces pour présenter au marché, voilà, avoir des produits finis. J'avais aussi rencontré au fil de mes démarches, de mes recherches, une tricoteuse, Daniela, qui est à Herbalong, donc qui m'a fait quelques pièces. Trois tisserandes qui sont en Haute-Corse. En grappillant à droite à gauche, j'ai pu avoir plein de petites mains, justement, qui me réalisent tous ces produits.
1: Et là, il y a vos réalisations, c'est-à-dire les pelotes de laine qui ont été donc teintées, on peut le dire comme
0: oui,
1: ça, teintées avec
0: ça.
1: Des produits naturels. Et le fameux jaune, alors je suis en train de regarder les différences entre les deux jaunes que vous proposez. Un qui est plus soutenu, un qui est plus pâle.
0: L'immortel et l'oignon, il peut avoir différentes teintes, l'oignon, puisque selon les pelures d'oignons, voilà, qu'on m'a mis de côté. Et là, j'en ai plus, mais je peux avoir aussi un jaune plus soutenu, un jaune indien pour l'oignon, si je l'ai mordancé au préalable. C'est pas celui-là, je l'ai plus là. Il faut que j'en refasse, ben, j'en referai pour la foire de l'oignon.
1: Alors là, les couleurs, elles vont du bleu clair. Et on arrive sur un corail. Ce sont des couleurs qui sont très naturelles. Vous utilisez les peaux d'oignons, vous utilisez quoi aussi pour les autres teintures?
0: Alors, l'écorce de châtaignier, qui fait ce brun assez doux. Là, il y a de la racine de garance que j'ai mélangée avec du châtaignier. Donc, ça fait un rouge un peu rouille. J'utilise aussi, le bleu, c'est l'indigo. Après, j'ai de l'avocat. Ça, c'est avec les peaux d'avocat, ça fait un vieux rose.
1: Vous recyclez ?
0: Oui, c'est ça. Tout vient de la nature.
1: Et là, le naturel comme ça, le côté très, très laine, en fait, laine presque pure,
0: voilà,
1: c'est pas teinté.
0: Voilà, c'est la couleur de la chèvre quand elle est propre, un blanc un peu crème.
1: Donc en fait, Sonia, on peut venir faire des cadeaux. On peut faire des cadeaux de naissance. Un travail magnifique.
0: Magnifique. Un petit bonnet en laine, un mohair.
1: Alors la douceur, la légèreté du produit, les fameux tapis dont on parlait, qui sont super, qui sont très tendance en plus. Hein. Et là, c'est pour montrer justement le travail de la laine, ce que vous avez mis dans cette corbeille.
0: Oui, parce que lorsque j'organise les visites, je les appelle visites découvertes, l'été, donc je fais... devant ma boutique, j'installe une table de tri, une petite table de tri, et j'explique le travail de transformation. Donc, il y a de la laine brute, il y a de la laine cardée.
1: D'accord.
0: Et il y a de la laine qui va commencer à être filée, puisqu'elle est déjà un petit peu torsadée.
1: Étirée, ouais.
0: Étirée. Je montre... ça, c'est une vieille cardeuse à balancier.
1: Magnifique.
0: Que j'avais récupérée.
1: Magnifique.
0: Donc bon, c'est pas du tout pratique pour le mohair, parce qu'elle a des... des grosses pointes. Donc c'est plutôt pour la laine de brebis. Je vais vous expliquer que je m'en sers quand même pour la brebis. Donc je montre un petit peu tout ça. Et enfin, les gens n'ont plus l'habitude de voir ce genre de travail. Bien sûr, en filature, c'est mécanique et électrique maintenant. Mais c'est toujours intéressant. Il faut que je me munisse d'un rouet. Alors quand j'ai mon Jérémy, mon tricoteur, qui m'accompagne sur les foires, lui, il fait des démonstrations de rouet.
1: Devant donc le... Ah oui, ça doit être un stand passionnant, ça.
0: Il sait filer. Là, par exemple, je vends des écheveaux de laine filée main. Là, c'est lui qui réalise... Je lui donne le mohair cardé, comme ça, qui a juste été brossé. Et lui, il réalise le fil. Donc ça fait un fil.
1: À la fin de la journée. Il a le travail qui est réalisé.
0: Oui, alors il fait chez lui aussi, il a son petit atelier chez lui. Et sur les foires, il montre aussi comment on file au rouet.
1: C'est surprenant.
0: Là, dimanche dernier, je suis descendue chez un éleveur de brebis au village. Lors de sa tundère, j'ai récupéré la laine des agnelles. En priorité, la laine des agnelles, puisqu'il avait plusieurs agnelles. Et on l'utilise dans les coussins, en rembourrage. Là, j'ai ma maman qui fait des coussins. Et l'intérieur du coussin, c'est de la laine de brebis lavée et cardée.
1: En fait, plus ça va, plus on valorise. J'ai vu aussi que la laine, aujourd'hui, de brebis, on s'en sert pour amender le sol.
0: Oui.
1: Donc, il y a de nouvelles techniques. Mais en fait, plus rien ne se jette. Et surtout, on a repris le goût de valoriser nos produits. Mais de savoir que notre tapis, aujourd'hui, est fait... Il y a toute cette histoire derrière. Derrière un cadeau qu'on fait pour une naissance. Derrière une superbe écharpe comme celle qu'on a là. Il y a des couvertures, des pulls. En fait, l'intérêt, c'est vraiment de venir pousser un peu les portes de cette boutique. Qu'est-ce qu'on va dire à nos amis qui nous écoutent s'ils veulent venir vous rencontrer dans vos journées un peu marathon, Sonia? Comment on fait? On prend rendez-vous, on vous appelle?
0: Oui, on m'appelle ou on m'envoie un message. Et si je suis là, j'ouvre les portes de la boutique, il n'y a pas de souci. Sinon, l'été, je suis au marché le mardi soir au village et sur les différentes foires. Et cette année, j'aimerais faire la foire de Bocognane. C'est début décembre.
1: C'est début décembre.
0: Parce que justement, j'utilise. Donc, c'est la foire de la châtaigne.
1: Et
0: oui, j'utilise l'écorce du châtaignier. Donc, j'aimerais présenter ce produit. Et ma tisserande se représente aussi. Donc, ça fait une belle démonstration. Je sais qu'ils reçoivent beaucoup d'écoles le vendredi, le premier jour de la foire.
1: C'est un atelier vivant. C'est un atelier qui a du sens. C'est un atelier qui s'intègre dans la thématique. C'est aussi ça la richesse de votre projet. C'est d'arriver aussi à s'enraciner dans d'autres micro-régions.
0: Oui. Tout à fait. Et d'ailleurs, les micro-régions et la Corse en général, l'année dernière, j'ai assisté à une conférence sur la filière laine qui tend à être relancée en Corse. Il y a un projet qui s'appelle Marlaine, c'est un projet sur la Méditerranée et la laine. Et c'est travaillé à l'université de Corte.
1: Avec le Fab Lab.
0: Voilà, c'est parti du Fab Lab, je crois d'ailleurs. Bon, eux, bien sûr, c'est axé sur la laine de brebis, puisqu'il y en a beaucoup, on a une grosse production en Corse, mais elle n'est pas du tout utilisée, hein. Elle est traitée comme un déchet actuellement, sauf à des petites initiatives, oui, comme vous le disiez. Et donc je me suis raccrochée un peu à ce projet déjà pour avoir connaissance de tout ça et voilà pour expliquer que moi la laine de brebis elle me sert à rembourrer les coussins puisque c'est une laine qui est épaisse et qui a beaucoup été utilisée pour du matelas donc c'est
1: qui se déforme pas, qui garde son côté, voilà, volumineux.
0: Voilà, avec du mohair je pourrais pas trop faire du rembourrage par exemple.

0: On m'a beaucoup parlé de courage, de le fait que je sois courageuse d'avoir fait ça, d'avoir changé de métier, enfin de passer d'un univers à un autre. J'étais très étonnée parce que je me trouve pas courageuse. Je trouve qu'il y a des gens bien plus courageux que moi, voilà, sur Terre. Et puis ça m'a pas paru une montagne à franchir non plus, même si il y a beaucoup d'étapes. J'ai été beaucoup fatiguée. C'est quand même des seuils à passer. Mais voilà, c'est ce mot courage qui me surprend toujours quand on me dit vous êtes courageuse, mais j'ai dit non, enfin j'ai juste bon, on m'a un peu aidée, moi j'ai beaucoup ma famille aussi, hein, mes parents qui m'ont aidée, beaucoup mon papa aussi sur le terrain. Mm-hmm. Il a encore bien la santé et il m'a beaucoup aidée dans les travaux voilà, où il faut couper du bois, des choses qui sont
1: faire des clôtures, ouais.
0: Voilà.
2: Ouais, et vos enfants, quand ils parlent de vous, ils vous évoquent en tant que agricultrice, éleveuse ou enseignante, qu'est-ce qu'ils ont comme regard sur vous ?
0: Les deux, parce que ils savent, je travaille dans une école, donc ils savent que voilà, tel jour, les deux jours par semaine, je pars à l'école, comme eux. Et on n'est pas dans la même école, mais voilà, c'est un peu comme eux. Et le reste du temps, j'ai mon troupeau dont je dois m'occuper. Ils viennent m'aider parfois avec le troupeau, et ou alors ils savent que maman elle part encore aux chèvres, c'est le rituel et il faut y aller. Je leur explique que de toute façon c'est comme ça, c'est comme promener les chiens, promener s'occuper des enfants, des activités, donc aller aux chèvres c'est aussi quotidien. Voilà,
2: c'est une activité où on est souvent seul, voilà. Et à quoi vous pensez quand vous êtes comme ce matin dans cet endroit où on était exceptionnel, sur ses ribes, avec elle, justement, autour de vous? Votre esprit, il voyage, il y a des choses qui reviennent, des souvenirs, des...
0: Alors, c'est vrai qu'on on se sent souvent seul, hein, même si on est entouré de chèvres, mais elles ne discutent pas avec nous, donc je pense beaucoup aux choses à faire. Donc, c'est peut-être pas un bon plan, parce que je pense beaucoup à l'après, à tout ce qu'il faut. Voilà, il y a encore ça à penser. Tiens, ça, j'ai pas fait. Parce que dans l'agriculture, il y a quand même un terme de saisonnalité. Et s'il y a des choses qu'on fait pas à temps, ça nous rattrape quand même. On s'en rend compte un peu après. Ça me permet de m'organiser. Voilà. Après, j'ai peut-être des souvenirs d'enfance qui me reviennent, hein, avec mes grands-parents. Mais c'est beaucoup plus de l'organisationnel.
2: Donc c'est de la méthode. Vous n'avez pas trop le temps de rêver et de rêvasser.
0: Non, alors c'est vrai que souvent les gens me disent « Ah, vous traversez le paradis ici, c'est magnifique, vous travaillez dans un endroit de rêve. » Quand je les amène dans la prairie où on était, et je leur dis « Oui, là c'est le paradis aujourd'hui, mais bon, quand il
2: pleut, il y a du vent, il fait froid des fois. »
0: L'hiver, quand on travaille, l'hiver on travaille beaucoup d'heures parce que bon, il fait moins chaud et... Mais bon, il faut y être dehors. Donc là, c'est moins le paradis quand il faut charger des branches, couper des arbres, même tailler les onglons des chèvres. C'est pas forcément des choses qu'on aime. Enfin, je le fais, mais ça nous casse un peu le dos. Enfin, voilà. Donc c'est pas le bureau paradisiaque tous les jours. Voilà. Il y a aussi quand le troupeau s'est sauvé d'un pâturage et il faut partir.
2: Quand on vous appelle.
0: Voilà, quand on m'appelle. Alors je m'inquiète. Maintenant ça va, je suis un peu plus sereine par rapport à ça. Parce qu'elles ne vont jamais très loin en fait. Mais elles sont au bord de la route, donc les gens s'inquiètent et me préviennent. Bon, c'est très bien. Et là, il faut quitter ce qu'on. Alors si je suis sur place, hein, parce que des fois je ne suis pas forcément sur place. Si je suis sur place, je vais quand même tout de suite voir. Voilà.
2: L'avenir? C'est un troupeau qui grandit un petit peu?
0: Oui, j'aimerais avoir entre 40 et 50 chèvres. Voilà, je pense que ça peut être encore gérable toute seule. Là, j'ai un jeune chien de troupeau. Je ne voulais pas emmener, sinon on n'aurait pas été très tranquille avec.
2: Dressé spécialement.
0: Mais je suis en train de l'éduquer pour qu'il m'aide à mener le troupeau, à conduire le troupeau. Donc, je dois beaucoup travailler avec lui.
2: Oh, quelle race vous avez choisi?
0: C'est un berger des Pyrénées. Voilà, il est né à Tox, en Corse. Il vient d'un élevage, l'élevage d'Audrey. Qui a des chèvres corse, un beau troupeau. Donc, il travaille tous les jours déjà avec moi, mais l'avenir, c'est aussi avec lui, parce que je dois encore l'éduquer un peu. Ouais.
2: Donc, voilà. Il y a encore beaucoup de travail.
0: Oui, et je vous le disais en aparté, j'aimerais avoir une vraie boutique atelier, parce que là, je vous ai pas montré, j'ai une partie de mon atelier qui est un peu dans la cave. Et j'aimerais avoir une vraie boutique atelier, un peu comme un musée aussi, pour pouvoir montrer plein de choses, un métier à tisser, un rouet, pouvoir accueillir les gens voilà, quand on a du mauvais temps, mais que je puisse quand même les accueillir et leur montrer plein de choses.
2: Écoute, l'émission est déjà compiée à Perrodié. On rit grâce de gore à Sonia Romé. À l'occasion, on est scoubri de vos omichtir ou est au gré à Dionne et Sisko, et le baïsolo, du Valba. Chala de Villa et à Brossima.

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0: Michel Jonas, Les vacances au bord de la mer. La chanson préférée d'Ours.
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2: Avec Michel Jonas, nous partions en vacances au bord de la mer. On lui a fait découvrir ce coin de Bretagne vers Quiberon. Et donc j'ai beaucoup de souvenirs avec Michel Jonas.
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2: Michel Jonas est un de ces chanteurs français qui a bercé mon enfance. Une chanson française avec des paroles assez sophistiquées et en même temps une grande place à la musique. Alors

0: Vous aimez Michel ? 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

0: Saviez-vous que c'est au fond du métro parisien que Serge Gainsbourg a définitivement troqué ses pinceaux pour un micro?
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0: En 1958, Lucien Gainsbourg est un peintre timide qui joue du piano dans les cabarets pour payer son loyer. Un jour, dans le métro, il ose l'impensable. Il aborde un poinçonneur et lui demande quels sont ses espoirs. L'homme lui répond tout simplement « voir le ciel ». Il imagine alors ce ciel de faïence et ce travail répétitif.
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0: Ironie du sort, alors que Gainsbourg cherche encore sa place, ce sont les frères Jacques qui enregistrent le titre les premiers. Mais poussé par la chanteuse Michèle Arnaud, il finit par chanter son texte lui-même.
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0: chanson parle de la passion pour l'écriture, la musique, le partage. Et la jeune artiste de Romans-sur-Isère s'est inspirée du roman d'Alain Damasio, La Horde du Contrevent. Camille Perrer, t'as eu vent de nous deux. Un coup de cœur ici de Romardèche.
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0: Saviez-vous que c'est la période de Noël et ses vitrines bondées qui ont inspiré Alain Souchon le titre Full Sentimental ?
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0: Écœuré par la frénésie des emballages jetés et cette surconsommation, il signe une critique sociale, mais sans jamais lever le ton. Le secret du tube, un contraste génial. Souchon plaque son texte mélancolique sur une mélodie inspirée du jeu de guitare de Keith Richards des Rolling Stones.

0: Résultat, une balade entraînante qui nous fait danser tout en nous rappelant qu'on nous infantilise.
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3: J'ai eu l'honneur de pouvoir y participer. Et puis voilà, vous êtes toujours aussi nombreux à nous suivre, à suivre les Restos du Cœur. Sachez qu'on a toujours autant besoin de vous, de votre bon cœur pour pouvoir tout simplement offrir des repas à ces milliers de personnes qui en ont bien besoin.

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0: Takada et Baiser Doré, un coup de cœur, ici Drôme Ardèche.
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2: J'avoue, j'ai un faible pour les Vosges discrètes. Ce ne sont pas forcément les Vosges célèbres, hein, du côté de Gérardmer, de la Bresse. Ce ne sont pas les Vosges tranquilles, comme j'aime les appeler, du côté de Rambervillers. Ce ne sont pas les Vosges historiques, du côté de Senon ou de Moyen-Moutier, ni même la plaine des Vosges, à Vittel, Neufchâteau, Contrex et Ville. Non, les Vosges discrètes, ce sont les Vosges, allez, on va dire entre Remiremont et Plombières, entre le Val d'Ajol et le Saint-Mont. Ici, il y a Éloy, Vecoux, Saint-Amé, Girmont-Val d'Ajol, et c'est d'une grande beauté. Entre forêts fournies, où le sapin commence à abdiquer sa royauté vosgienne, au profit des feuillus, on trouve des chênes, des hêtres, qui font aussi leur place, et leurs longues branches font jouer la lumière sur la route, du côté de la feuillée Dorothée, par exemple, avant de découvrir plus loin une carte postale, le Val d'Ajol et son église. Il y a ici le Saint-Mont, lieu mythique dont on dit que les Gaulois avaient fait une forteresse face aux Romains avant que Saint-Romaric n'en fasse une forteresse de la foi. On sent au Saint-Mont, comme à Sion d'ailleurs, de ces forces qui viennent du plus profond de la terre et de l'histoire, qui font vibrer l'âme avant de partir je ne sais où dans les nuées du ciel. Ici, dans les Vosges secrètes, il y a l'élégance toute aristocratique de Remiremont, la ville des femmes, des chanoinesses, ces dames abbesses qui ont tellement imprimé leur marque, notamment l'envie de beauté qu'on retrouve non seulement autour de l'église Saint-Pierre, dans le quartier des chanoinesses, mais aussi partout dans la ville. Ben oui, à Remiremont, les monuments ne sont pas juste utiles, on sent qu'ils ont été faits pour être beaux. Ici, c'est l'antique beauté de Plombières. Plombières, autour de son clocher pointu, dans sa vallée d'histoire, qui se souvient avoir vu passer Voltaire, Beaumarchais, Rabelais, et qui se sent prête à soigner ou même apaiser juste, qui voudra s'offrir une bulle où on est ici tout à soi. Juste ça, être à soi, c'est si rare. Les Vosges discrètes, c'est un joli chemin découvert au-dessus de Vecoux ou dans la forêt près de Saint-Amé. C'est un rayon de soleil au-dessus de Éloy ou une bonne table au Val d'Ajol. Un moment vosgien et tellement fin bien que je vous souhaite de le découvrir ou d'y revenir.
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0: Perse, le souverain entend affirmer la légitimité monarchique par un retour aux rites ancestraux. La cathédrale Notre-Dame de Reims accueille la cérémonie et c'est une véritable parade en ville. Un cortège royal avec bannières, soldats, les dignitaires du royaume et les membres de la famille royale qui composent donc cette procession spectaculaire. Parmi les invités figure un jeune écrivain de 23 ans, Victor Hugo. Et il est invité officiellement à cet événement car il ne cache pas son penchant royaliste. Mais il n'est pas dupe, hein. S'il est convié au sacre royal, c'est pour en écrire tout le bien qu'il en pense. Le roi a demandé si j'étais ici. Je suis effrayé de ce qu'ils attendent de moi, précise-t-il à sa femme Adèle dans une lettre. Il en profite tout de même pour faire un peu de tourisme. Et comme tout écrivain qui se respecte, il observe et prend des notes. Il passe notamment rue de Venise et tombe sur une jeune femme dans une cour de la rue Folpen. C'est une gitane qui danse. Il poursuit sa balade dans le quartier Saint-Remy et s'arrête devant la basilique pour en faire la découverte. Il croise un petit homme d'une trentaine d'années. Il est bossu. C'est en fait le sonneur de cloche de la basilique. Tout cela inspire Victor Hugo pour l'écriture des personnages principaux de son roman Notre-Dame de Paris, publié en 1831. Le bossu sera Quasimodo et la gitane devient bohémienne sous le nom d'Esmeralda. Les héros de Notre-Dame de Paris, imaginés à Reims, c'est l'un des trésors de Champagne-Ardenne.
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2: Un mot usuel occitan que vous connaissez, Nechaï Chégur, j'en suis sûr. C'est le mot bigot. Laurent, tu peux aller me chercher le bigot, je te prie. Je n'avais pas un tecaï ton téléphone. Non, pas mon téléphone, mon bigot. Dit Montagnier, dans mon atelier en entrant à gauche. Effectivement, ce n'était pas le bigophone, l'argot du téléphone, bigot étant le nom de l'inventeur d'un instrument de musique en carton qui porte son nom avant de désigner familièrement l'appareil téléphonique. Non, le bigot dans la campagne de chez nous, c'est la bêche. Vaisersa lou bigot, va me chercher la bêche, la binette ou la houe. En technique, le bigot est cette fourche retournée qui sert à tirer le fumier ou à briser les mottes après le bêchage. Bon nombre de révoltes paysannes se faisaient avec le bigot, l'arme qu'on attrape facilement, appuyée contre un mur. Si prenez le bigot, va veire. Si je prends le bigot, tu vas voir. Ane adio.
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1: Je marche à côté d'une jeune femme qui est habillée vraiment très rétro.
2: Bonjour.
1: Bonjour. C'est très joli votre tenue.
2: Merci beaucoup.
1: Vous me parlez un peu de votre inspiration ?
2: Oui, en fait, je m'inspire énormément de la mode des années 20, 30 aux années 60. Et j'aime porter donc des pièces d'époque et des pièces aussi de belle qualité avec de la bonne matière. Donc on en parle justement à l'instant.
3: On parlait de l'importance des belles matières et elle me parlait de son manteau qui est en laine et cachemire et qu'elle avait trouvé pour quelques euros au fripe.
1: Et puis, si je peux me permettre, il y a aussi un côté par conséquent très féminin.
2: Oui, aussi. Ouais. Bah, j'aime énormément tout ce qui touche à la féminité. Je trouve que c'est quelque chose de très beau. De ne pas en avoir honte, en fait, je pense qu'il y a une espèce de honte de la féminité qui s'est développée. Et simplement, les choses féminines étaient vues comme moins bien, comme moins intéressantes, moins intelligentes. Et on va dire que le vêtement n'est pas une personnalité à proprement parler, mais le vêtement sert à sublimer. Et la féminité, elle sublime tout le monde, même parfois les hommes aussi.
1: Et vous ?
3: Moi, je pense que la féminité, moi, avant, j'ai jamais porté de pantalon avant mes 20 ans. Donc, au collège, j'étais souvent assez moquée. Bon, je pense qu'on a eu un peu le même parcours, mais j'étais souvent assez moquée parce qu'on me disait que soit j'essayais de faire trop fille, soit j'essayais de faire un peu nunuche, etc. Il y avait un peu cette haine de tout ce qui touchait aux filles. C'était souvent un peu décrié. On disait, ah, mais ça, c'est un truc de fille. Et du coup, il y avait cette tendance à vouloir être pas comme les autres filles et à vouloir se démarquer. Et du coup, maintenant, c'est bien quand on est adulte de pouvoir l'assumer et puis de trouver des copines. Aussi, on peut la suivre.
1: Oui, aussi.
3: Ça aide beaucoup.
1: Est-ce que pour terminer, on pourrait tenter une petite description ?
2: Bien sûr. Alors, je porte un très long manteau marron avec un béret assorti, une robe longue à carreaux marron également, avec une ceinture en cuir toujours marron, une chemise ancienne à col, alors je ne sais pas si on la voit bien, mais blanche, des gants...
1: Dentelle.
2: Oui,
1: dentelle. Des gants magnifiques.
2: Des gants, je crois, qui datent des années 70, marron et beige, chaussures aussi des années 70, marron, un maquillage, donc un rouge à lèvres couleur brique, et les yeux.
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5: Qu'aimeriez-vous planter dans votre jardin ?
6: Dans mon jardin, j'aimerais bien faire un potager avec, par exemple, des tomates, de la salade, des melons, etc. pour pouvoir après les récolter et faire des petites salades. Et pour l'été, ça serait bien.
7: Moi, c'est pour les planter à manger illimité.
8: Et moi, je veux planter des fraises, des fleurs, par exemple, et aussi des carottes et plein d'autres choses et des salades aussi.
9: Des framboises, des myrtilles. Parce que moi, j'aime les fraises, framboises et myrtilles parce que c'est incroyable.
10: Bah, moi, ce que je voudrais planter, c'est de la pastèque. Tout ce qu'il y a de nécessaire pour vivre, pour manger.
5: Et tu manges des fruits et des légumes ?
10: C'est presque mes aliments préférés. J'adore les légumes, les tomates, concombres, courgettes, carottes.
6: Oui, beaucoup de légumes et aussi des arbres comme des plantes, des tulipes, des roses, etc. Mais oui, les légumes, c'est trop bon aussi, les fruits.
5: C'est vrai, tu manges des légumes ?
6: Ah oui, j'en mange beaucoup. Je me fais plein de salades. Maman, elle m'a appris à tout faire. Je mets dans un petit bol, je mets de la salade avec de la vinaigrette, des tomates, je coupe des avocats. Quelquefois, je mets des fruits aussi pour donner un petit peu de sucré.
10: Moi, j'aime pas trop la salade et les avocats. C'est les seuls fruits et légumes que j'aime pas trop.
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1: Parce que si le week-end, comme moi, vous entendez votre épouse vous dire « Tu sais quoi, j'ai réfléchi à… » ou alors « Ah, tu sais ce qu'on pourrait faire ce week-end » ben vous savez que vous allez passer le week-end entier dans des magasins de bricolage, seul, et à vous battre avec la perceuse et l'outillage, seul. Bon, là, il fallait que je rajoute une étagère dans une cloison. Ben bon, j'étais mal réveillé dimanche matin, j'ai percé un peu trop loin, et maintenant la cheville est trop enfoncée, ça lotte, ça bouge, c'est une galère, quoi. Alors ma maman, elle m'a regardé galérer, là, pour ressortir la cheville du mur, et elle m'a demandé « Pourquoi tu n'utilises pas du scotch ?» Je lui dis, mais le scotch, c'est pas assez solide pour retirer la tivle du mur. Et là, elle me répond, tu totles, aïe, c'est pour mettre le tivle, la cheville, pas pour l'enlever. Bah oui, parce qu'elle m'a montré que pour ne pas percer plus loin qu'il ne faut, vous mesurez la longueur voulue, ou vous prenez la longueur de votre cheville et vous la mettez jusqu'au bout du forêt. Puis vous y mettez un scotch qui remonte bien un petit peu. Quand vous percez, vous voyez exactement là où il faut que vous vous arrêtiez pour que la cheville n'aille pas trop loin dans la cloison et comme ça tient bien. Merci ma maman, mais j'aurais aimé avoir l'info avant de percer.
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2: Allez, suivez-moi, je vous emmène dans une entreprise à Ernée, c'est l'ère du relookage, entreprise qui donne une seconde vie à nos meubles anciens. David Ozafel, le directeur des lieux, m'accueille dans les ateliers qui se trouvent dans les anciens locaux d'une célèbre entreprise ernéenne.
3: C'est les anciens locaux Panard, pour les gens qui connaissent en Mayenne.
2: Vous êtes une petite immense. Ici, on s'amuserait comme des fous.
3: Ah, c'est sûr, complètement. L'avantage, c'est qu'il y a où se tourner.
2: Bon, il n'est pas caché, on le voit bien. Il y a l'un de vos salariés qui est là.
3: Alexandre.
2: Alexandre. Bonjour, Alexandre.
4: Bonjour.
2: Bon, qu'est-ce que vous êtes en train de faire, là?
4: Là, je suis en train de reponcer un caisson de rangement. Donc, il y a tout ce qui est bouchage du cintre, je suis en train de le reponcer, de relisser.
2: Qu'est-ce qui vous plaît, vous, Alexandre, dans le travail du bois?
4: C'est la restauration, l'odeur du bois. C'est plutôt satisfaisant de pouvoir restaurer un vieux meuble qui date de très. Et puis de le redonner vie, quoi.
2: Parce que ça fait longtemps que vous faites ça?
4: C'est depuis que j'ai l'âge de 16 ans, j'ai 40 ans.
2: Chaque meuble est puis poncé, on l'a entendu. Ensuite, pour qu'il soit mis au goût du jour, il change de couleur. Avec David, nous allons dans une autre partie de l'atelier.
3: Voilà, on change. Donc là, vous êtes sur la partie cabine de peinture où il y a notre peintre Thomas.
2: On change d'odeur un peu parce que. Bonne odeur du bois. Là, je vais pas dire que j'aime pas, mais c'est moins agréable au nez.
3: C'est moins agréable, mais c'est ce qui fait la beauté du travail. Et là, on est sur toute la finition de que ce soit meuble. Là, Thomas est en train de finir une chaise.
2: C'est quand même assez incroyable de regarder la métamorphose de certains meubles, parce que il y a des meubles, ils arrivent ici, c'est un petit peu le meuble de la grand-mère ou du papy.
3: Bien sûr.
2: Et vous en faites quelque chose très déco, très actuel.
3: Alors on en refait déjà quelque chose de très déco et c'est surtout qu'on garde très important aussi la qualité de base parce qu'en règle générale on travaille sur des meubles en chêne, en merisier ou autre essence de bois. Donc il y a quand même une certaine qualité au point de départ.
2: On va se rapprocher de votre salarié qui est en train de peindre. Il a une cabine, il fait ça avec un pistolet, c'est plus facile qu'au pinceau.
3: Oui, et puis c'est notre Picasso, voilà, c'est la finition, c'est vraiment son dada, entre guillemets.
2: Non, il y a un Picasso mayennais, ça existe?
3: Ça peut exister complètement, c'est quelqu'un qui bosse très très bien.
2: Et là, ce sont des chaises qui sont en train d'être peintes.
3: Voilà.
2: Donc là, tout ça, ça se fait sur l'ossature en bois. Et après, vous remettez l'assise.
3: Alors, on remet l'assise. On a un des salariés aussi qui fait que ça en termes de tapisserie. C'était une chaise paillée. Donc, on supprime le paillage. Et par la suite, il va y avoir une nouvelle garniture de chaises. Voilà.
2: Ah, donc ce sera du tissu alors plutôt?
3: Alors, du tissu. C'est un sky, mais on peut accorder plein de choses, que ce soit du tissu, du sky, de l'alcantara. D'une chaise ancienne, elle redevient moderne et à la fois neuve également.
2: Et avec ces chaises, il y a évidemment une grande table qui a été peinte également par votre Picasso, puisque c'est son surnom. Et j'observe ça avec beaucoup d'attention. Ah ben, j'ai mis mon doigt, je crois que c'était pas sec en fait.
3: C'est pas grave. Oui, ça vient d'être terminé tout juste, donc faut faire attention au doigt.
2: Ben vous dites c'est pas grave, on voit quand même la marque de mon doigt.
3: Oui, non, c'est pas grave, on va le refaire après, vous souciez pas.
2: Et je vous rappelle que ce week-end, c'est un événement ici Mayenne, il y a le salon Maison et Déco à Espace Mayenne à Laval.
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5: Bonjour et bienvenue à Prades, Virginie.
6: Merci Vincent. Vous êtes guide accompagnateur.
5: Surtout sur la destination Conflans-Canigou, donc avec la chance d'habiter à côté du massif du Canigou et de pouvoir emmener les groupes et les gens à la découverte du Canigou et surtout faire l'ascension du pic du Canigou.
6: Et pas que, parce qu'il y a aussi des randonnées, des excursions que vous proposez.
5: Tout à fait, il y a un vaste choix de randonnées dans le Conflans. Et puis aujourd'hui, je vous propose de faire une petite excursion et puis d'aller sur les balcons nord du Canigou pour prendre un petit peu de la hauteur et avoir une belle vue sur le massif du Canigou.
6: Eh bien, on embarque. Allez, c'est parti. Et là, nous allons prendre quelle direction, Vincent ?
5: On va aller en direction de Kaya.
6: Vincent, vous venez de vous arrêter. Qu'est-ce qu'il y a dans le ciel ?
5: Eh bien, il y a un circaète là qui vient de passer, qui est assez bas parce qu'il est en train de chasser. Donc le circaète Jean Leblanc, c'est un oiseau qui est reconnaissable parce qu'il est très clair dessous, tout blanc. Son régime alimentaire est spécialisé sur les reptiles.
6: Donc, alors là, il vole au-dessus de nous.
5: Ah, il est passé tout proche. Donc là, on s'est arrêté au bord de la route pour l'apercevoir parce que c'est pas aussi fréquent de le voir d'aussi près.
6: Donc là, on est sur la route de Sournia.
5: La route pour aller dans les Fenouillèdes. Puis on va donc aller jusqu'à la chapelle de Saint-Jacques de Calaron.
6: Déjà là, Vincent, c'est Prades là que nous voyons.
5: Oui, alors on a pris un peu de hauteur. Donc on va faire un petit bout de cette route qui va nous procurer un belvédère remarquable sur tout le massif du Canigou et le pic du Canigou.
6: Voilà, on est sorti du 4x4 et ça y est, on prend le départ de la petite marche.
5: Oui, on récupère la piste et puis donc on va faire la petite marche pour se rendre jusqu'à la chapelle.
6: Là, on a un panorama incroyable déjà. Hein.
5: Très beau panorama sur une bonne partie du Conflans. Et puis on est dans une végétation qui est là pour le coup. On a pris un petit peu d'altitude. On est toujours dans une végétation qui est marquée par le climat méditerranéen. Alors là, on a plein de genévriers. Vous voyez tous ces arbustes, il y en a certains qui montent un petit peu plus. Le genévrier qui fait la baie de Genièvre. On fait notamment, on s'en sert dans la cuisine. Et ça participe aussi à la confection, peut-être vous connaissez cet alcool, du gin.
6: Et Vincent, nous sommes arrivés au pied de la chapelle.
5: De la chapelle Saint-Jacques, et donc on peut voir en étant là devant le panneau qui explique un petit peu l'histoire et les dates importantes de la chapelle, de la vie de la chapelle, les fameuses coquilles pour matérialiser Saint-Jacques. Et donc on va faire un petit tour.
6: Vincent, on est ici sur ce qu'on appelle les balcons du Canigou.
5: Oui, sur la partie qu'on dénomme ainsi, les balcons nord du Canigou.
6: Au pied de la chapelle qui surplombe ce très très beau panorama avec plein de petits chemins autour.
5: Dans la forêt, là on a une petite forêt de chênes, puis c'est très joli parce que c'est varié, c'est bien entretenu. Il y a de la lavande, du romarin. Voilà, comme on avait une petite d'heure devant nous et qu'on était sur l'heure du repas, j'ai pensé que c'était un lieu sympathique à vous faire découvrir. On sort le panier repas donc, qui a été préparé par le Rasteil, avec donc des produits locaux. On a le jus de pomme d'Adama, le pain de Jérémy.
6: Ça, c'est le fromage d'Escouloubre.
5: Un petit peu de jambon, le jambon d'Alex, du camp de Mathilde. On a le saucisson à l'ail. On va se régaler.
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1: Bonjour à toutes et tous, bienvenue dans Affaires classées, le podcast. On vous parle beaucoup de Notre-Dame de Bétarame actuellement. Figurez-vous qu'en 1840, il y a de cela bientôt deux siècles, un enseignant de l'établissement qui se destinait à une vie au service de Dieu va soudain passer à la rubrique des faits divers. Vincent Elisabide, officiellement enseignant dans le vénérable collège, va assassiner une jeune mère de famille et ses deux enfants. Comment ce trentenaire émérite a-t-il soudain vendu son âme au diable ? Réponse dans un instant.
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1: Vincent Elisabide vient au monde le 15 juin 1810 à Mauléon, capitale de la Soule. Son père, bien que modeste, est si fier de ce fils aîné qu'il ne recule devant aucun sacrifice pour lui offrir la meilleure éducation. Premier de sa classe, le garçon fait l'admiration des enseignants qui le décrivent précoce et fort intelligent. Vincent affiche très tôt une vocation pour le sacerdoce. Le dimanche, il sert la messe et ne rate jamais une occasion d'échanger avec le curé du village de Gotin. Elisabide a 14 ans lorsqu'un matin, son père le conduit au séminaire d'Oloron-Sainte-Marie. Il réussit l'examen d'entrée si brillamment que l'évêque de Bayonne, Monseigneur d'Astros, se déplace pour le féliciter. Le fils prodige décide qu'il consacrera sa vie au service de Dieu. Dans les campagnes pauvres de ce Béarn et de ce Pays basque si fervent, l'Église offre ainsi le moyen à un élève méritant, qu'il soit riche ou pauvre, de parfaire son éducation et devenir un personnage respecté. Vincent souffle sa 18e bougie. Il entre au séminaire de Notre-Dame de Bétarame où il apprend la philosophie. Il rejoindra ensuite celui de Bayonne où il suivra l'enseignement de théologie. Lorsqu'il revient parmi les siens, le jeune d'honneur, lui qui croise fréquemment le prélat du diocèse. Vincent se destine à devenir prêtre. Un beau jour, il prend tout le monde de court en annonçant qu'il ne se sent plus aucune vocation pour le sacerdoce. Tiens donc, son supérieur se console en se disant que la brebis égarée finira bien par rentrer au bercail. En attendant, Elisabide dispense des cours particuliers au sein de riches familles installées à Bordeaux. Pris de remords, l'ex-séminariste revient à Bétarame. C'est là qu'il fait la connaissance de Marie, une jeune maman domiciliée à Pau. Joseph, son fils aîné, est un élève des... Peu à peu, l'enseignant tombe de la jeune veuve.
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1: Comme lui, Marie est née en Soule, dans le village de Montcaillol. Elle avait 20 ans à peine lorsqu'elle a pris pour époux Pierre Anisa, un représentant de commerce avec lequel la jeune femme s'installe au soleil d'Oran, en Algérie. Le couple ouvre une hôtellerie sur place. Deux enfants illumineront cette union. Joseph, qui naît en 1829, et Mathilde, sa cadette, qui naît deux ans plus tard. En 1833, un drame frappe la petite famille d'origine basque. Le papa est tué à Mostaganem alors qu'il a été mobilisé pour combattre l'ennemi. Isolée, la jeune veuve rentre au pays, à Pau. Elle travaille sans compter pour offrir la meilleure éducation possible à ses deux orphelins. On lui suggère pour cela d'inscrire Joseph, son fils aîné, à Notre-Dame de Bétarame. Voilà comment, en 1840, Marie Anisa rencontre Vincent Elisabide, cet enseignant dont on murmure qu'il est excellent, mais très sévère. Le charme de la jeune veuve plonge l'ex-séminariste dans le trouble. L'instituteur se prend à visiter régulièrement la jeune maman à son domicile palois. Ses attraits féminins l'attirent davantage que les progrès en français du jeune Joseph. Elisabide confie au passage que le métier d'instituteur l'ennuie. Il rêve de s'installer à Paris. Là-bas, croit-il, il fera fortune. Octobre 1839, le jeune enseignant boucle ses valises et part tenter l'aventure. Logé dans un modeste hôtel, Elisabide réalise qu'à Paris, personne ne l'attend. C'est la désillusion. Vincent ne rate pourtant jamais une occasion de prendre sa plume afin d'écrire à l'élu de son cœur. Il l'encourage à le rejoindre avec ses deux enfants. Ici, à Paris, ils pourront étudier dans les meilleures écoles. Ici, écrit-il, l'argent coule à flot. Vincent affirme même qu'un établissement envisage de le recruter. Pur mensonge. Séduite, Marie tombe dans le piège. En attendant que le couple soit réuni, pourquoi ne pas lui envoyer son fils ? Le 11 mars 1840, le jeune Joseph quitte Pau pour Paris.
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1: Il y a foule dans la grande cour de cette gare parisienne. Le jeune Joseph Anisa débarque, valise à la main, dans l'après-midi du 14 mars 1840. Comme prévu, Vincent Elisabide est là. Il se jette sur le gamin qu'il prend dans ses bras et comble d'embrassades. Épuisé par ce long voyage en diligence depuis Pau, Joseph serre, confiant, la main de cet homme qu'il entraîne à pied à la découverte de plusieurs quartiers de la capitale parisienne. Le bambin est émerveillé. L'heure du dîner arrive. Avant de regagner ce qu'Elisabide dit être son domicile, le trentenaire pousse la porte d'un restaurant. L'adulte et l'enfant font bombance. Rien n'est de trop. À la fin du repas, Elisabide se met à écrire une lettre sur un coin de table. Il y raconte que Joseph est bien arrivé, qu'il est émerveillé et qu'il serait ravi que la jeune femme et sa fille cadette viennent les rejoindre ici, à Paris. Elisabide tend même le stylo au garçonnet afin qu'il écrive un petit mot à sa maman. Ma chère maman, je suis bien arrivé, Paris est bien beau. Je crois que je m'y plairai beaucoup. Adieu. Je t'embrasse tendrement ainsi que ma sœur Mathilde, signée ton fils Joseph. La jeune maman reçoit la lettre quelques jours plus tard. En lisant ce mot si tendre à Pau, Marie n'imagine pas un instant que son fils n'est déjà plus de ce monde. En sortant du restaurant, Elisabide la conduit dans un endroit sombre, près des abattoirs du quartier de la Villette. Dans un recoin, il s'est emparé d'un marteau qu'il dissimulait sous sa veste. Il a frappé l'enfant à plusieurs reprises avant de l'égorger. Des passants ont découvert son corps le lendemain. Le gamin n'ayant aucun document d'identité sur lui, il n'a pu être identifié. Elisabide fait comme si de rien n'était. Il envoie de nouvelles lettres d'amour à Marie qu'il presse de les rejoindre à Paris. « Joseph se porte à merveille », écrit-il. Le 6 mai 1840, Marie Anisa se décide enfin. Elle part rejoindre son amant.
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1: La jeune mère et sa fillette franchissent le porche de la gare de Pau. Elles montent à bord d'une diligence qui les conduit à Bordeaux. C'est là que Vincent Elisabide leur a donné rendez-vous, histoire qu'ils fassent ensemble ce long trajet jusqu'à Paris où Joseph, le fiston, est, paraît-il, impatient de les retrouver. La jeune maman ne nourrit aucun regret à l'idée de quitter le Béarn. Son nouvel amant affirme lui avoir débusqué un emploi de femme de maison dans les faubourgs huppés de Saint-Germain-des-Prés. Mais avant, Elisabide suggère à Marie et Mathilde de faire étape durant une nuit en Gironde. Il veut en profiter pour les présenter à sa sœur, employée de maison chez de riches propriétaires à Artigues, près Bordeaux. En ce matin de mai, le soleil est de la partie. Pourquoi ne pas profiter de ce temps printanier pour s'y rendre à pied ? Le trio part donc à travers champs. Soudain, le ciel se gâte. De gros nuages apparaissent à l'horizon. Sur la commune d'Ivrac, le trio arpente un chemin tortueux. La jeune femme et sa fillette sont épuisées par cette marche interminable. Elles n'ont même pas remarqué qu'Elisabide marche légèrement en retrait, tenant un marteau dans sa main droite. Le jeune homme se met soudain à les frapper l'une et l'autre au point de les assommer. Il les étend ensuite à ses pieds avant de leur sectionner la gorge à l'aide d'un couteau. À deux mois d'intervalle, usant d'un mode opératoire strictement identique, l'ex-séminariste de Bétharram a assassiné le fils, la mère et la jeune sœur. Elissa Bide dissimule les deux corps avant de s'enfuir. Plus tard, des passants feront la... L'annonce du double crime se répand le soir même à Bordeaux. Un aubergiste signale à la police qu'un vêtement de sang. Elissa Bide est démasqué et aussitôt il doit montrer les clés de l'énigme.
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1: Comment un séminariste respecté est-il devenu un triple assassin? Plusieurs témoins brossent Bide au tempérament brillant. Son caractère était sombre, peu communicatif, mais était-il violent? Plusieurs le décrivent parfois sévère avec ses élèves, n'hésitant pas d'ailleurs à les châtier physiquement. En chœur, plusieurs témoins pointent un orgueil démesuré qui l'a déterminé à abandonner Bétarame pour le rêve d'une brillante carrière à Paris. De vilains mensonges jaillissent lorsque Vincent dissimule à l'époque. Le garçonnet à ses côtés alors qu'il n'a même pas de quoi se nourrir. Pour lui dérober les quelques 100 francs que Joseph avait dans sa poche, selon certains. Mais pourquoi alors ensuite assassiner la mère et la fillette? Pour éviter que Marie ne lève le voile de ses mensonges, lui, l'enseignant brillant, qu'elle plaçait sur un piédestal. En septembre 1840, une impressionnante foule se presse au palais de justice de Bordeaux. Le triple assassin sous le teint s'affiche tantôt sarcastique, tantôt angoissé. « Je ne demande aucune grâce, ma mort sera bien méritée. » L'accusé confirme qu'il n'est pas fou, mais un autre homme en proie à des idées sombres. À la barre, le banc et l'arrière-banc de l'évêché de Bayonne et de Notre-Dame de Bétarame défilent. Chacun souligne la piété, la bonté de l'accusé qui a pourtant tué une mère et ses deux enfants. Selon ses proches, une puissance maléfique s'est emparée de son âme. Le diable, voilà une explication qui n'enchante guère l'avocat général. La tête de l'assassin. Sans surprise, la cour prononce la peine capitale. Le président lui lance un commentaire. Elissa Bide, vos crimes étaient trop grands pour que vous échappiez à la justice des hommes. Le jeune sultan finira en enfer après un crochet par la guillotine.
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1: Vendu au diable, c'était ce nouvel épisode des affaires classées. Je vous retrouve dans un prochain numéro à la découverte d'un fait divers qui fit couler beaucoup d'encre il y a deux siècles en 1827. C'était entre Oloron et Barcus. Le 1er mai était longtemps ce que l'on appelle un jour de foire dans la capitale du Haut-Béarn. Que s'est-il passé en l'an 1827? Réponse dans un prochain numéro. À bientôt.
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3: 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Comment ça va les amis? Est-ce que parmi vous il y en a qui... Moi j'adore les séries. Aujourd'hui, je vais vous parler d'un fléau moderne. Un truc qui nous bouffe la vie, qui nous use la patience, qui nous fait vieillir plus vite que le temps qui passe. Les séries qui prennent trois plombes à sortir la saison suivante. Non mais sérieux, on vit à une époque où on peut envoyer une fusée sur Mars avec un drone qui filme en 4K. Et il filme en 4K la fusée sur Mars. On a des voitures qui conduisent toutes seules, des robots qui font le ménage. Mais on n'est toujours pas foutu de sortir la saison 2 d'une série avant que ton neveu passe le bac. À la fin de la saison 1, il avait 12 ans le frérot. Les séries télé, comment vous faites? Vous disparaissez comme ça sans prévenir? Ils te mettent la tête dans une saison, dans une série, t'es à fond. Tu attends la saison 2 pendant 4 ans. Et toi comme un con, tu les attends vraiment pendant 4 ans. Il y a des gens qui meurent durant les 4 ans. Ils voient même pas la fin de la série, c'est dégueulasse. Et nous, la génération années 80-90, on a assez attendu. C'était un peu notre HPI à nous. Tout des Beverly Hills. Et quand une saison se terminait, pendant 2 ans, et ils mentaient sans honte. Des nouveaux épisodes inédits de Beverly Hills. Alors toi t'es à fond là. Le samedi, tu t'assois avec tes frites, ton hamburger fait maison pour mater Beverly Hills, l'épisode commence, tu te dis, mais ça, j'ai déjà vu ça. Pas lui, bien sûr. Après, il va embrasser Kelly. Des escrocs! Et de nos jours, ça recommence. Sur les séries sur Netflix, Amazon Prime, t'es là, t'es à fond, tu mates la saison 1, tu mates la saison 2, t'as pas dormi depuis 3 jours, t'as des cernes de panda en dépression, et là, boum, dernier épisode, gros cliffhanger, t'as le cœur qui bat à 200, et là, paf, l'épisode est fini. Mais il est mort ou pas le mec? Non mais à la fin de l'épisode, là, il est mort ou pas? Et là, Netflix te répond, rendez-vous en 2029 pour la suite. Il y en a marre, c'est beaucoup trop long. Moi, je vous dis la vérité. Aujourd'hui, on a 1000 plateformes, 1000 séries, mais on a toujours le même problème de lenteur. Les gars, on parle en ce moment d'intelligence artificielle, de deep learning, de robots qui écrivent des scénarios en 2 secondes. Moi, je vous le dis, hein, si un jour, les séries faites par l'IA, elles sortent plus vite que les autres, je vous lâche.
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4: Ce sont les chemins qui étaient empruntés par les pèlerins, qu'on appelle les Miquelots, qui sillonnaient toute l'Europe pour aller au Mont-Saint-Michel. Et les chemins de Saint-Michel, il y en a un qui passe notamment à Mortain.
5: En fait, il y a des chemins de Saint-Michel un peu partout en France?
4: Oui, un peu partout. Si vous voulez, c'est l'équivalent des chemins de Saint-Jacques, de Compostelle. C'est juste que les chemins de Saint-Michel sont plus anciens théoriquement que les chemins de Saint-Jacques. C'est que les chemins de Saint-Jacques, ils ont été popularisés, beaucoup plus.
5: Ah, mais là, c'est plus dégagé, j'ai l'impression.
4: Alors là, c'est le bas de la Grande Cascade. Vous voyez la passerelle un petit peu plus bas?
5: Ouais.
4: Et c'est de là qu'on a le meilleur point de vue.
5: D'accord,
4: allons-y. Juste derrière.
5: Donc là, on descend. On a une belle vue sur... Là, c'est la Canse.
4: C'est la Canse, oui.
5: Qui est plus large que le Canson.
4: Exactement. Alors, la Canse, on l'appelle aussi la rivière dorée. Elle emmène avec elle des sédiments argileux qui donnent une couleur dorée.
5: Ah oui, c'est pour ça que là, ça fait un peu doré,
4: oui,
5: justement,
4: c'est
5: là-bas.
4: Ça.
5: On est au pied d'un gros rocher. On a la marque du GR blanc et rouge. Et c'est indiqué GR 22. Donc là, on emprunte une passerelle qui passe au-dessus de la Canse, donc qui est beaucoup plus grande que toutes les passerelles qu'on a empruntées jusque-là, forcément, puisque, on le disait, la Canse est plus large. On a la cascade en face de nous.
4: Donc voilà, avec une puissance relativement incroyable, hein, on s'en rend bien compte ici avec les dernières précipitations, c'est... Il y a du débit.
5: Elle est plus resserrée aussi.
4: Oui, elle est plus resserrée, alors elle repart de plus haut, elle est en virage.
5: Donc forcément, l'eau prend de la vitesse, là.
4: Oui.
5: Et donc là, on voit les rochers un peu typiques aussi du massif armoricain.
4: Un peu rouge-marron, aussi très ciselé.
5: C'est un vrai toboggan. Il n'y a personne qui l'a pris en toboggan?
4: Non, c'est fortement déconseillé.
5: Et là, il y a de beaux reflets du soleil encore sur la Canse qui poursuit sa route après. Boisé, puisqu'il y a des bois tout autour. Là, on reprend des escaliers qui nous permettent de quitter le lieu de cette grande cascade, de la voir aussi avec un autre point de vue. Vous les avez découverts il y a longtemps, vous, ces cascades-là?
4: Je les connais depuis que je suis enfant, en fait. Ma famille est originaire, en fait, du Mortainais en partie. Et on venait ici les dimanches après-midi en famille. Je pense que tous les Mortainais sont fiers de leur cascade et de leur patrimoine. C'est quand même un patrimoine naturel exceptionnel. On est connu et les gens viennent aussi pour...

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1: Fait voyager depuis 2012. Il a été créé à l'initiative d'un prof documentaliste et d'une bibliothécaire des lycées Jeannot et Curie de Sens. Chaque année, de novembre à avril, des centaines de jeunes découvrent des mangas sélectionnés avec soin. L'an dernier, 160 établissements y ont participé, et pas seulement dans Lyon. Sayonara organise aussi de multiples rendez-vous tout au long de l'année autour de la culture et des arts japonais. Cette fascination des jeunes pour la culture du pays du soleil levant ne date pas d'hier. C'est dans les années 80, à la télé, avec Récréa 2 et le club. Le Capitaine Flamme et Albator ou Goldorak ont marqué toute une génération.
2: Actarus, ils attaquent en force avec un antirac. Il faut que tu ailles aider Alcor.
3: Bon, je vais y aller.
1: Et puis, les consoles Super Nintendo et Sega ont débarqué. Des consoles avec des personnages cultes comme Sonic et Mario. Dans les années 90 et 2000, Pokémon, Dragon Ball Z et Naruto ont pris le relais, renforçant l'attrait des enfants et des ados pour le Japon. Aujourd'hui, l'influence japonaise s'étend au cinéma, à la BD et même à la musique. Oshii en est l'exemple parfait.

0: ou prix littéraire. Les jeunes découvrent des mangas plus originaux ou exigeants que ceux qu'ils lisent d'habitude. Ça stimule leur curiosité, aiguise leur sens critique et leur apprend à varier les plaisirs tout en alimentant leurs rêves de Japon.
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2: Aujourd'hui, j'ai testé pour vous le cirque de Navacelle. Je vous emmène avec moi dans un endroit qui donne le vertige, mais dans le bon sens du terme. Et pour vivre cette aventure, Christina et Lola sont avec moi. Autant vous dire que l'expérience se vit encore mieux à plusieurs. Direction le cirque de Navacelle. La route serpente tourne, monte, et par la fenêtre, le paysage change peu à peu. Et puis, on a le moteur, on coupe le moteur, silence. Un immense amphithéâtre creusé par le temps. Des falaises vertigineuses, la rivière tout en bas, toute minuscule. On reste là, sans parler, juste on regarde. On entame la descente à pied. Le sentier s'enfonce doucement et dans le cirque, à chaque pas, le décor change. À gauche, des falaises impressionnantes. À droite, de la verdure, des odeurs de nature, le bruit discret de l'eau en contrebas. Une me souffle, qu'est-ce qu'on se sent bien ici. Et l'autre qui nous dit, en sortant son téléphone bien évidemment, c'est tellement beau pour capturer tous ces moments. On marche, on discute, on rigole, on s'arrête souvent, pas parce que c'est fatigant, mais chaque virage offre un nouveau point de vue. On découvre le village de Navacelle, quelques maisons tranquillement, le temps qui semble. On parle moins fort, on respire profondément. C'est une expérience à la fois physique, parce qu'elle se mérite, et contemplative, parce qu'on prend le temps de vraiment vivre l'instant. Ce que j'ai ressenti ici, un mélange étrange de vertige et de sérénité, la nature immense, presque écrasante, et en même temps, incroyablement apaisante. Partager ce moment avec Lola et Christina rend l'expérience encore plus forte. On s'encourage dans les montées, on rit, on s'émerveille ensemble. Le cirque de Navacelle est un lieu à voir au moins une fois dans sa vie. Accessible toute l'année, il propose de nombreux sentiers de randonnée, bien balisés pour tous les niveaux. Prévoyez une bonne paire de chaussures quand même, de l'eau et surtout le temps pour vraiment profiter. Petit conseil pratique, laissez votre voiture au belvédère de Blandas, 4 euros, et prenez la navette gratuite pour descendre dans le cirque. Elles sont mises en place pendant la saison estivale.
3: Pourtant, que la montagne est belle.
2: J'ai testé, j'ai adoré le cirque de Navacelle, un endroit puissant, naturel, inoubliable. C'était Béatrice et on se dit à très vite pour une nouvelle chronique pleine de découvertes.

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1: Vous écoutez Quand je creuse par le groupe Volcaillou.
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1: Volcaillou, un duo formé par Simon et Timothée. Originaire du Sud Ardèche, ils se rencontrent à l'âge de 12 ans au conservatoire et commencent à écrire et composer pendant leurs années lycée.
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1: Aujourd'hui, le duo est un ovni, un alliage entre musique électronique et chanson française.
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1: Volcaillou avec Quand je creuse, un coup de cœur ici de Romardèche.
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1: Philippe Richard.
4: Ici matin.
5: Le temps de vous lire en marseillais. Bonjour Médéric.
4: Bonjour Philippe. Sirius,
5: notre linguiste marseillais. Donc on va jouer ce matin un peu comme des enfants.
4: Oui, tout à fait. Alors vous savez à quoi jouent les enfants en ce moment? Enfin ces jours-ci, ces temps-ci.
5: Ces temps-ci, bah, avec le smartphone, ouais, un jeu, voilà quoi.
4: Les tablettes, les jeux vidéo, ouais, etc. Ouais. On est d'accord. Bon, les tout petits jouent encore avec des voitures, des robots, des trucs Pokémon, etc. Voilà. Alors autrefois, alors non, je vais pas faire celui qui regromelle à mon réguignard.
6: C'était mieux avant.
4: C'était mieux avant, c'est ça. Non, mais je vais vous parler quand même des réguignards. Les Réguignaires de Luberon, c'est une association provençale qui, comme son nom l'indique, regroupe des amoureux de la culture et de la langue provençale, des gens du Luberon, qui s'appellent avec autodérision donc les Réguignaires, en gros les râleurs. Hein. Eh bien, la présidente de cette association est bien connue chez nous, il s'agit de Claudette Ocelli, aussi connue sous le nom de Mamette, dont on a entendu la voix sur notre antenne pour nous apprendre un peu de provençal. Avec ces Réguignaires, elle organise jusqu'au 14 mars, à Pertuis, à l'espace de Croze, une exposition appelée Joe et Jugué d'antan, qui propose de retrouver des jeux et jouets d'antan et avec leur petit nom en provençal. Alors autrefois, les minots jouaient à Ouda, au dé, au Baouduf, au Toupi ou au Kille. Au Kille, il y avait les osselets aussi. Alors je me souviens que mon frère jouait, je trouvais ça bizarre, les osselets. Mmh. Mais voilà, ça a disparu, j'ai l'impression.
5: Oui, c'est vrai.
4: Hein, voilà, on le voit. Djibo Trao et Mélisa Ousset. Par contre, les billes, on y joue encore. À mon époque, on prisait les gros galops comme ça et on tirait les soldats Starlux.
5: Ouais,
4: ou on jouait au pot. Enfin bref, voilà, j'adorais les billes. Dans la cour de récré, je pense qu'on joue encore à la marelle ou à la corde persaouta, je traduis pas. Mais probablement plus aux yeux bandas, les yeux bandés, au Colin Maillard, qu'on appelle aussi Kukuruma. On dirait une chanson Kukuruma. En revanche, on fait encore liser Skundai, le jeu de cache-cache, à partir du verbe s'escoudre, se cacher. Et on dit parfois, va t'escoudre, va te cacher. On joue aussi à la poupée, la titeille, dans son ousta ou des titeilles, sa maison de poupée, ou bien avec une poupoune pour Djuga à la mama, là non plus, je traduis pas. Quand j'étais minot, j'adorais jouer avec les taraillettes, la dinette, mais aussi à la marchande. J'avais d'ailleurs un bel établi de marchande et je vendais à ma mère, à ma grand-mère, plein de beaux fruits et légumes en plastique, ou du poulet, ou en plastique, ou du fromage en plastoc. Avant, la malbouffe, vous voyez, avait déjà tout prévu. Tous ces jeux d'enfants d'hier ou d'avant-hier sont présentés à l'exposition Joe et Jugué d'antan à Pertuis jusqu'au 14 mars pour ce, et samedi, donc demain, il y aura en plus un grand jeu de piste sur le double thème du parler provençal et des jeux d'enfants dans les rues de Pertuis, mais aussi du Motus. Tout le t-shirt, toute l'après-midi, nous serons sur place avec là pour vous faire jouer à. Mais il y aura aussi un Motus en live, en public, avec les meilleurs joueurs de Motus à défier. Alors, on joue à. On disait qu'il pégait. On disait, allez, c'est toi qui pègues. Ouais. Et on joue aussi à. On signalait un attroupement, on criait Moulon. Donc ce samedi, Moulon a perdu.
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7: Adi Oubalen et Adi Siaz à toutes.